0: Guadeloupe, elle touche à l'Italie, au Portugal. Et dans ma musique, naturellement, je pense que je joue avec toutes ces facettes, tous ces pays-là. Et c'est un hommage aussi à ma famille, à ce que je suis intérieurement. Et les colombes, c'est aussi un voyage, le voyage des colonies. Et là, ça fait référence aussi à mon grand-père qui était casque bleu pour l'ONU, qui est venu sauver les pauvres petits Congolais à Kinshasa. Et là, il a rencontré ma grand-mère.
1: Donc, il y a quand même des histoires d'amour.
0: Il y a quand même des histoires d'amour. Mais derrière, quand on ouvre une porte, il y a autre chose. Et à travers ma famille, l'histoire de ma famille, ça résume aussi une histoire du monde qu'on ne nomme pas souvent. L'histoire des colonies. Mon grand-père est en casque bleu et c'est lui qui m'a élevé. J'ai grandi avec des discours coloniaux, j'ai grandi avec une vision de l'Afrique qui n'était pas celle de ma grand-mère qui l'a fait venir à Paris. Du coup, j'avais un double discours sans cesse et il a fallu que je m'élève, moi, un jour pour comprendre que, bon, il n'avait pas toujours raison et que, certes, il aimait cette femme, mais qu'il avait gardé quand même cette posture de militaire venu sauver l'Afrique.
1: Vos débuts, Anaïs Rousseau, c'est pas la musique directement. Vous avez travaillé dans des bars du côté de Bastille, si j'ai bien compris, sur un titre de présentation sur le morceau Les Colombes qu'on peut voir sur Internet. Vous dites que vous avez été programmatrice de musique. Vous occupiez de musicien avant de vous mettre vous-même à la musique.
0: Oui, tout à fait. En fait, moi, j'ai grandi dans le 11e arrondissement. J'ai fait mon lycée. Enfin, voilà, j'ai fait beaucoup de choses là-bas. Et là-bas, je m'occupais d'établissements de l'Inter, dans tout le quartier Oberkampf, tout ça. Et ma mission, c'était de faire des programmations chaque soir. Donc, je pouvais m'occuper de 3 endroits et je devais programmer des artistes tous les soirs, toute la semaine. De là, j'ai rencontré 1 milliard d'artistes et à la fin de ces soirées, je prenais le micro, je m'essayais au chant et j'ai adoré ça.
1: Les premiers riffs de guitare, les premiers accords, c'est quelle chanson, quel est l'accord que vous faites sans arrêt jusqu'à l'avoir vraiment en tête et le faire en automatique, une chanson qui vous marque?
0: Une chanson qui me marque, la première chanson que j'ai essayé d'apprendre, que j'ai apprise d'ailleurs, c'est Léa de Louise Attaque. Parce que c'était une chanson très simple à apprendre, une chanson très belle, un très beau texte. Et une fois que le texte était parti, sorti de ma tête, là je me suis dit, je vais écrire mon propre texte. Et là, la magie des mots est arrivée. C'était super.
1: Léa, on va rentrer dans des histoires de prénoms. Vous vous prénommez Anaïs, vous n'aimez pas votre prénom, vous préférez Rosa?
0: Rosa, c'est le prénom de ma fille. Alors,
1: il y en a d'autres, Rosa.
0: Il y en a d'autres, et oui, et c'est pour ça que j'ai choisi ce prénom. Et Anaïs, en fait, c'est vrai que je pense que c'est peut-être plus un égo trip, l'égo trip de mes parents. Ils se sont dit, tiens, c'est beau.
1: Anaïs Nin.
0: Il y a Anaïs Nin.
1: Auquel cas, les parents sont très ouverts d'esprit.
0: Ouais.
1: Vous vivez à combien à la maison?
0: Non, c'était pas le cas.
1: Pardon.
0: C'était pas, ma mère, elle se dit ouvert d'esprit, mais c'est pas tout à fait le cas. Et je pense pas que c'était en lien avec Anaïs Nin, malheureusement.
1: Je suis pour le regroupement familial. Parlons de papa.
0: allons-y.
1: Qu'est-ce qu'ils font, vos parents?
0: Mon père était diamantaire. Il allait vendre des diamants. Il les prenait à Kinshasa. Il les vendait partout dans le monde, aux États-Unis, en Belgique, en France. Et
1: vous êtes blindé?
0: Alors, écoute, normalement, oui. Normalement, effectivement, en tout cas, ma vie a très bien commencé. Ma mère ne manquait de rien. Elle était une princesse, si j'emprunte ces mots. Oui. Mes parents gagnaient très bien leur vie et puis un jour, mon père a voulu faire une dernière transaction à Kinshasa. Il a pris le vol à Charles de Gaulle. Il est arrivé à Kinshasa à 13h et à 15h, il s'est fait assassiner par une milice. C'est un guet-apens. Donc voilà, je reste avec une mémoire absente, avec un récit que je ne comprends pas très bien. Il y a une phrase que je viens d'écrire qui dit que c'est dans le pire que les chiens cherchent le meilleur. Et le pire qui me soit arrivé, c'est l'assassinat de mon père. Mais dans ce pire, j'ai voulu me perdre et le retrouver à travers la musique, les mots. Et je me dis que c'est très bien comme ça.
1: Je connaissais pas cette partie de votre vie. Confidence.
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0: Confidence, c'est un titre extrait de cette EP. On l'appelle comment, l'EP Les Colombes ou...
1: Non, l'EP s'appelle Scandale au Paradis.
0: Scandale au Paradis.
1: Par rapport au scandale que je suis, que j'ai été parfois.
0: Quel genre de scandale êtes-vous ?
1: Je suis celle qui dénonce le vol des colombes. Je suis celle aussi qui ne sait pas danser. C'est un scandale pour le monde de la nuit. Confidence, je vais vous faire une confidence. Et là, c'est ce qu'on vient d'entendre. Il y a d'autres titres aussi qui évoquent un peu des scandales comme ça, qui ont été des points un peu complexes à détourner. Et je suis super contente de les avoir fait en chanson, de les avoir habillés, décorés. Donc ces scandales que j'ai été sont jolis aujourd'hui.
0: D'accord. Donc vous ne savez pas danser, vous insurgez, et vous avez raison, contre les colonies. Bon, le fait d'être métisse vous a posé beaucoup de problèmes plus jeune, ou c'est passé crème, comme disent les 25-35, autant dire pour moi, les gamins.
1: Alors, est-ce que ça m'a posé des problèmes? Oui, évidemment que ça m'a posé des problèmes. Mais je pense qu'à un âge, je pense qu'à un moment donné dans la vie, quand t'atteins la parentalité, tu fais un zoom et tu vois vraiment tout ce qui a été un frein, tout ce qui aussi a été moteur. Et puis tu vois aussi, il y a une question que il y a un auteur superbe qui s'appelle Sikou Niakate qui a écrit un livre qui s'appelle Dans le noir je crie. Et en fait, il évoque sa place d'homme noir dans la société à Paris, la manière dont son corps d'homme noir a changé, ses vêtements, sa voix aussi, sa façon de parler. Il se pose la question de ce qu'il aurait été s'il n'avait pas été une personne racisée. Et je me suis posé cette question-là. Et je pense que j'aurais pas eu ce ton de voix, je me serais pas habillée pareil. Je pense que ça détermine un milliard de choses. Les chaussures aussi, il va très très loin. C'est un livre que je recommande à fond. Ouais. Mmh.
0: Comment vous voyez dans 10 ans? Ça, c'est une question de DRH. C'est ouais, quand ouais. Juste avant de virer les gens, ils leur disent dans 10 ans, vous en êtes où?
1: Eh bien, écoute, tu vas me garder dans l'entreprise parce que j'ai un plan pour mes 10 ans.
0: Vas-y.
1: Bon, déjà, j'aurais fait l'Olympia plusieurs fois. Dans 10 ans.
0: Rosa sera déjà mariée.
1: Rosa, non, s'il te plaît. Dans 10 ans, ma fille n'aura que 13 ans.
0: Okay. Pardon. Ah, red flag. Oh là là.
1: Ah ouais, red flag. Patrick Bruel sort de ce corps.
0: Oh, s'il te plaît. Il n'y est jamais rentré. Attention.
1: Non, dans 10 ans, oui, je pense que j'aurais fait l'Olympia plusieurs fois. J'aurais rencontré beaucoup d'artistes, super. Je me serais nourrie de beaucoup de choses. Je serais retournée plusieurs fois, plein de fois, même à Kinshasa. J'aurais fait plusieurs albums qui font le pont entre Kinshasa, le Brésil, la Guadeloupe, Paris. J'aurais écrit plusieurs romans, je pense. Et voilà, et je serais un peu plus ronde, j'aurais pris un peu de poids, je pense.
0: Ça vous plairait ?
1: Oui, parce que c'est un lâcher prise. Là, je fais ouais, Anaïs, faut faire attention avec le pain au chocolat, tout ça. Et dans 10 ans,
0: putain, fou.
1: Ouais, je m'en fous, ouais, complètement.
0: Non, t'as raison.
2: Soyons grosses.
1: Soyons grosses,
2: oui, avec un petit point levé.
0: Exact. On parlait de Kinshasa, vous en parliez puisque votre grand-mère était originaire de l'ex-Zaïre, République démocratique du Congo. Votre papa a terminé sa vie là-bas dans des conditions violentes. Est-ce que vous allez de temps en temps à Kin, ou c'est pas un endroit, une destination?
1: Non, je n'y vais pas à Kin.
0: Jamais?
1: Jamais. Enfin, j'y suis allée une première fois, j'avais 17 ans. Donc c'était il y a un moment déjà. J'y suis restée un mois avec ma mère. On est allé voir la tombe de mon père. J'ai vu Kinshasa. J'ai trouvé que ce pays était absolument sublime. J'avais déjà beaucoup voyagé, étant plus jeune. Mais ce pays, il ressemblait à aucun autre. Il y a quelque chose d'absolument terriblement beau. Le ciel, la lune, comme on touche l'équateur, la lune, on peut dessiner tous les détails de la lune. Kinshasa, c'est absolument sublime. La folie des gens dans la rue, qui ne ressemble à aucune autre. La saleté terrible aussi de Kinshasa. Il y avait quelque chose de terrible, de très intense là-bas, qui me touche.
0: Chaotique.
1: De chaotique. Et en fait, c'est quelque chose qu'on ressent même dans la guitare. La rumba congolaise, c'est une guitare qui est complètement folle, qui touche au rock, qui touche à la guitare hawaïenne. Ce pays est complètement malade. Et c'est pour ça que j'adore ce pays-là. Je n'y suis pas retournée parce que j'ai considéré que je n'étais pas prête et je n'avais pas les reins solides pour retourner sur cette terre. Là, je crois que je commence à avoir les reins qui commencent à être pas mal.
0: Facing Roses, c'est le titre que vous allez interpréter en fin d'émission. C'est un titre qui n'est pas sur l'EP.
1: Qui n'est pas sur l'EP, non. C'est
0: sorti
1: un
0: avant.
1: Titre qui est sorti l'année dernière. C'est un hommage à la maternité, à ma fille Rosa. Faire face aux roses, la traduction. Faire face aux roses, les roses, une rose c'est magnifique. Il y a aussi des épines. Voilà, c'est la maternité.
0: Faut arrêter de les ronsard, hein. Ça fait pas du bien.
1: Ouais, je pense que c'est ça le problème en fait.
0: Elle a quel âge?
1: Elle a 2 ans et demi.
0: Oh, petit bouchon.
1: Ouais.
0: Ça vous a changé la vie?
1: Absolument, ouais. Mais surtout que j'ai lancé mon projet musical au même moment où j'ai été mère. Du coup, Rosa suit mes avancées et je suis la sienne aussi d'avancées. Et voilà, on grandit ensemble et c'est super.
0: Merci, je vous laisse avec Facing Roses pour Rosa. Au revoir.
1: Au revoir.
3: C'est quand tu veux.
1: Ok.

0: C'était la session live d'Anaïs Rosso sur RFI dans les musiques du monde pour la sortie de son premier EP Scandale au paradis. Et il y a un rendez-vous cet automne, le 25 novembre, à la Maroquinerie, c'est à Paris. Quand elle jouera à Keane, évidemment, je vous le dirai. Alors, bye bye Madame Rosso. Madame Rosso qui cède sa place à Monsieur Rosset. Rosso, Rosset, je sens qu'on tient un truc là. Alors quoi?
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0: Ça fait plus de 20 ans que Rosset tricote les mots bien cordialement dans ta gueule. Non, ça c'est le nom d'un bouquin, mais je trouve que ça sonne vachement bien avec notre rappeur préféré.
2: Moi je suis très bien.
3: C'est parfait.
0: Juste, tu t'approches pas trop du micro parce qu'il est hypersensible.
3: Manger le micro, faut y aller, hein.
0: Bah Anaïs, je présente Rosset. Rosset sort son 6e album studio, Palmier, d'identité en crescendo, qui était sorti en 2006, où il explorait l'identité aux damnés de la terre, un recueil de chansons de protestation des années 60 aux années 80. Rosset poursuit sa révolution avec un feat de la pharaonne électrique Natacha Atlas. Et c'est en trio qu'il vient défendre ce nouveau projet.
2: Alors moi je m'entends... Ah ça y est.
0: Je suis pas sûr qu'on va aller jusqu'au bout de l'émission là.
4: C'est une honte.
0: Je sais, et ça fait 35 ans que ça dure. Rosset sur RFI dans la session live. Il est accompagné par DJ Juicy Fruit et Natalia Hadji au saxophone. En piste pour le titre « Laissez les enfants courir ».

0: Rosé alias José Youssef Lamine Kaminski, ça doit être marrant quand on passe la douane.
1: Ouais.
0: Un passeport comme ça. Il est vert, j'espère, le passeport.
1: Ah ouais, il y en a plusieurs.
0: Il y en a plusieurs. Bon, bah d'accord. Monsieur Kaminski, on va vous mettre de côté. Rosé, vous sortez un sixième album, Palmier. Vous venez d'interpréter Laissez les enfants courir. Vous êtes accompagné aujourd'hui par DJ Juicy Fruit, qu'on va appeler Juice, ça va aller plus vite, qui est aux machines.
2: Bonjour.
0: Et bonsoir. Et Nathalie Hadji au saxophone. Bonsoir, Nathalie.
3: Bonsoir.
0: Donc vous êtes venue en trio.
1: Ouais.
0: Défendre ce projet. Sixième album, alors j'ai vu beaucoup les mots mélancolie, colère, mais mélancolie, rage, mais mélancolie. C'est l'approche de la cinquantaine qui commence à frotter un peu dans les hémisphères.
1: Alors c'est possible, mais c'est aussi que moi j'ai toujours écouté tout style de musique, mais forcément aussi dans la musique, il y a cette mélancolie, il y a, on va dire, du Marvin Gaye, du Barry White, donc on passe très vite de la disco à des morceaux peut-être des fois aussi beaucoup plus posé. Et dans la musique que j'ai fait, j'ai jamais trop creusé ce sillon-là. C'est-à-dire qu'il y a toujours ce côté point levé, on y va, on lève le poing. À un moment, je commence à avoir une crampe à mon poing, à mon bras, on va dire, à force de lever le poing. Et je me dis, en fait, l'engagement est toujours là, l'élan est toujours là, mais c'est pas mal aussi d'explorer ça sous d'autres émotions.
0: Laissez les enfants courir, moi ça me provoque des images qui sont pas belles,
1: ouais.
0: Des images d'enfants qui se noient, des enfants qui sont tués par balles. Enfin, il y a différentes parties du monde qui sont évidemment concernées. Donc le constat, enfin le regard que vous posez sur l'histoire d'aujourd'hui est pas franchement optimiste. En même temps, est-ce qu'on aurait raison d'espérer, oui, mais de se sentir bien, probablement pas.
1: Ben sûrement pas. Après, l'album, c'est un peu le message qui transmet à travers ce morceau et d'autres morceaux, c'est un peu bon. Il nous reste pas grand chose, on nous a un peu tout pris et on veut nous prendre aussi cet espoir-là, forcément. Donc, qu'est-ce qui nous reste? Un peu tous mes autres albums, donc 5 albums avant, je dis voilà, il faut combattre, il faut changer le monde, il faut. Sur cet album-là, je dis on nous a tout pris et on veut même nous prendre un peu ce truc-là. Donc, qu'est-ce qui nous reste au final? Le seul truc peut-être qu'on peut garder et qu'on va pas vendre, c'est la dignité. Et en fait, dans cette dignité-là, de se dire qu'on est tout petit face à un monstre qu'on essaye de combattre depuis qu'on est là, depuis plusieurs générations, en fait, c'est la beauté, elle est dans ce combat impossible. Et donc, c'est cette beauté que j'ai voulu vraiment mettre en avant. Donc, il y a une espèce de mélancolie, comme vous dites, mais presque aussi de désespoir, mais on est quand même debout et on y croit encore. Et en fait, c'est ce paradoxe que j'ai voulu mettre en avant, parce que c'est dans ce paradoxe que je vois du romantisme. Voilà, si on faisait les choses de manière que mathématique, on arrêterait. Et parce que on y croit, parce que c'est ça qui fait en fait la force de l'être humain, c'est qu'il y croit même si c'est pas logique. Et c'est ça qui est beau, c'est ça qui est romantique, et c'est ça que j'ai voulu mettre en avant.
0: C'est ça aussi pour la raison pour laquelle on se lève le matin, autrement on reste couché.
1: Exactement.
0: Ouais. Et on se réveille plus. Est-ce que le rap est toujours le véhicule idéal pour porter sa rage, ses idées, ou c'est devenu un moyen comme un autre ou moins qu'un autre?
1: Alors moi, c'est ce que je sais faire. Et donc, du coup, je fais ce que je sais faire. Mais c'est aussi parce que c'est quelque chose que je défends, dans le sens où le rap, il a souvent bon dos. C'est souvent la musique la plus maltraitée par, on va dire, l'intelligentsia, etc. Et en même temps, c'est la musique qui vend le plus. Donc, c'est très paradoxal. C'est pareil, faire du rap, les gens se disent, c'est un peu comme un footballeur. On se dit, lui, il est riche. Mais on se rend pas compte à quel point c'est une petite minorité qui vit du foot.
0: Et vous voulez dire que vous avez pas un rond, quoi. Alors, Nathalie, DJ Frissy Foot, pour les cachets, moi, je serais vous, je commence à m'inviter.
1: Non, mais disons que, moi, je défends cette musique parce qu'elle s'en est pris beaucoup. Et puis, ça serait facile de dire, j'ai grandi, j'ai pris en maturité, donc maintenant, je fais plus du rap. Non. Le rap, c'est aussi ça, c'est le truc que je traînerai toujours avec moi en réalité. Et le rap, c'est aussi ce qu'on y met, ce qu'on met dedans. Donc ce que je mets dedans, c'est aussi de la musicalité, plein d'autres choses qui viennent. Je vois un peu ça comme se dire que La Jetée de Chris Marker, un film fait avec juste des images fixes, ça serait pas du cinéma. C'est pas vrai. C'est du cinéma. C'est pas pour ça que des films en couleur avec des images qui bougent, ça n'en est pas non plus. Moi, le rap, je le vois un peu comme ça. C'est quelque chose de très épuré et dans lequel je peux m'amuser à ramener aussi d'autres choses.
0: Vous citez Chris Marker. Alors là, on va perdre. Je vous raconterai une fois. Je vous propose d'écouter un extrait de cet album. Après, on posera quelques questions à vos musiciens. J'ai choisi la Voie Lactée pour une raison très très très simple. Vous avez invité Natacha Atlas et son violoniste favori, Sami Vishal.

0: Natacha Atlas, Semi Bichaille au violon, c'est le titre La Voie Lactée, c'est extrait du nouvel album de Rochet, Le Palmier. Est-ce que vous avez été un fan de Transglobal Underground dans les années 90?
1: C'est venu un peu plus tard. J'étais vraiment très dans le rap américain et new-yorkais surtout. Et mais bon, j'ai été obligé de toute façon quand même d'entendre tout le passage de la drum and bass, Massive Attack, etc. Enfin tous ces groupes-là, etc. Et Natacha Atlas, je l'ai plus découverte quand elle a fait la reprise de Mon Ami la Rose. Et donc après, sur le tard, j'ai découvert ensuite tout ce qu'elle a pu faire. Et c'est quelqu'un que je trouve d'assez intéressant. Bon, bah forcément de très talentueuse, mais aussi qui a une culture musicale qui est très proche de celle qui m'intéresse à travers de cet album Palmier, c'est-à-dire justement ces côtés, on va dire, très planants, et en même temps avec des rythmiques, on va dire, très proches de celles du hip-hop. Donc,
0: Juice, Nathalie, je ne sais pas si vous êtes au courant, mais Rosset a un point commun avec Samy Bichaille, le violon. Vous avez fait du violon à l'âge de 6 ans.
1: Ouais, c'est
0: grand
1: ça.
0: Grand fou.
1: Ouais.
0: C'est compliqué.
1: C'est un peu trop compliqué, donc j'ai arrêté à 12 ans, mais fait 6 ans, mais j'étais pas très bon, hein. Enfin, j'ai pas fait 6 ans en mode ouais, le mec il défonce tout. Non, j'ai fait 6 ans en redoublant et
0: on était là,
1: ouais, voilà.
0: C'est ça. Et vous avez joué en orchestre, vous avez fait quoi?
1: Non, mais c'est vraiment partition, voilà, déchiffrage et tout, mais bon, 6 ans c'est jeune et du coup il nous reste, enfin, c'est des trucs qui restent ancrés, c'est à dire que quand je prends un violon, alors quand je sors une note, elle est pas forcément agréable à l'oreille, par contre. Je sais que j'ai la bonne position. C'est des trucs qui restent.
0: Et Nathalie, vous avez une question à lui poser sur le violon, vous qui êtes saxophoniste, vous avez des tips, parce qu'il s'y remet au violon depuis 2 ans.
2: Oui,
0: le pari, c'est de le faire monter sur scène avec son violon, entre deux rap.
2: C'est une très bonne idée.
0: Le saxophone est rentré de quelle manière dans votre vie, Nathalie ?
2: Complètement par hasard. Ma sœur en avait fait. Moi, je voulais faire du violon, justement. Ma mère m'a dit « Ah, il y a déjà un instrument ». Un saxophone qui prend la poussière notamment, donc voilà, c'est
0: donc
2: un instrument.
0: Donc c'est pour faire des poussières. C'est un métier.
2: C'est l'instrument que j'ai choisi.
0: Et en dehors de Rosset, votre carrière, comment s'organise-t-elle?
2: Ouf.
0: À ce point-là.
2: Je suis dépassée.
0: Oui. Ok.
2: Non, mais je suis side pour plusieurs artistes.
0: Des noms.
2: Mélissa Lavo,
0: on l'a dit tout fort.
2: Sébastien Delage. Et l'homme Vince aussi, que vous connaissez peut-être, du Togo. Et voilà, et puis Rosset, là, en ce moment.
0: Monsieur Juice, bien. DJ moi-même. Juicy Fruit.
3: Moi-même.
0: Oui, bonjour vous-même. Racontez-moi votre rencontre et ce qui vous relie à Rosset, indépendamment de ce que vous avez fait aujourd'hui sur la
3: vidéo. Ma rencontre avec Rosset, elle date de fin 2017, début 2018.
0: Autant dire le Jurassique.
3: Exactement. Oui. Et on a eu notre première scène.
0: De ménage.
3: Pour l'instant, c'est pas encore arrivé.
0: On
3: n'y est pas encore. Et on a eu notre première scène, je dirais, février 2018, à la Parole Errante. Et depuis, on s'est plus lâché.
0: Et avant Rosset, vous aviez œuvré avec qui?
3: Avant Rosset, j'étais vraiment en live DJ set tout seul. Et Rosset et. Non, mon second artiste, parce que les premiers étaient un groupe qui s'appelle Ultimatum, composé de Fix Niavo, Templar, Grodash et Rino.
0: Qui viennent d'où?
3: Des Ulysses.
0: D'accord, c'est en région parisienne.
3: Exactement.
0: Et vous?
3: Paris 13e.
0: Paris 13.
3: Et non, le 91 comme étant décroché.
0: 9-3. Oh là là, on peut même pas vous mettre dans une case.
3: Et non.
0: Il y a pas de cliché, je suis extrêmement déçu, je sais plus quoi dire. Et vous surprenez.
3: Suite à ça, j'accompagne toujours dans Ligel et l'Esram.
0: D'accord. Ce que j'aime bien chez vous, Rosset, enfin ce que j'aime bien, on s'en fiche un peu, mais c'est quand même le côté combattant et identité en crescendo, bitume, votre travail autour de... Enfin, vous êtes un fan de Frantz Fanon, donc les damnés de la Terre, avec tous ces chants de lutte. On voit quand même que au-delà de son goût personnel, on voit que le papa a essaimé, quoi. Papa Kaminski, qui a fait des faux passeports, qui a lutté contre le colonialisme et qui a été quand même une personne extrêmement importante. Qu'est-ce qu'il pensait de votre vocation, le rap? Est-ce que ça lui parlait ou lui c'était plutôt le jazz ou d'autres musiques d'ailleurs?
1: Ben lui c'est plus on va dire musique classique ou enfin voilà musique très mélodique. Donc le rap il y a pas forcément cru. Hein. C'est sympa. Il est encore jeune. J'ai commencé le rap à 12 ans donc bon il se dit oui bon ça va passer.
0: Il aurait voulu vous passer quoi?
1: Bah non mais
0: docteur.
1: Ouais voilà enfin comme tous les parents bon oui. Forcément. Hein. Mais bon Et puis petit à petit, de fil en aiguille, quand il a commencé à voir un peu la presse tomber, des trucs sérieux tomber, quoi, que ça vienne le Monde, Libé, des trucs comme ça, il dit bon, d'accord, mais il voyait quand même pas forcément ça comme un métier, mais jusqu'à un moment, il se dit bon, on comprend les paroles, il y a pas de vulgarité, ok, bon, c'est pas mal, j'aime bien.
0: Est-ce que votre papa était pour vous un accélérateur ou une chape de plomb?
1: Pour le coup, c'est plus un accélérateur. Enfin, je le vois même pas comme ça. C'est-à-dire qu'il y a une espèce de pudeur en réalité. C'est-à-dire que bon, il était pas connu parce que c'était un acteur connu ou des trucs comme ça. Il était connu parce que politique. En plus connu parce qu'il était dans la clandestinité. Donc c'est très paradoxal. Donc en tant que rappeur, forcément. Disons que voilà, j'avais pas le droit de m'afficher. C'est plus comme ça que j'ai vu le truc. Bon, lui avec tout ce qu'il a fait, voilà, il a lutté pour sa vie. Et bon, voilà, je vais pas pouvoir trop m'afficher, quoi. C'est surtout ça, quoi. Pour lui, je peux pas trop m'afficher. Et c'est pas quelqu'un qui était connu parce qu'il était dans le show business. Donc les gens du showbiz savent pas l'histoire de mon père. C'était les gens du monde engagé, militant, politique qui connaissaient le monde de mon père. Donc déjà, moi, arriver comme un rappeur, c'est bizarre. Je disais plus peut-être, et ça m'arrive encore. Dire plus que bon bah voilà, je suis dans la culture, quoi.
0: Il est beau, il est magnifique. Il a un t-shirt de Fela, il a ses beaux yeux, ses lunettes, son petit chapeau adorable. Je suis en train de faire une description physique. En général, ce sont les hommes qui font ça sur les femmes. Et ben moi aussi, parce que vous êtes une femme comme les autres, c'est. Bon, on va terminer cette session là avec le titre lunaire. J'ai l'impression que la lune, c'est un truc qui vous va bien, Rossé. Je me souviens, c'était sur Guns and Roses, c'était en 2013. Vous étiez venu, je crois, ici. Vous aviez un titre qui s'appelait Assez sur la lune. Ouais, je suis assis sur la lune parce qu'il y a rien de mieux à faire. Ouais, je ça. Ouais. Mais la lune revient vraiment.
1: La lune revient.
0: C'est rond, c'est blanc, ouais, c'est lacté, c'est une femme, c'est sexuel.
1: Non, alors
0: c'est cette émission prend une direction. Et Nathalie qui est là. Oui. DJ, je suis fruit, il est plus réservé quand même sur ce sujet.
1: Non, disons que alors bon, je suis assez maintenant, on va dire émancipé, tout ça, donc ça se voit pas. Mais j'étais à deux doigts d'être diagnostiqué autiste en fait, plus jeune. J'étais très dans mon monde, très réservé. Les gens arrivaient pas à avoir accès à moi. C'est-à-dire que même à l'école, j'étais un cancre, pas parce que je faisais des bêtises, mais juste parce que j'étais ailleurs. Et donc en fait, quand je suis un peu redescendu, c'est un truc qui m'est resté, où j'ai toujours voulu rester fidèle un petit peu à mon côté dans la lune ou dans mon monde, etc. Et donc c'est un peu des dédicaces au moi-même d'avant, on va dire.
0: Vous voulez dire un mot à Rossé, Nathalie, Juice?
3: Que je suis fier de lui, vraiment, parce que on a commencé, ça fait presque 10 ans, comme je disais. Et sur ce dernier projet, j'ai vraiment l'impression qu'il a écouté son cœur, qu'il a suivi sa DA, qu'il avait dans sa tête, dans un petit coin de sa tête, et il s'est dit, aujourd'hui, je vais me faire plaisir et je vais envoyer à mon public ce que j'aime réellement.
0: Oui, en fait, je traduis. Enfin, j'ai pas besoin de traduire. On a très bien compris ce qu'il disait. Vous n'êtes pas mené par un algorithme. C'est véritablement vous qui êtes à la tête de votre travail. Vous êtes votre propre direction artistique.
1: C'est ça. Et puis, Juice, il fait partie de ces personnes, de ces quelques personnes à qui j'envoyais morceaux, maquettes par maquette, qui sont de bons conseils, qui peuvent dire ouais, ça c'est pas mal, ça va, qui écoutent vraiment et qui, enfin, parce que la progression ou en tout cas les chemins qu'on trouve se font aussi parce que des fois on se perd. Et donc c'est vrai que il y a plein de moments où j'ai essayé plein de trucs différents, et ces deux albums là Bitume et Palmier font partie en fait de plein de moments dans lesquels j'ai pu m'égarer pour réussir à finir par faire.
0: Et dans le pire des cas, tu te fais un avatar tout en intelligence artificielle, tu feras plus d'argent, je suis sûre. Non, je suis pas sûre du tout. Nathalie, un petit mot?
2: Bah moi je viens juste de rejoindre l'aventure, donc et je suis très contente. Je suis très contente de participer à cette belle fête.
0: Bon, ben c'est pour vous le dernier mot.
1: Eh ben moi je remercie aussi franchement mon équipe, Juice, Nathalie, parce que franchement l'ambiance est vraiment géniale sur les routes. Enfin voilà, on fait de la route, on fait des concerts, c'est cool. Et puis bah j'espère que l'aventure elle va continuer longtemps, parce que non, mais c'est disons que moi ça fait quoi, peut-être 30 ans de carrière maintenant, quelque chose comme ça. Mais j'ai un peu cette impression de m'être enfin trouvé, surtout de plus être dans des enjeux. Les enjeux du Condirathon, les enjeux de ceci, les enjeux de cela, et enfin d'avoir enfin fait du monde, on va dire, de l'écosystème de la musique, ma propre maison.
0: Ouais, c'est la crise de la cinquantaine, bien sûr. T'inquiète, c'est la crise cardiaque. Lunaire sur RFI avec Rossé au slam, DJ Juicy Fruit aux machines, et Nathalie Adji au saxophone. Merci infiniment.
2: Merci Laurence.
4: On arrête de rigoler là.
5: Ouais.
4: Oui, en...

0: Musique du Monde, c'est fini pour aujourd'hui. Les sessions live de Rosset et d'Anaïs Rosso sont en ligne. Pour écouter en podcast, eh bien, vous avez l'appli Pure Radio de RFI ou vous allez sur le site. Alors, il y a aussi des infos, des photos, des vidéos, des petits mots sur la page Facebook de l'émission et puis aussi sur notre compte Instagram qui s'appelle, RFI Musique du Monde 1992. Alors, je sais, le titre est un petit peu long, mais l'émission est vintage, alors on assume. Je sais pas pourquoi, mais je sens que j'ai oublié des trucs, des noms peut-être.
1: Un Gesson, les musiciens et tout.
0: Ah, mais bien sûr. Au son, Mathias Taylor, Benoît Le Tyran. Réalisation, Donatien Cahu. Oh non, ça recommence.
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7: Merci d'avoir choisi la Radio du Monde pour vous informer. Il est 4h à l'horloge parisienne de Radio France Internationale, 2h en temps universel et c'est l'heure de l'info.
8: Jérôme Bastion.
7: Au sommaire de cette édition, l'Allemagne qui retient son souffle à quelques heures d'un nouveau test électoral sous tension et 2 semaines après le score historique de l'AfD en Saxe-Anhalt, le Mecklembourg-Poloméranie-Occidentale vote ce dimanche menaçant le chancelier Friedrich Merz. Au Cameroun, une marche à Yaoundé contre les féminicides et les violences sexuelles. Le mois dernier, plus d'une dizaine de femmes ont été tuées dans le pays. Les pressions américaines pour isoler économiquement l'Iran commencent à produire leurs effets, notamment en Turquie, qui a commencé à sanctionner 2 banques et des compagnies aériennes peu avant une rencontre entre les 2 présidents. Et puis le faux départ de l'entraîneur Tony Parker, ancien meneur de l'équipe de France de basket, désormais à la tête de l'ASVEL. Son équipe a été éliminée en demi-finale de la Supercoupe ce samedi. De nouvelles élections régionales en Allemagne dimanche, cette fois dans le Mecklembourg-Poméranie-Occidentale, dans le nord de l'ex-RDA et dans la capitale Berlin. Friedrich Merz, le chancelier, y joue son va-tout après la débâcle subie par son parti en Saxe-Anhalt, voici 2 semaines. Bousculé par le parti d'extrême droite AfD, les conservateurs sont en proie à une vive agitation interne, poussant le chancelier à annuler son déplacement prévu la semaine prochaine à New York pour participer à l'Assemblée générale de l'Organisation des Nations Unies. La correspondance de Nathalie Versieux.
9: De nouveau, l'AfD pourrait doubler son score aujourd'hui à Berlin comme dans le Mecklembourg-Poméranie dans le nord du pays. Dans le pire des cas, la CDU pourrait ainsi perdre le pouvoir dans la capitale et même passer sous la barre éliminatoire des 5% dans le petit land rural du nord de l'Allemagne. Du jamais vu pour les chrétiens démocrates depuis la guerre, avec 10% seulement d'opinion favorable, Friedrich Merz est le plus impopulaire de tous les chanceliers du pays. Hors de question pourtant jusqu'à présent pour lui de démissionner, mais rien ne va plus au sein de son parti où l'autorité du chancelier est désormais ouvertement remise en question. 2 réunions de crise sont prévues en interne ce soir après la publication des résultats et demain. Nathalie Versieux, Berlin, RFI.
7: Des échauffourées ont opposé samedi à La Haye la police anti-émeute néerlandaise à quelques 500 manifestants d'extrême droite qui ont scandé des slogans antisémites et lancé des engins pyrotechniques ainsi que d'autres projectiles sur les forces de l'ordre. Les policiers, dont certains à cheval et épaulés par des unités cynophiles, ont chargé les manifestants à coups de matraque pour les disperser. La police indique avoir interpellé 24 personnes et utilisé des canons à eau pour disperser les émeutiers. Des centaines de femmes et d'hommes ont marché ce samedi matin dans le centre-ville de Yaoundé, au Cameroun, contre les féminicides et les infanticides devenus récurrents dans le pays. Le mois dernier, près d'une dizaine d'assassinats de femmes ont été dénombrés et le massacre, si l'on peut dire, se poursuit. La semaine dernière, une nouvelle femme est décédée sous les coups de son conjoint au quartier Messassi de la capitale. Les manifestants ont parcouru environ 4 kilomètres brandissant des affiches où l'on pouvait lire le message, les messages condamnant les féminicides. Voici les réactions de quelques-uns de ces manifestants.
10: Nous marchons déjà pour tirer la sonnette d'alarme et pour que les femmes et les enfants soient âprement protégés.
11: Nous marchons pour dire non aux féminicides, non aux violences faites aux femmes. Arrêtez de violer nos enfants. Les enfants ont le droit de respirer, de vivre au Cameroun. Les femmes ont le droit à la vie au Cameroun. Nous sommes fatigués d'être tués, fatigués de voir nos enfants souffrir, mourir et violer.
12: Il faudrait que ça s'arrête, car nous avons besoin de tous ces jeunes, de tous ces enfants et de toutes ces femmes pour une société meilleure. Tuer la femme, c'est tuer la vie.
13: De se taire, c'est être complice, de ces actes de barbarie. Condamnons avec fermeté, avec énergie, ces pratiques.
14: Nous disons stop aux féminicides. Nous sommes fatigués de voir les femmes pleurer. Nous sommes fatigués de voir nos mamans mourir. Donc aujourd'hui, si je suis sortie pour défendre cette cause, c'est pour dire non aux féminicides.
7: Des propos recueillis à Yaoundé par notre correspondant sur place, Richard Onanena. 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La Turquie a révoqué ce samedi la licence de la banque iranienne Melat, une entité semi-privée sujette depuis des années à des sanctions occidentales. Ce énième coup porté au système bancaire de Téhéran s'inscrit dans une série de mesures visant l'Iran prises récemment par la Turquie sous pression américaine croissante. Des mesures qui coïncide également avec le voyage du président turc Recep Tayyip Erdogan aux États-Unis à l'occasion de l'Assemblée générale des Nations Unies la semaine prochaine, où il devrait rencontrer du moins son homologue américain. À Ankara, les explications d'Anand Lohar.
15: En l'espace de quelques jours, les autorités turques ont donc pris plusieurs décisions visant des intérêts iraniens, des décisions inhabituelles qui ne passent pas inaperçues. Dernière annonce en date, la révocation de la licence de la banque Melat. Sa succursale d'Istanbul opérait en Turquie depuis 44 ans, tout en étant visée par des sanctions occidentales, notamment américaines, depuis 2007. Cette décision d'Ankara intervient 2 semaines après que les États-Unis ont sanctionné une banque turque, Golden Global Bank, et 2 de ses filiales pour leur lien présumé avec le corps des gardiens de la révolution islamique iranien. En réponse à ces sanctions, le 17 septembre, la Turquie a placé cette banque sous contrôle étatique. La veille, Ankara annonçait par ailleurs la suspension des vols de la compagnie iranienne Mahaner vers la Turquie à partir du 21 septembre. Cette série de mesures intervient donc dans un contexte de forte pression américaine, mais aussi un moment politiquement sensible. Donald Trump et Recep Tayyip Erdogan doivent se rencontrer à New York en marge de l'Assemblée générale de l'ONU la semaine prochaine. Une partie de la presse turque interprète ainsi les mesures récentes contre les intérêts iraniens comme une forme de cadeau au président américain. Anand Lohar, Ankara, RFI.
7: L'Ukraine et la Russie ont des positions difficiles à concilier pour mettre fin aux attaques contre des navires de commerce en mer Noire, a déclaré samedi le ministre turc des Affaires étrangères, Hakan Fidan. Notre première priorité est l'acheminement des céréales depuis la mer Noire. Les pays du monde entier en ont besoin. Les céréales sont un produit que les deux pays vendent, mais il y a des difficultés à surmonter, a-t-il expliqué. Nous avons adressé une proposition aux deux parties. Nous avons reçu des réponses de part et d'autre, nous constatons que les deux parties ont des demandes et des positions difficiles à concilier, a encore déclaré le chef de la diplomatie turque à la télévision. Les débuts manqués sur le banc de touche et de sélectionneur pour Tony Parker, pour son tout premier match officiel à la tête de l'ASVEL, la légende du basket français s'est inclinée 73-71 face à Roanne. Une rencontre sur le court central de Roland-Garros pour le compte des demi-finales de la Supercoupe. Un revers teinté d'une sacrée ironie du sort puisque sur le banc adverse se trouvait son propre frère, T.J. Parker, entraîneur, lui, des Roannais, Babacar Diarra.
16: Deux petits points d'écart et une fin de match à suspense. En termes d'expérience, le cadet T.J. Parker partait avec un avantage sur le banc de Roanne.
17: J'ai l'habitude, j'en ai vécu des moments où on doit gagner des matchs à la dernière seconde. Faut rester stable dans la tête pour ton effectif. Il faut pas paniquer.
16: À quelques mètres de là, son aîné Tony a longtemps contenu son langage corporel face au début calamiteux de l'ASVEL, mené 11-2 d'entrée.
18: C'était pas facile parce que j'avais envie de voir des meilleures choses de mon équipe. On a beaucoup de choses à améliorer et on n'a pas beaucoup de temps.
16: La faute a un été tourmenté où Tony Parker, à la fois entraîneur et président, a dû gérer un budget annoncé en grande pompe avant d'être divisé par deux. L'ancien champion NBA doit désormais rattraper le temps perdu.
18: Comment expliquer notre attaque? Ça fait une semaine qu'on s'entraîne, donc on a un mois et demi de retard comparé à tout le monde.
16: Sans scrupule durant le derby fratricide, TJ assure n'avoir pas échangé le moindre regard avec Tony.
17: Moi, je me focus sur mon équipe, je fais pas attention à qui est en face, c'est comme ça que je suis. Je sais que c'était mon frère, mais voilà, on s'est vu avant le match, on s'est serré la main. Bonne chance à toi, et puis après, moi, je suis coach de la chorale de Rouen et je m'occupe de mon équipe.
16: À chacun ses ambitions, celle de Tony est de tracer sa route jusqu'à une éventuelle carrière d'entraîneur NBA.
7: Babacar Diarra pour le service sport de RFI. Et puis en tennis, la France y a cru, mais la marche était trop haute. Le Canada a finalement battu les Bleus de la Coupe Davis grâce à une victoire au bout du suspense du numéro 5 mondial Félix Auger-Aliassime face au Français Arthur Rinderknecht, le 32e joueur mondial. Ainsi se termine ce journal. Retour de l'info dans 50 minutes sur RFI avec Julien Coquel-Rohem. Il est 4h10 à Paris.
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0: Bonjour à tous, bonjour à toutes. Cette semaine, on va partir sur une terre d'Amérique du Sud, située au cœur du plateau des Guyanes, dont l'histoire et le peuple ont été à jamais façonnés par l'esclavage, crime contre l'humanité. Ce pays, le Suriname, a longtemps été placé sous le joug néerlandais jusqu'à son indépendance en 1975, et aujourd'hui, des voix s'élèvent pour faire reconnaître, réparer ce passé esclavagiste et colonial, émaillé de résistance, de marronnage, mais aussi de drames. Parmi ces drames, il y a le naufrage du Leusden, un bateau négrier hollandais qui, en janvier 1738, va échouer dans l'estuaire du fleuve Maroni, côté Guyane française, avec plus de 600 captifs enfermés dans la cale, abandonnés à leur sort, tous noyés. Fin 2021, la journaliste Laetitia Fernandez avait suivi une équipe de scientifiques français et néerlandais qui cherchaient à retrouver l'épave du Leusden. Et pour si loin si proche, elle a décidé de poursuivre le voyage jusqu'au Suriname à un moment bien particulier, celui des 50 ans de l'indépendance du pays, et alors que le roi Willem Alexander des Pays-Bas était venu sur place pour la première fois afin de délivrer un message historique.
1: Hier komen koning Willem-Alexander en koningin Maxima uit het vliegtuig in Paramaribo, de hoofdstad van Suriname.
2: Goedenavond.
1: Veel mensen vinden het een belangrijk en bijzonder bezoek, want het is 47 jaar geleden dat Juliana...
3: Le roi des Pays-Bas, Willem Alexander, a présenté ses excuses officielles pour l'implication de son pays et de sa dynastie dans l'esclavage.
4: Uw geschiedenis draagt het brandmerk van slavernij in naam van de Nederlandse staat. De Nederlandse regering heeft hiervoor excuses gemaakt. En persoonlijk heb ik daaraan nog de vraag om vergiffenis toegevoegd voor het gebrek aan handelen tegen deze mensdaad tegen de menselijkheid door stadhouders en koningen van het huis van Oranje-Nassau.
5: In a closed meeting, the king repeated his apology, which was accepted by community representative. We accept the apology and offer forgiveness.
0: Avant cette cérémonie de pardon, en 2022 déjà, le gouvernement néerlandais avait présenté pour la première fois des excuses officielles pour l'esclavage au Suriname et dans les îles caribéennes d'Aruba, Bonaire, Curaçao, Saba, Saint-Eustache et Saint-Martin. Après quoi la famille royale avait elle aussi présenté ses excuses en 2023, mais depuis les Pays-Bas. Là, le 2 décembre 2025, il s'agissait surtout pour les communautés surinamaises de pardonner. Avec le roi en face, lui qui se trouve à la tête d'une monarchie qui, pendant près de 300 ans, va bâtir sa fortune sur la traite en Asie, mais aussi la déportation via la compagnie des Indes néerlandaises de 600 000 Africains en Amérique. Aujourd'hui, on estime que 75 000 esclaves seraient morts sur les navires néerlandais. Parmi eux, les naufragés du Leusden, la plus grande tragédie maritime négrière jusqu'à ce jour recensée, mais dont personne ne parle, ou si peu. Dans le sillage du Leusden au Suriname, c'est un reportage de Laetitia Fernandez qui débute avec le chef religieux Winti, Julien Zalman, à Paramaribo, parmi les maisons coloniales en bois blanc, non loin du fleuve.
6: Nous sommes à Paramaribo, au Fort Zélandia, là où le gouvernement hollandais officiait au temps de l'esclavage. Et ici, on est au bord du fleuve Suriname, là où les bateaux négriers arrivaient pour débarquer.
7: Ok, donc les bateaux négriers avaient l'habitude d'arriver jusqu'ici?
6: Oui, les bateaux débarquaient ici, sur un quai qu'on appelle en Sralantongo Plata Bouchi. Et là, à même la rue, il y avait un genre de marché. Les planteurs venaient voir le produit et acheter des esclaves. Mais ils étaient nus, dans la rue. Vous voyez la rue là-bas? Le toit blanc que vous voyez là, c'est le Wakabur, où les transactions étaient négociées.
7: En décembre dernier, le roi des Pays-Bas est venu au Suriname pour demander pardon. Vous avez fait un rituel Winti pour cette cérémonie.
6: Oui, c'était un rituel Winti. La religion Winti a des racines en Afrique, mais elle est née dans les plantations au Suriname. Nous croyons en celui que nous appelons Anyame. Anyame, c'est l'être suprême.

0: important sur le plan sécuritaire, mais également il y a les Turcs qui sont fortement présents. Il y a les Turcs, on en parle moins, mais ils sont également présents avec la coopération militaire, mais également économique. Il y a les monarchies du Golfe également qui s'intéressent à cette zone, à leur tête les Émirats qui ont été accusés, en tout cas par certains, de contribuer à la déstabilisation de la région. Comme ça, ils pouvaient profiter finalement des richesses locales.
1: Est-ce que, comme je l'ai lu, on peut imaginer qu'il y a eu la main d'Abu Dhabi dans le rejet des accords d'Alger par les Maliens, qui a été une crise très profonde.
0: Très, très forte en réalité, effectivement, entre Bamako et Alger. Il y a eu en tout cas des accusations qui ont été formulées par un certain nombre d'observateurs et certains acteurs algériens par rapport à une supposée implication émiratie dans cette dégradation des relations avec Bamako et notamment le retrait finalement de Bamako des accords, accords d'Alger en 2015, effectivement, qui avait contribué, malgré les critiques qu'on peut apporter à ces accords, bien évidemment, à stabiliser plus ou moins la situation au nord du Mali. Et donc, effectivement, ça a été un autre élément qui a été mis en avant, plus au fait que les autorités émiraties auraient contribué également au financement d'achats d'armes par Bamako, notamment le fameux drone, éventuellement, qui avait été abattu par l'armée algérienne.
1: Les Émiratis qui sont également, vous avez mentionné Africa Corps tout à l'heure, il y a plusieurs sociétés russes qui sont
0: installées aux Émirats, effectivement, et donc ils sont accusés également indirectement. Il y a eu même des sanctions américaines qui ont été adoptées contre une société installée aux Émirats qui a été accusée finalement de transporter des mercenaires qui étaient dans Africa Corps, ex-Wagner, en réalité dans la zone, mais dans d'autres pays. Les Émiratis sont accusés de contribue à la déstabilisation d'un certain nombre de pays de la zone. On parle de la Libye, du Mali, du Soudan.
1: De la Tunisie.
0: De la Tunisie également, mais du Yémen.
1: Revenons à notre zone, Afrique du Nord et Sahel. Cette déstabilisation émiratie, dites-vous, c'est pour pouvoir se faire une place dans les richesses du Sahel ?
0: Oui, c'est ce qui est mis en avant, en tout cas, pour élargir sa sphère d'influence. Il y a véritablement une stratégie de projection émiratie vers l'international qu'on voit depuis plusieurs années, non seulement dans sa zone qui est le Moyen-Orient, mais en Europe avec beaucoup d'investissements, mais aussi en Afrique, notamment au Sahel. Et parmi les éléments qui ont été utilisés pour soutenir, je dirais, ces accusations, il y a eu le kidnapping d'un ressortissant émirati. C'était un ancien général à la retraite qui a été kidnappé au nord du Mali il y a quelques mois, dont les activités d'exploitation des ressources minières du nord du Mali, notamment l'or. Et il a été libéré contre une rançon de 50 millions de dollars. Oujnim, donc organisation terroriste liée à Al-Qaïda. Donc en payant cette rançon, donc c'est une contribution indirecte également au financement du terrorisme dans la zone qui déstabilise l'ensemble de la région. Et pour Alger, c'est une menace directe par rapport à sa propre sécurité nationale, parce qu'elle est frontalière avec le Mali, avec le Niger.
1: Au-delà des menaces sur la sécurité d'Alger, et on va y revenir parce que c'est important, il y a quand même aussi une conception de l'influence qui est très différente entre Abu Dhabi et Alger. On voit bien que les Algériens rechignent un peu à intervenir même dans leur sphère d'influence de façon trop marquée, alors que, vous l'avez dit, il y a une volonté de projection de la part des Émiratis.
0: Effectivement, là on a deux oppositions, je dirais, de vision idéologique par rapport à cette projection d'influence dans l'espace régional ou la profondeur stratégique de tel ou tel État. Et on l'a vu effectivement avec la situation algérienne. L'Algérienne est restée pendant très longtemps, je dirais, enfermée dans sa doctrine traditionnelle, héritée de la guerre d'indépendance, en réalité de non-ingérence dans les affaires des États, de respect de la souveraineté des États. Et donc c'était quelque chose qui était ancré. Donc l'Algérie finalement avait une forte présence sur le continent africain, mais sur le plan politique en réalité, notamment à travers les médiations dans tel ou tel conflit ou pour les causes qui tenaient à cœur à l'ensemble des États africains. Mais on voit aujourd'hui qu'il y a une évolution, je dirais, de la doctrine algérienne, sans la remettre en cause, bien évidemment, de cette projection sur l'extérieur. On l'a vu avec le déploiement au Niger après la mutinerie qu'a connu le pays. Et on peut considérer que c'est un message important envoyé par Alger vis-à-vis de l'extérieur, qu'elle est désormais prête à défendre ses intérêts stratégiques, quitte à envoyer sa force armée de manière ponctuelle lorsque cela est nécessaire pour défendre sa sécurité nationale et sa profondeur stratégique, mais à condition que ça soit demandé également par l'autre État partenaire. Parce que dans le cas du Niger, ce n'est pas une ingérence, parce que ça a été officiellement demandé par les autorités de Niamey.
1: Ça a été quand même un moment très fort autour de cette mutinerie des soldats à Niamey. On voit également le dialogue politique reprendre entre Alger et Bamako. On parle d'une visite d'État du chef

0: du chef d'État d'Assimi Goïta à Alger qui est en préparation.
1: Effectivement, on voit après une phase de tension qui était quand même assez importante entre Alger et les États de l'AES, mais principalement avec Bamako. On voit qu'aujourd'hui, après le retour des bonnes relations, en tout cas, qui prennent en réalité une dimension très importante avec le Niger, on voit qu'aujourd'hui, on a la même chose qui est en train de se construire avec le Mali et qu'on est les deux États sont en train de dépasser cette crise qui a duré depuis un certain nombre d'années, notamment après la suspension ou le rejet par Bamako des accords d'Alger, l'affaire du drone et tout ce qui a suivi, les accusations mutuelles. Là, on voit que les deux États, je pense, par pragmatisme, il y a une réalité géographique qui impose finalement d'avoir de bons rapports entre les deux États.
0: Il y a cette immense frontière.
1: Une immense frontière de près de 1400 kilomètres et avec toutes les complications qu'on connaît dans cette zone et la menace terroriste, donc qui impacte directement le sud algérien. Et donc l'Algérie a tout intérêt d'avoir dans son voisinage des États stables, quitte à ne pas être d'accord avec eux sur l'ensemble des éléments, mais en tout cas avoir un État stable avec qui on peut dialoguer. Et de l'autre côté, je pense que pour Bamako également, elle a vu que la solution purement militaire qui a été prônée par les nouvelles autorités n'a pas donné les résultats attendus en réalité. Donc on voit que finalement la situation au nord du Mali, mais même dans d'autres zones depuis, se sont plutôt dégradées depuis 2023. Et je pense que Bamako a un intérêt à avoir un État comme l'Algérie à ses côtés, parce que c'est un État, par son expérience, sa connaissance de la région, des dynamiques, notamment par rapport à ce qui se passe au Mali, en raison de cette proximité, de son rôle historique qu'il a joué dans les médiations entre les autorités maliennes centrales et les différents groupes rebelles au nord du Mali depuis plusieurs décennies. En réalité, il y a eu les accords de 91 et 2015, et l'Algérie a joué un rôle important. Et donc, je pense, pour Bamako, c'est fondamental d'avoir des bons rapports avec l'Algérie dans cette perspective, finalement, de stabilisation du pays, et quitte à voir, pourquoi pas, l'Algérie jouer un rôle de facilitateur ou de médiateur avec un certain nombre de groupes qui refusent, finalement, de s'inscrire dans la construction d'un État national malien stable, qui respecte l'intégrité territoriale du pays.
0: À quoi on peut s'attendre dans un futur proche,
1: Dans un futur proche, déjà, il y a la visite d'Assimi Goïta, donc le chef de la transition malienne qui est attendu.
0: On a une date ?
1: Il n'y a pas encore de date annoncée, mais la visite a été acceptée dans son principe. On a eu dernièrement deux visites bilatérales. D'abord, il y a eu le premier ministre malien qui s'est rendu à Alger. Il y a quelques jours, le premier ministre algérien s'est rendu à Bamako. Donc, on voit qu'on est véritablement dans le cadre d'une dynamique qui est en train de se confirmer de jour en jour, et je pense qu'il manque juste cette visite officielle qui viendrait acter en réalité le retour officiel au plus haut niveau en réalité des relations entre Alger et Bamako. Et donc je pense qu'il faut attendre cette visite qui devrait se faire assez prochainement, parce qu'on est toujours dans le cadre, comme je le disais, de cette dynamique et qui va, je pense, contribue à l'évolution de la situation au Mali. On peut imaginer qu'il y a déjà des négociations entre les deux parties pour voir comment Alger, je pense, peut contribuer en tout cas à la stabilisation du Mali.
0: Ça, c'est pour la profondeur stratégique de l'Algérie. Est-ce que ça peut être une réponse aussi à cet axe qui existerait Israël, Émirats Arabes Unis, Maroc? Qu'est-ce que peut construire l'Algérie face à cet axe-là?
1: Oui, exactement. Je pense dans la logique algérienne, en tout cas, pour faire face à ce supposé axe Abu Dhabi, Tel Aviv, Rabat, elle a tout intérêt à développer un autre axe qui puisse garantir, je dirais, son influence, sa stabilité dans la région. Et donc un axe entre Alger et les pays du Sahel semble tout à fait logique, notamment les États de l'AES, et on le voit à travers ce rapprochement. Et dans ce cadre-là, le Niger prend une dimension vraiment particulière. On a un grand rapprochement qui dépasse juste l'aspect sécuritaire qui a toujours existé entre les deux pays en raison des frontières communes et de la menace terroriste. Mais donc là, on voit qu'il y a une dimension économique de plus en plus importante qui commence à prendre place dans cette relations bilatérales, mais même au-delà à travers l'ensemble du Sahel. Et donc l'Algérie est dans une stratégie de proposition d'un certain nombre de projets qui visent aussi à désenclaver le Sahel à travers les connexions qui peuvent se faire entre l'Algérie et ses États. Et donc là, il y a eu le grand projet structurant qui ont été déjà lancés, notamment sur le plan du chemin de fer. Donc on a une ligne qui va connecter Alger à Tamen Rasset, et la Tamen Rasset, c'est la grande ville du sud algérien, et donc on n'est pas très loin du Mali et du Niger. Et donc l'objectif, c'est de connecter ces deux pays à travers le chemin de fer à cette grande ville du sud algérien. Il y a l'autoroute transsaharienne qui est déjà fonctionnelle, donc qui relie également l'Algérie, donc indirectement les ports algériens, la Méditerranée au pays du Sahel, sans oublier le gazoduc qui est en construction, qui devrait se finir d'ici 2030 et qui va permettre également de fournir du gaz au Niger, bien évidemment, mais il y a l'objectif de connecter les autres pays aussi à ce gazoduc, et donc indirectement ça va contribuer à l'industrialisation de ces États, parce qu'à travers les énergies on a les usines et donc l'industrialisation des pays de la région.
0: C'est plus facile ou c'est plus intéressant pour l'Algérie de s'occuper du Sahel que de la Libye? Est-ce que pour Alger, il y a des solutions qui émergent sur son flanc libyen?
1: Par rapport au flanc libyen, il y a cette problématique liée au maréchal Haftar, effectivement, donc qui est soutenu par un certain nombre d'États, et notamment les Émiratis. Donc ça contribue à maintenir cette déstabilisation en réalité du pays, donc qui est divisé pratiquement en deux, avec le risque d'une reprise des affrontements entre les deux parties qui n'est pas à exclure, avec toutes les conséquences que cela peut engendrer pour l'ensemble des États avoisinants, en réalité. Et donc par rapport à la Libye, l'Algérie tente de jouer un rôle de médiateur aussi, donc en accueillant un certain nombre d'acteurs libyens, donc on envoie également des émissaires, mais il y a l'un des griefs également vis-à-vis des Émiratis qui a été avancé, en tout cas par un certain nombre d'observateurs, c'est que les Émiratis auraient joué un rôle important pour que des diplomates algériens, notamment l'Armamra, ne soient pas nommés en tant qu'émissaires, représentants en tout cas du secrétaire général de l'ONU pour des affaires libyennes. Donc ça a été également une peut-être des raisons de tension entre les deux pays. Mais pareil, par rapport au Sahel, effectivement, l'Algérie tente, je pense, de stabiliser cette région parce que ça va de sa propre sécurité. C'est un État qui est frontalier avec ces pays. C'est pas comme d'autres acteurs étrangers, que ce soit les Russes, les Émiratis, qui sont extérieurs à cette région. Donc, en cas de déstabilisation très importante, ils peuvent prendre leur bagage et partir sans que cela impacte leur propre sécurité. Pour l'Algérie, on est dans une autre logique. C'est des États frontaliers. C'est sa profondeur stratégique et elle fait partie de cet espace. Et donc, elle regarde cet espace d'une manière plus approfondie avec toutes les conséquences que ça peut engendrer.
0: Est-ce que là, dans un futur proche, on peut s'attendre à voir évoluer la situation?
1: Par rapport à la Libye, le pays reste quand même extrêmement divisé et si on regarde les choses d'une manière assez objective, ça semble très très difficile à court terme en tout cas d'avoir une solution parce que on a, je dirais, un équilibre des forces et tant qu'on a cet équilibre, en réalité, que les deux parties sont soutenues par des partenaires extérieurs pour leurs propres intérêts, le gouvernement reconnu internationalement est fortement soutenu par les Turcs, même s'il se rapproche également du maréchal Haftar. De l'autre côté, Haftar est soutenu par les Émiratis mais également par les Russes qui jouent également leur propre partition dans la zone. Et donc, ça crée quand même une situation très, très complexe. Et donc, une solution à court terme semble encore très, très difficile, même si officiellement, il y a des négociations et des pourparlers pour essayer de contribuer à trouver un compromis qui puisse permettre finalement de stabiliser la Libye et d'avoir un seul gouvernement qui parle au nom de tout l'État.
0: Merci beaucoup, Bassem Lared. Je rappelle que vous êtes analyste et président de la société de conseil Aman Risk Consulting.
1: Merci pour votre invitation.
0: Carrefour du Maghreb à la réalisation Françoise Grelot. À bientôt.
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4: Bonjour à tous, bienvenue si vous nous rejoignez sur la Radio du Monde. On est ensemble pour 30 premières minutes très largement consacrées à l'actualité africaine. Contrôler, surveiller, endiguer Ebola via l'immense artère du fleuve. On commence ce journal sur la colonne vertébrale de la République démocratique du Congo, le fleuve Congo lui-même, que les autorités sanitaires observent comme le lait sur le feu. Elles lancent une grande opération autour de cette voie navigable pour éviter qu'elle ne devienne aussi un canal de transmission idéal de la fièvre hémorragique. La RDC, saisie d'émotion par ailleurs en apprenant la mort de Miguel Massasai, ce jeune cycliste qui pédalait sans relâche depuis le mois de mai dernier, parti de Goma, direction Rabat au Maroc. Il a été tué dans un accident de voiture à la frontière entre la République du Congo et le Cameroun. Le front militaire au Soudan, à suivre aussi dans cette édition, l'armée régulière revendique des avancées majeures dans l'une des provinces du Kordofan, dans le centre du pays. Ali Bongo qui sort du silence, l'ancien président gabonais s'exprime sur l'affaire des biens mal acquis. Ce tentaculaire dossier judiciaire qui a encore rebondi ces dernières semaines devant la justice française. Et puis on tend nos micros aux coureurs du dimanche, au Kenya, joyeux bien sûr à l'idée que leur pays organise d'ici 3 ans les mondiaux d'athlétisme. Joyeux, mais quoi de plus normal finalement ? Utiliser la géographie donc pour prévenir la propagation d'Ebola. Les autorités de République démocratique du Congo lancent l'opération Fleuve Congo sans Ebola et son nom est explicite. Elles veulent éviter à tout prix que l'épidémie ne suive ce corridor classique qui relie l'Est à l'Ouest du gigantesque pays, le fleuve proprement dit. On constate de fait qu'Ebola a tendance à se déplacer depuis l'Ituri vers le centre du pays. Une 30aine de cas ont été enregistrés dans la province de la Tchopo. Kisangani, chef-lieu de cette province, est donc un nœud stratégique qu'il faut protéger et sensibiliser à tout prix. Explication avec le professeur Didier Bompang, expert de l'OMS en maladies infectieuses. Il répond à Alexandra Branjon.
6: Kisangani, c'est une ville d'à peu près 1 million d'habitants qui est pratiquement au centre du pays. C'est la première grande ville sur le corridor du fleuve Congo qui relie la partie est à toute la partie ouest de la RDC. Et aujourd'hui, on sait que un des principaux moyens de déplacement des populations, c'est le fleuve. Aussi par le passé, on a bien remarqué, par exemple avec les épidémies de choléra, que chaque fois qu'il y avait une augmentation des cas à Kisangani, il y avait par contiguïté la transmission de la maladie sur le reste des localités situées en aval du fleuve. Donc c'est par sa position géographique, reliant l'Est et l'Ouest de la RDC, que Kisangani est vraiment un point stratégique pour le contrôle de la transmission des maladies infectieuses. Depuis le 28 juin, on a déclaré les premiers cas à Kisangani, qui sont bien sûr arrivés de la pointe de l'Ituri. Donc il s'agit de renforcer une espèce de digue. En quelque sorte, si on veut protéger des villes comme Bandaka, comme Kinshasa, et aussi à côté de ça, Brazzaville et même Bangui de l'autre côté, s'il y a un endroit où il faut vraiment travailler à fond, c'est à Kisangani.
4: Didier Bompang, expert en maladies infectieuses pour l'Organisation mondiale de la santé. Les derniers chiffres d'Ebola font état de 3639 décès et 7541 personnes contaminées. Médecins sans frontières, par ailleurs, lançait hier du côté de Bounia, en Ituri, l'étude Bravo, qui se déroulera sur une période de 9 à 12 mois. 3 mois seront consacrés à la vaccination contre le virus. Alors que plusieurs vaccins spécifiques contre la souche Bundibugyo sont en cours de développement, MSF va utiliser le vaccin Ervebo. C'est le seul disponible à grande échelle, dont l'efficacité a été prouvée sur la souche Zaïre d'Ebola. Il n'est pas encore homologué contre la souche actuelle qui sévit en RDC. Le Congo, par ailleurs, qui pleure la disparition de Miguel Massasai, je vous le disais en titre, jeune cycliste de 23 ans qui s'était lancé dans le projet fou de relier Goma, sa ville natale, à Rabat, capitale marocaine. Le but de ce projet, pédaler pour la paix, c'était d'attirer l'attention sur la situation de sa RDC natale et de mobiliser justement sur ce qui s'y déroule au quotidien. Il allait franchir la frontière entre le Congo-Brazzaville et le Cameroun lorsqu'un accident de voiture lui a coûté la vie. Et depuis, les témoignages se multiplient, Guillaume Thibault.
7: Repose en paix, champion. C'est avec ce message que Didier Boudimbou, le ministre des Sports en RDC, a confirmé la disparition du cycliste de 23 ans. Lors de son récent passage à Kinshasa, Miguel Massasai avait été accueilli et aidé pour obtenir des visas par Chantal Kavougo-Makwessa.
8: En tout cas, nous sommes très bouleversés. Le message que portait Miguel, c'était un message noble. Les gens ont besoin que la RDC puisse trouver la paix. Miguel est passé, mais le message reste.
7: Après avoir rejoint l'Afrique du Sud depuis Goma en 2025, Miguel Massasai était soutenu dans son défi de rejoindre Rabat par près de 200 000 personnes sur les réseaux sociaux. Il était un exemple à suivre, estime Abraham Lakwabuanga, le président de l'entente urbaine de cyclisme de Kinshasa, qui appelle à prolonger sa mobilisation pour la paix.
9: Miguel avait pour surnom The Unstoppable, la personne qu'on ne peut stopper. Je suis chrétien de nature, c'est vrai, j'ai versé des larmes. Il avait foi en ce qu'il faisait. Miguel, c'était une exception, mais il demeurera toujours.
7: Alors que des témoignages du monde entier se multiplient, la communauté cycliste appelle à un grand rassemblement ce dimanche à Kinshasa pour rendre hommage à vélo à Miguel Massassai.
4: Guillaume Thibault, il est 4h36 à Kinshasa.
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4: Le front militaire au Soudan tourne provisoirement à l'avantage de l'armée régulière dans le Kordofan. Le camp loyal à Abdel Fattah al-Burhan revendique une vaste opération. Précisément, dans l'ouest du Kordofan du Nord, l'armée assure avoir repris le contrôle d'une dizaine de localités qui étaient jusque-là tenues par les paramilitaires FSR, les forces de soutien rapide du général Hemeti. Précision avec Ouda Ibrahim.
10: La reconquête de zones telles que Jamar, Charchar, Albaniya et d'autres localités a eu lieu après de violents combats avec les FSR, selon le porte-parole de l'armée. Après les vidéos diffusées sur les réseaux sociaux par les militaires indiquant leur présence dans ces zones, le porte-parole a confirmé que les paramilitaires des FSR ont subi de lourdes pertes parmi leurs combattants. Certains ont été poursuivis jusqu'aux frontières du Darfour, a-t-il déclaré. Quant au porte-parole de forces communes alliées de l'armée, il explique au site d'information Al-Mudaqiq que ces forces ont pu saisir plus de 60 véhicules de combat en bon état, en plus d'en détruire 120 autres. Des stocks d'armes et de munitions ont également été saisis. Pour le camp de l'armée, ces zones reconquises sont des sites stratégiques importants. Elles ouvrent la voie à la région du Darfour dans ces 5 états et permettent de contrôler les routes de munitions à l'intérieur du pays.
4: Ouda Ibrahim, une apparition en vidéo pour Ali Bongo, l'ancien président gabonais, déposé il y a plus de 3 ans, est particulièrement silencieux depuis ce mois d'août 2023. Silence qu'il brise donc dans un message d'une dizaine de minutes, mais qui ne concerne pas l'actualité politique de son pays. Il revient plutôt sur l'affaire des biens mal acquis, ce gigantesque dossier où la justice française suspecte de nombreux dignitaires ou anciens dignitaires africains d'avoir acheté, entre autres, des propriétés immobilières avec l'argent public de leurs pays respectifs. Il y a 2 mois, le PNF, Parquet National Financier en France, ordonnait le renvoi en correctionnel de plusieurs anciens responsables gabonais. Et Ali Bongo se montre donc critique sur la manière dont Libreville a répondu à cette ordonnance.
11: Dans le dossier des biens dits mal acquis, la République gabonaise a formulé des observations mettant en cause le président Omar Bongo Ondimba. Je n'y souhaiterais pas ici du fond de ce dossier. Il est entre les mains de juridictions saisies. Mais lorsqu'un ancien président de la République voit la République gabonaise elle-même prendre position dans une procédure judiciaire à l'étranger, il est en droit de s'interroger. Car les termes employés portent gravement atteinte à la mémoire d'un autre ancien président de la République. Alors, je pose cette question. Est-ce ainsi que nous voulons restaurer la République? La République peut interroger son passé, elle peut reconnaître ses erreurs, elle peut juger les actes des hommes qui l'ont servi. Mais elle doit aussi respecter son histoire. Et elle doit respecter ceux qui l'ont incarné. Ce principe ne concerne pas seulement Omar Bongo Ondimba, il concerne tous les anciens présidents de la République, donc il me concerne. Il concernera un jour ceux qui exercent aujourd'hui le pouvoir.
4: Voilà pour un extrait de ce message vidéo de l'ancien président gabonais Ali Bongo. Je vous propose maintenant un reportage en petite foulée, direction Nairobi, la capitale du Kenya, quelques jours après qu'elle a obtenu l'organisation des Mondiaux d'athlétisme 2029. Première fois que le continent africain va accueillir ses championnats du monde. Mais quoi de plus normal, finalement, nous disent ces habitants que croise notre correspondante, quand on sait que le Kenya est le berceau des meilleurs fondeurs du monde. Endurance fondamentale, donc, avec Alban Tiroir.
12: Il est 7h, les sportifs de Wirun Nairobi s'échauffent en musique avant de partir courir. Ils se réjouissent de voir les mondiaux d'athlétisme venir à Nairobi, comme Boniface Guérou et Béatrice Magnala.
13: C'est un bel hommage rendu à nos athlètes qui ont gagné beaucoup de titres mondiaux. Ils ont mis le Kenya sur la scène mondiale, donc on est enthousiastes.
14: Nous avons une place de premier plan dans les courses de moyenne et longue distance depuis longtemps. Et l'annonce de la Fédération internationale d'athlétisme est venue confirmer que le Kenya est là où il faut être. J'ai hâte d'être en 2029 et de voir comment les athlètes kenyans vont performer.
12: Au dernier mondiaux à Tokyo, le Kenya a fini deuxième au classement des médailles avec 11 récompenses, dont 7 en or, de quoi inspirer les coureurs amateurs. Peter Sitati compte déjà être dans les gradins en 2029.
15: J'ai envie de voir toutes les grandes stars. J'aime toutes les disciplines du sprint, la moyenne distance ou encore le marathon. Et en premier lieu, ça va motiver nos athlètes d'avoir d'avoir les mondiaux à la maison. Ça va les pousser à s'entraîner, à se qualifier. Pour la jeune génération, voir du monde venir au Kenya, ça va être inspirant. Et puis, ça va pousser le Kenya à améliorer ses infrastructures.
12: D'ici aux mondiaux, le Kenya devra aussi faire face au problème du dopage avec de nombreux cas recensés chez ses athlètes ces dernières années. Alban Tiro, Nairobi, RFI.
16: Les sports, encore le foot avec le Real Madrid qui se déplace chez son voisin, son meilleur ennemi, l'Atlético Madrid. Derby chaud bouillant qui s'annonce au Metropolitano. Deux points séparent les deux formations avant le début de la rencontre. Le Real qui a du mal ces dernières années à s'imposer chez son voisin avec seulement 2 victoires sur ses 11 derniers déplacements. Alors pour José Mourinho, le technicien portugais des Merengues, c'est un moment spécial, certes, mais il ne veut pas céder à l'euphorie d'une telle rencontre.
17: Un derby tiene siempre algo más. Los derbis son historia, son cultura.
18: Un derby a toujours quelque chose de plus, évidemment. C'est l'histoire, la culture, la passion des supporters. Et même les joueurs et les entraîneurs qui ne sont pas dans ces clubs depuis très longtemps, ils comprennent très vite ce que cela représente. Mais une fois que j'ai dit cela, cela reste un match de championnat, un match comme les autres. Et j'aime avoir ce pragmatisme et me dire qu'il y a 3 points en jeu.
16: Voilà pour José Mourinho, le coup d'envoi de ce derby Atlético Real, c'est à 14h15 en temps universel.
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16: 3h42 TU et ce qui nous attend d'ici 4h, ce sont les arts des masques du centre-ouest du Mali qui s'exposent à Lyon. Le Sogobo au musée des Confluences. Des archéologues qui retrouvent la trace d'un ancien cousin de l'homme de Néandertal, aujourd'hui presque entièrement disparu. Ce sera la question scientifique de la semaine. Et puis on creuse aussi, avec beaucoup de guillemets, la question kurde. Qui sont ce peuple de dizaines de millions de personnes dont on parle comme s'ils étaient un seul bloc monolithique? Début de réponse dans 5 minutes. Et la première escale de cette deuxième partie d'Afrique Matin, c'est en Mauritanie pour notre reportage long format avec ce mal insidieux qui ronge des quartiers entiers de la capitale. On parle du sel. La nappe phréatique n'est pas très profonde. L'eau salée s'infiltre progressivement par le dessous et ce sel ronge les murs des maisons. Quand il a commencé son travail, on ne peut pas y faire grand-chose. La structure se fragilise, toute la maison s'effrite jusqu'à s'effondrer, parfois avec toutes les conséquences que l'on imagine. Moussa Oumar Bari, notre correspondant, a tendu son micro à des familles impuissantes.
20: Des centaines de maisons alignées à Dar Naïm, mais la plupart abandonnées. À l'intérieur, des familles vivent encore dans la détresse. Le sel gagne du terrain et ronge les maisons. Tout le monde en parle, mais personne n'a de solution. Une situation qui se dégrade de jour en jour, comme nous l'explique Amadou Sambaba, habitant du quartier.
21: Ça s'aggrave au jour le jour. Nous habitons sous des toits. Et que le sel ronge les maisons sans s'en rendre compte, tout Dar Naïm est attaqué par ce fléau.
20: Adama Ndiaye, elle a presque 60 ans, assise devant sa maison, le visage marqué par l'inquiétude. Faute d'argent, elle ne peut pas partir. Elle est condamnée à rester avec le sel qui monte.
22: Nous vivons une situation difficile, mais nous sommes obligés de faire avec, parce que nous ne pouvons pas mettre toute notre famille à la rue, et comme nous n'avons pas les moyens de partir, nous sommes obligés de rester. Nous sommes vraiment inquiets.
20: Ceux qui avaient les moyens de partir sont partis. Hadja Tunkara, habitante du quartier, témoigne.
23: Toutes les maisons d'en face sont vides. Les habitants les ont quittées à cause du sel. Parfois, les maisons s'écroulent sur les gens et certaines personnes y perdent même la vie. Des murs se sont écroulés sur plusieurs jeunes ici et certains ont disparu. Nous n'avons aucune solution pour faire face à cette situation.
20: Nous nous sommes rendus dans la maison de Fatimata Mintichère. Cicatrice à la main, elle affirme avoir vécu un douloureux souvenir.
24: Notre maison s'est écroulée. Une partie du mur m'est tombée sur l'épaule et j'ai aussi été blessée à la main. Tout le quartier est témoin de la situation que nous avons vécue. Jusqu'à présent, le sel ronge les murs, comme vous pouvez le constater.
20: Les causes de la détérioration de l'eau salée relèvent de plusieurs facteurs. La principale est la remontée capillaire de la nappe phréatique peu profonde, surtout dans les zones littorales à faible pente, selon l'architecte Ahmed Mohamed Sidi. Il propose cependant des solutions pour faire face à ce fléau.
25: Cela suppose d'adapter les systèmes de drainage aux réalités des aménagements urbains et agricoles, mais de privilégier des matériaux de construction résistants à la salinité dans les zones boisées face à l'intensification des contraintes climatiques. L'architecture et la construction ne peuvent plus se contenter de réagir. Elles doivent désormais anticiper ces risques et les intégrer pleinement dès la phase de conception.
20: En attendant des solutions, à Dar Naïm, le sel continue de remonter. D'autres quartiers périphériques de la capitale sont également touchés par cette salinisation destructrice. Moussa Oumar Bari, Nouakchott, RFI.
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16: L'actualité internationale de ce dimanche 20 septembre. Et c'est 4 millions d'électeurs allemands qui se rendent aux urnes pour deux scrutins régionaux. Les bureaux de vote à Berlin et en Mecklembourg-Poméranie-Occidentale seront ouverts entre 6h et 16h en temps universel. D'ores et déjà, le chancelier Friedrich Merz convoque une réunion de crise de son parti conservateur, la CDU, juste après l'annonce des premiers résultats. Il annule son déplacement prévu à New York pour l'Assemblée générale des Nations Unies, puisque le parti d'extrême droite de l'AFD pourrait enregistrer de nouveaux gains. Selon les derniers sondages, Donald Trump s'en prend vivement aux détracteurs de l'intelligence artificielle. Il affirme qu'il n'acceptera rien qui puisse faire obstacle au développement de cette industrie. Il annonce aussi la création d'une force IA sur le modèle de la Space Force, la sixième branche des forces armées qu'il avait créée lors de son premier mandat. Emmanuel Macron, enfin, est arrivé hier soir à Saint-Pierre-et-Miquelon, territoire français au large du Canada. Le président français martèle que ce territoire est bel et bien français et attaché à la France, en réplique à une carte postée par Donald Trump qui couvre toute la région avec le drapeau des États-Unis. À ce rendez-vous dominical avec un auteur ou une autrice dont le dernier ouvrage éclaire un peu mieux un grand enjeu de l'actualité. Et on parle ce matin des Kurdes, 40 millions de personnes éclatées entre quatre pays différents. Et pourtant, ça ne semble choquer personne que l'on dise les Kurdes. C'est pourtant aussi inexact que si l'on faisait une généralisation comme les Congolais, les Américains ou les Français. Comprendre ce peuple, ses spécificités, ses différences, ses tiraillements, c'est le travail que propose Didier Billon dans son livre « Comprendre la question kurde ». Il s'entretient avec Oriane Verdier.
1: Didier Billon, bonjour.
3: Bonjour.
1: Vous êtes conseiller spécifique de l'IRIS et spécialiste du Moyen-Orient. Vous publiez aujourd'hui le livre « Comprendre la question kurde » aux éditions Colin. Pourquoi avoir choisi de réaliser cet ouvrage dans le contexte actuel ?
3: Tout d'abord parce qu'il y a un fait objectif. Les Kurdes, c'est 40 millions d'individus, donc c'est pas une petite minorité. Et c'est, dit-on, le principal peuple d'une telle importance qui n'a pas d'État. Et puis par ailleurs, on le constate bien et depuis de nombreuses années maintenant, les Kurdes, on les appelle comme ça, c'est un terme générique, reviennent très souvent sur le devant de l'actualité. Cette question kurde, lancinante, qui ne semble jamais être réglée, donc ça a un peu éveillé ma curiosité, et d'où la raison du bouquin.
1: Et justement, parce qu'on parle beaucoup des Kurdes dans les médias, on fait parfois des raccourcis. Là, l'idée est aussi de prendre le temps de réellement comprendre et parfois de déconstruire aussi certaines idées reçues.
3: C'est-à-dire que souvent, certains qui sont très partisans de la cause kurde, d'autres au contraire qui sont totalement opposés, ont une tendance à globaliser les choses en parlant des Kurdes. Je considère que les Kurdes, ce n'est pas une catégorie politique. À l'intérieur de ce peuple kurde, il y a des islamistes, il y a des progressistes, il y a des conservateurs, il y a des gens d'extrême gauche, etc., etc., comme pour tous les peuples d'ailleurs. Mais je trouve que c'est assez déplaisant d'essentialiser ce peuple qui est traversé par de multiples contradictions. Et donc, j'ai tenté modestement de resituer dans sa complexité à la fois historique, à la fois géographique, à la fois sociologique, cette question kurde.
1: Et justement, vous revenez sur différents projets ou tentatives d'autonomie kurde ou de création in fine d'un État kurde, des tentatives qui ont échoué. Vous parlez d'instrumentalisation des États dans lesquels vivent les Kurdes, c'est-à-dire la Turquie, la Syrie, l'Irak et l'Iran. Mais vous revenez aussi sur les divisions et les différentes manières de voir le peuple kurde. C'est en même temps une réalité de tout peuple, mais aussi finalement c'est une des failles qui empêche le peuple kurde peut-être d'avancer. Vers un projet d'autonomie.
3: Alors c'est très important, ça fait maintenant plus de 100 ans, c'est en fait au lendemain de la Première Guerre mondiale, que les Kurdes sont divisés en quatre États. Quatre États-nations dits modernes, Turquie, Iran, Irak, Syrie. 100 ans, c'est long dans la vie d'un peuple. Cela signifie que selon les lieux d'appartenance étatique de ces Kurdes, eh bien les modes de mobilisation politique, les modes de socialisation politique ne sont pas les mêmes. Et c'est bien logique. Donc il y a une sorte de kurdicité, de sentiment d'appartenance à un peuple kurde. Ça qu'il se trouve dans les pays concernés, c'est vrai, mais cela ne signifie pas qu'automatiquement il y a un projet politique commun.
1: Et aujourd'hui, malgré des avancées puis des reculs, vous le disiez en ce qui concerne la Syrie, il y a eu la chute du projet de l'administration autonome du nord-est syrien tenu par le PYD, mais l'intégration du chef du PYD au sein des autorités de Damas, dans l'idée d'octroyer des droits aux Kurdes syriens. En Turquie, il y a eu cet appel à la paix lancé par Abdullah Öcalan l'année dernière, donc le chef du PKK. Un appel à la paix qui finalement peine à se concrétiser. Est-ce qu'on est tout de même dans une trajectoire vers un accès à plus de droits pour les Kurdes en tant que citoyens de ces pays?
3: Je crois que nous n'en sommes pas encore là, malheureusement. Ce qui me paraît essentiel dans les exemples que vous donnez, soit en Syrie, soit en Turquie, c'est que dans la tête des dirigeants des organisations nationalistes kurdes, en l'occurrence, c'est principalement le PKK, le Parti des Travailleurs du Kurdistan, il y a une réflexion importante sur les impasses de la lutte armée. Donc nous sommes à ce moment charnière où je pense que la plupart des dirigeants kurdes tirent un bilan qui est dans l'ensemble négatif de la lutte armée comme moyen privilégié d'action au profit du combat politique. Encore faut-il que le combat politique puisse se mener. Et alors là, ça pose le problème du lien avec les autres composantes qui luttent pour les droits démocratiques dans chacun des pays. Il n'y a pas que les Kurdes qui luttent pour la démocratie, mais ça c'est aussi un enjeu central. En rédigeant ce bouquin, j'ai constaté que c'était assez rarement la préoccupation des dirigeants kurdes que de tenter des actions unitaires avec les autres composantes de contestation et de mobilisation politique de chacun des pays dans lesquels ils se trouvent. C'est pourtant un enjeu central.
16: Didier Billon, auteur de « Comprendre la question kurde », ouvrage paru aux éditions Armand Collin, qui s'entretenait avec Oriane Verdier. La question scientifique de votre week-end, tout de suite avec Caroline Lachowski et cette découverte exceptionnelle dans le sud-ouest de la Chine de très rares fossiles de dénisoviens, sorte de cousins asiatiques de l'homme de Néandertal, des fossiles qui ont donc été retrouvés à côté de milliers d'outils en pierre. Et si l'on parle de découverte exceptionnelle, c'est parce que ces dénisoviens nous sont aujourd'hui encore très largement inconnus, Caroline.
2: On sait très peu de choses sur les Dénisoviens. Contemporains des Néandertaliens en Asie, ils ont été décrits pour la première fois en 2010 seulement grâce à leur ADN, ce qui a d'ailleurs valu le prix Nobel de médecine au paléogénéticien Svante Paabo, qui à partir d'un unique fragment d'auriculaire exhumé dans la grotte de Denisova en Sibérie, dont l'ADN ne correspondait à aucun type humain connu, a réussi à identifier cette nouvelle espèce humaine aujourd'hui disparue. Depuis, d'autres restes fossiles de Dénisoviens ont été découverts ailleurs, en Asie. Des fragments de mâchoires, quelques dents et des côtes ont été mis au jour sur le plateau tibétain et jusque dans le détroit de Taïwan. Mais il a fallu attendre 2025 pour que des chercheurs chinois lui donnent un visage, en identifiant comme Dénisovien un crâne complet, exhumé près de Harbin, au nord de la Chine, surnommé l'homme-dragon à cause de son arcade sourcilière proéminente. C'est le seul crâne complet de Dénisovien identifié à ce jour, d'où l'importance de cette nouvelle découverte. Pour la première fois, des fragments de crâne et un avant-bras de Dénisovien ont été exhumés parmi plus d'un millier d'outils en os et en pierre et de nombreux ossements de mammifères dans une carrière de la grotte de Bianfu, située dans la province du Yunnan, au sud-ouest de la Chine. Un véritable trésor archéologique qui donne un aperçu sans précédent de la vie quotidienne et des capacités de ces énigmatiques humains anciens.
16: Mais alors, que révèlent ces fossiles et ces outils sur les Dénisoviens ?
2: D'abord qu'ils savaient fabriquer des outils, en os et en pierre. Les archéologues chinois qui ont publié cette découverte dans deux articles parus dans la prestigieuse revue Nature ont exhumé des racloirs, des hachoirs et des percuteurs, ainsi que des dizaines de milliers d'ossements d'animaux, notamment de cerfs et de buffles, ce qui montre à quel point les Dénisoviens devaient être des chasseurs expérimentés. Certains os d'animaux montrent des traces de boucherie et même d'extraction de la moelle osseuse, dégustée peut-être il y a plus de 100 000 ans par les Dénisoviens, dont la morphologie se dévoile aussi peu à peu. Les fragments de crâne exhumés dans la grotte de Bianfu les rapprochent plus par leur épaisseur de Néandertal que de Sapiens. Quant à l'os de l'avant-bras, un fragment de radius, analysé par les chercheurs, il montre qu'à muscle égal, un Dénisovien peut générer plus de force que les humains actuels, chez lesquels les Dénisoviens ont cependant laissé des traces. Leur patrimoine génétique se retrouve chez les peuples tibétains, mais aussi chez les peuples autochtones des Philippines, de Papouasie-Nouvelle-Guinée et d'Australie. Les Dénisoviens n'ont pas complètement disparu et les chercheurs sont sur leurs traces de l'extrême nord au sud de l'Asie.
16: Merci beaucoup Caroline Lachowski, on vous retrouve dès demain au programme d'Autour de la question.
2: Demain, l'anthropologie de l'orgasme. Et mardi, les pouvoirs secrets des indestructibles tardigrades, ça promet.
16: Rendez-vous 14h10 en temps universel. Le fleuve Niger, enfin, s'invite sur le Rhône. Dernière étape, à Lyon, dans le centre-est de la France, au musée des Confluences, au Mali, quand les animaux dansent. C'est le titre d'une exposition qui retrace l'histoire et l'expression du Sogobo, un théâtre de masques populaires et ancestrales qui se pratique essentiellement dans le centre-ouest du Mali, patrimoine mondial de l'humanité d'ailleurs. Exposition que Carmen Lunsman a visitée.
5: Dès l'entrée, une impressionnante tête d'antilope de plus de 4 mètres de haut annonce la couleur. Plus loin surgissent lions, girafes, buffles ornés de boîtes de conserve et un éléphant jaune constellé de pois bleus, blancs et noirs. Fabriqués en bois, tissus, métal et fibres végétales, ces animaux incarnent bien plus qu'un bestiaire sauvage et fantastique, expliquent Albert et Sonia Loeb, galeristes, collectionneurs et voyageurs passionnés du Mali et de ses traditions.
6: Ce Sogobo, c'est un très ancien spectacle, très poétique, où les animaux représentent les hommes. Ce sont des poètes, de grands joueurs de tambour, de grands chanteurs. Et c'est à la fois ludique, mais pour la population, ce sont des spectacles qui ont un sens au niveau de la cohésion de la société.
7: Il y a 10-15 scénettes différentes, alors on voit un crocodile, un poisson qu'on agite, et puis la musique, les tambours, les chants qui vous pénètrent, qui sont tellement particuliers.
5: Sur une place de village, le long du fleuve ou même à bord de pirogues, masques et marionnettes s'animent au rythme des tambours. Ils font revivre des mythes et des récits fondateurs, mais aussi des scènes de la vie quotidienne. Johan Cormier, commissaire de l'exposition.
8: C'est une pratique qui est intimement liée aux grands moments sociaux de la communauté. Alors quand on est chez une population comme les Bamana, traditionnellement agricole, c'est lié aux grandes récoltes, aux cycles liés à l'agriculture, au mois de mai-juin et puis au mois de novembre-décembre. Et puis chez une population comme les bozos, beaucoup plus associés à l'activité sur le fleuve Niger, c'est lié aux grandes pêches.
5: Durant près de 20 ans, le couple de collectionneurs a sillonné les rives du Niger, accumulé objets, enregistrements et témoignages d'un patrimoine ancestral aujourd'hui en voie de disparition. Sous la pression djihadiste et l'instabilité sécuritaire du pays, les rassemblements villageois sont devenus impossibles et les sorties de masques s'effacent.
8: Ceci dit, on montre aussi qu'un certain nombre de festivités aujourd'hui sont toujours maintenues en vie grâce à des grands festivals qui sont devenus internationaux. C'est-à-dire que des grandes villes ont pris en charge le maintien, l'archivage de cette pratique-là. Donc j'ai bon espoir que le fil ne soit pas totalement rompu, malgré le contexte qu'on connaît au Mali aujourd'hui, qui est très difficile, pour qu'elle puisse à nouveau renaître, y compris dans les villages les plus petits.
16: Au Mali, quand les animaux dansent, une exposition à voir à Lyon, donc au musée des Confluences, jusqu'au 7 février. Merci Carmen Lunsman, merci également à Thierry Le Saint qui réalisait cette première demi-heure d'information sur Radio France Internationale. Afrique Matin revient pour 30 nouvelles minutes à 4h30 en temps universel avec Fabrice Légrier. Vous le savez, on a aussi notre adresse mail africematin@rfi.fr sur laquelle vous pouvez nous écrire. Michel Toumba, vous nous écoutez depuis la RDC et la ville de Lubumbashi. Merci pour votre fidélité. Le journal dans une minute.
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0: Il est 4h en temps universel, vous écoutez RFI Radio France Internationale. 6h à Berlin et à Schwerin, le journal avec Julien Coquelroem. Bonjour Julien.
1: Bonjour Edouard, bonjour à toutes et tous à la une de l'actualité. Une journée à haut risque pour Friedrich Merz en Allemagne aujourd'hui. Le chancelier conservateur suspendu aux élections régionales à Berlin et dans le Mecklembourg-Poméranie où son parti pourrait encore une fois être affecté par la percée de l'AfD, la victoire du parti d'extrême droite en Saxe-Anhalt il y a 2 semaines. A mis Friedrich Merz sur la sellette au sein de son propre parti. L'actualité ce matin, c'était également les États-Unis, où les journalistes de 3 médias ont été interdits hier d'entrer à la Maison Blanche. Donald Trump avait annoncé cette mesure hier matin contre CNN, MS Now et Politico. L'association des journalistes de la Maison Blanche dénonce une violation de la Constitution. À la une également la Bolivie et la crainte d'une explosion des prix après la fin des subventions sur le diesel. Et puis il s'était donné le projet fou de rallier Goma à Rabat à vélo. Le cycliste porteur du projet pédalait pour la paix. Miguel Massasai est mort. Les autorités congolaises l'ont annoncé hier. Ces heures sont-elles désormais comptées à la tête de son pays? En Allemagne, un dimanche de tous les dangers pour le chancelier Friedrich Merz, déjà fragilisé par le séisme il y a 2 semaines de la victoire de l'AfD aux élections régionales en Saxe-Anhalt. Le parti d'extrême droite devrait engranger une nouvelle percée ce dimanche lors de 2 nouveaux scrutins. Les scores de ce soir pourraient-ils coûter sa place à Friedrich Merz? Les conservateurs bousculés par l'AfD sont en tout cas en proie à une vive agitation en interne.
2: De nouveau, l'AfD pourrait doubler son score aujourd'hui à Berlin comme dans le Mecklembourg-Poméranie dans le nord du pays. Dans le pire des cas, la CDU pourrait ainsi perdre le pouvoir dans la capitale et même passer sous la barre éliminatoire des 5% dans le petit land rural du nord de l'Allemagne. Du jamais vu pour les chrétiens démocrates depuis la guerre, avec 10% seulement d'opinion favorable, Friedrich Merz est le plus impopulaire de tous les chanceliers du pays. Hors de question pourtant jusqu'à présent pour lui de démissionner, mais rien ne va plus au sein de son parti où l'autorité du chancelier est désormais ouvertement remise en question. 2 réunions de crise sont prévues en interne ce soir après la publication des résultats et demain. Nathalie Versieux, Berlin, RFI.
1: Et Friedrich Merz, qui a même annulé son déplacement à l'Assemblée Générale de l'ONU cette semaine. En Allemagne, les bureaux de vote ouvrent dans 2 heures. Les élections législatives, cette fois, qui continuent aussi en Russie. 3e et dernier jour de vote, alors qu'hier, la commission électorale a fait état de puissantes cyberattaques, dirigées notamment contre les systèmes de vote en ligne. La Russie qui continue ses frappes meurtrières en Ukraine. 4 morts dans la journée d'hier à bord d'une voiture prise pour cible par un drone dans la région de Soumy. Une frappe cette nuit sur une habitation dans la région de Kiev a tué 3 personnes, dont 2 enfants de 2 et 3 ans. Du côté de l'Arabie Saoudite, l'intensification des attaques des Houthis, la coalition militaire menée par le royaume, a accusé hier soir les rebelles d'avoir tiré un missile balistique en direction de Riyad et affirme l'avoir intercepté. Après de fortes explosions la nuit dernière dans la capitale, la journée d'hier marquée notamment par l'incendie d'un réservoir de carburant à proximité de l'aéroport dont le trafic a été fortement perturbé. Les Houthis revendiquent des attaques contre des sites sensibles à Riyad et contre des installations de la compagnie pétrolière Aramco. Les combats se poursuivent aussi au Yémen avec des affrontements ce samedi encore entre les Houthis et la coalition gouvernementale soutenue par l'Arabie Saoudite. Au moins 48 morts en 24 heures. Les États-Unis disent craindre une escalade rapide dans la région et Donald Trump écourte son week-end à Camp David pour retourner à Washington. Donald Trump, qui a joint par ailleurs le geste à la parole hier après l'annonce de l'interdiction d'entrée à la Maison Blanche pour 3 médias, les journalistes de CNN, MS Now et Politico ont bien été empêchés hier d'accéder à la résidence présidentielle. Le président américain, qui les accuse de mensonges, avait bien annoncé que la mesure s'appliquerait immédiatement. Correspondance à Atlanta d'Edouard Maille.
3: Jacob, it is now overwhelmingly clear that the White House...
4: La journaliste Akaila Gardner de la chaîne de télé MS Now a fait ses directs depuis un trottoir devant la Maison Blanche ce samedi, après s'être vu refuser l'entrée, comme le souligne le présentateur.
5: Outside the White House. Akaila, I just want to remind everybody, you are on the street outside the White House. Normally, you would be reporting
4: Dès ce samedi matin, les journalistes de ces trois médias, MS Now, CNN et Politico, ont vu leur badge être refusé au moment d'entrer. Badge ensuite retiré par les services secrets, comme le raconte la journaliste Betsy Klein sur la chaîne CNN pour laquelle elle travaille.
5: Quand j'arrive, je passe mon badge, il y a plusieurs bips. Le voyant passe au rouge, au bleu, au vert, et mon code PIN n'est pas accepté. L'agent des services secrets avec qui j'ai toujours eu des bonnes relations me demande de voir mon badge, je le lui tends et il me dit qu'il a été désactivé.
4: La présidente de l'association des correspondants de la Maison Blanche, Jack Heinrich, également journaliste pour la chaîne conservatrice Fox News, a affirmé que la décision allait à l'encontre du premier amendement sur la liberté de la presse et l'association demande à la Maison Blanche de rétablir immédiatement l'accès à ses journalistes. Edouard May, Atlanta, RFI.
1: Et Donald Trump qui semble pour l'instant indifférent aux critiques, il affirme que d'autres médias propagateurs de fausses informations suivront. Le président américain qui reste également sourd aux appels de plus en plus nombreux à réguler l'intelligence artificielle face au risque de perte de contrôle évoqué par plusieurs experts et géants du secteur. Nous n'entraverons ni ne freinerons en aucune manière la croissance de cette incroyable industrie, c'est ce qu'il a écrit hier sur les réseaux sociaux tout en annonçant la création prochaine d'une force IA sur le modèle de la force spatiale créée au sein de l'armée lors de son premier mandat. À la une également, en Bolivie, le spectre d'une explosion de l'inflation. Le prix du diesel multiplié par deux entre vendredi et samedi. Après l'annonce de la fin de la subvention d'État sur ce carburant, une première tentative de Rodrigo Paz de mettre fin aux subventions sur le diesel et l'essence avait provoqué en début d'année des semaines de manifestations et de blocages dans le pays. Mais la mesure est revenue sur la table exigée par le FMI pour accorder un nouveau prêt à la Bolivie. Elle est désormais effective et l'inquiétude règne dans la population. Reportage de Nils Sabin dans une station-service de La Paz.
6: À la station-service Tupac Katari, l'inquiétude règne chez les automobilistes qui attendent pour faire le plein. Andrés est conducteur de taxi et il a du mal à comprendre la décision du gouvernement.
7: Ça inquiète beaucoup de familles. Je ne sais pas vraiment où on va. Le gouvernement fait porter à la population tous les problèmes auxquels il est confronté.
6: Isabelle conduit également un taxi qui ne roule pas au diesel, mais elle est tout de même convaincue que toute la population sera affectée par la fin de la subvention.
8: Si le prix du carburant, quel qu'il soit, augmente, tout va coûter plus cher. Les produits de base, le transport et les coûts de production.
6: Le gouvernement a également annoncé différentes mesures pour soutenir les secteurs les plus affectés par la hausse du prix du diesel. Réduction d'impôts, prêts bancaires plus faciles à obtenir pour les entreprises ou encore aide monétaire de quelques dizaines d'euros pour les secteurs défavorisés. Pour Alex, c'est largement insuffisant.
9: C'est comme un petit pansement sur une hémorragie ou sur une blessure importante. Ça va nous aider une semaine, un mois, tout au plus.
6: Cette semaine, le Parlement a également voté la prolongation de l'état d'exception pour 90 jours. Celui-ci permet notamment au président de déployer l'armée en cas de blocage de routes et de mouvements sociaux importants. Nils Sabin, La Paz. RFI.
1: RFI, 5h08 à Kinshasa, en République démocratique du Congo. La mort du cycliste Miguel Massassa est confirmée hier par les autorités. Le sportif, très suivi sur les réseaux sociaux pour son projet Pédaler pour la paix, s'était lancé le défi de rallier sa ville natale, Goma, à Rabat, la capitale du Maroc. Il était parti le 1er mai et s'apprêtait à passer la frontière entre la RDC et le Cameroun lorsqu'il a perdu la vie dans un accident de voiture. Miguel Massassa, qui tentait de rejoindre en taxi la prochaine ville pour faire réparer son vélo. Émotion notamment de Spradia Moana Boito, président de la Ligue de cyclisme du Nord Kivu.
10: C'est de la tristesse, je ne peux dire autrement. C'est vraiment une tristesse comme pas possible parce que Miguel Massassa faisait l'honneur du cyclisme du Nord Kivu en particulier et de la République démocratique du Congo en général. Et voilà qu'il partait maintenant au niveau de l'Afrique parce que tel que je maîtrise l'histoire du cyclisme au monde, je n'ai jamais vu un cycliste qui a parcouru plus de 14 000 kilomètres, comme il voulait le faire. D'abord, il a fait de Goma jusqu'à Cape Town, il avait fait 7 000 kilomètres. Et voilà, le deuxième périple était de Goma jusqu'à Rabat, au Maroc, pour 14 000 kilomètres à vélo. C'était un exploit comme pas possible. Nous tous, nous sommes désolés de sa disparition aussi tôt, aussi rapide comme ça. Il avait vraiment beaucoup d'initiatives. Est-ce que toute initiative à caractère communautaire, parce que ça définit effectivement le projet Pédaler pour la paix, que lui militait, il combattait pour les autres, ce n'est pas nécessairement pour lui-même. C'est ça la grandeur qu'il a et qu'il va nous léguer peut-être.
1: Le président de la Ligue de cyclisme du Nord Kivu, Spraya Moana Boito, propos recueillis par Guillaume Thibault. Et puis lui ne sera pas au micro de France Inter ce matin. En France, après deux éditos, la fin de parcours sur la radio publique de Charles Sapin, directeur adjoint de la rédaction de Valeurs Actuelles, magazine d'extrême droite condamné par le passé pour injures à caractère raciste. Son arrivée à l'antenne avait provoqué une levée de boucliers et plusieurs jours de grève à Radio France. Il a lui-même annoncé hier la suppression de son édito hebdomadaire qu'il a refusé de voir transformer en débat comme lui proposait la chaîne. Ce n'est une victoire pour personne, affirme la direction de France Inter. Et Raphaël Delvolvé, la décision s'invite logiquement dans la campagne présidentielle. La droite et l'extrême droite ont affiché immédiatement leur soutien à Charles Sapin.
11: L'affaire avait tout pour relancer le débat tenace sur la pluralité dans l'audiovisuel public français, régulièrement accusé par la droite de pencher à gauche. La candidate du RN, Marine Le Pen, reprend le refrain, parlant d'un détournement de l'argent du contribuable pour servir certains camps et dénonçant, je cite, « une chasse à l'homme de la gauche contre Charles Sapin ». Le journaliste de Valeurs Actuelles a aussi pour avocat le candidat des LR, Bruno Retailleau. Il dénonce un petit théâtre antifasciste financé par l'impôt des Français. Dans ces mêmes camps politiques, d'autres élus n'hésitent d'ailleurs pas à parler de censure. Évidemment, à gauche, la tonalité n'est pas la même. On soutenait depuis le début les syndicats de Radio France. Et si aucun candidat déclaré n'a pris publiquement position, le haut responsable des Insoumis, Manuel Bompard, s'est félicité de la fin de l'édito. De quoi faire du cas Charles Sapin, un sujet récurrent de la campagne présidentielle, en pleine offensive de l'extrême droite, qui exige régulièrement de l'audiovisuel public du pluralisme et demande parfois sa privatisation partielle ou totale.
1: Raphaël Delvolvé du service politique de RFI. Il est 4h12 en temps universel. La suite de vos programmes sur la radio du monde, c'est un nouveau journal Afrique dans une vingtaine de minutes et on reste ensemble d'ici là. Et on part déjà au Sénégal, évoquer un risque pour les cultures dans le célèbre bassin arachidier. Nous sommes au sud-est de Dakar, à Dioïde et dans ses environs où les agriculteurs connaissent bien le Federbia albida, ce grand arbre cousin de l'acacia, dont les feuilles et les résidus contribuent à enrichir le sol en matière organique, tandis que ses racines participent au maintien de sa fertilité. Mais le parc arboré de la zone se dégrade progressivement et le Federbia albida se fait de plus en plus rare, une disparition qui pourrait fragiliser encore davantage les terres agricoles. Reportage Habib Diao.
12: Avec sa hauteur pouvant atteindre 15 à 25 mètres et son écorce gris jaunâtre, le Federbia albida, communément appelé cad en wolof, est facilement reconnaissable au milieu des champs du bassin arachidier sénégalais. Sa présence n'est pas seulement une question de paysage. Pour Paul Ndiaye, agriculteur à Dioïne, le cad est un véritable allié des cultures.
13: Le cad est l'arbre le plus important dans nos champs, car malgré l'infertilité du sol, si tu as au moins 5 arbres dans ton champ, tu auras une bonne récolte, car tout ce que tu cultives au-dessous de l'arbre sera fertile. Mais l'arbre commence vraiment à se faire rare dans la zone.
12: Les experts de l'Institut de recherche pour le développement, l'IRD, ont implanté au milieu des champs un site d'études pour analyser les interactions entre cet arbre et les cultures. Cathy Clermont, ingénieur agronome à l'IRD, s'intéresse particulièrement aux effets du Federbia albida sur les sols et les cultures.
14: On est là sur un site qui s'appelle Federbia flux et notre objectif c'est justement de voir les relations de cet arbre qui est emblématique du Sénégal avec son environnement. Et beaucoup d'agriculteurs nous disent que cet arbre a des effets bénéfiques sur les cultures annuelles qui poussent à proximité. Nous avons quand même déjà des résultats qui permettent de dire attention, planter du Federbia albida, c'est très intéressant. L'effet de l'arbre va jusqu'à une distance de 17 mètres autour du tronc. Et donc cette connaissance peut être utilisée pour mieux gérer les apports de fumier dans un contexte où il n'y en a pas beaucoup.
12: Consciente des bienfaits de cet arbre sur les cultures, les populations font le maximum pour les préserver. Pour Aïssatou Faye, représentante d'un mouvement féminin de Dioïne, l'élagage des vieux Federbia pourrait contribuer à mieux préserver ces arbres. Toutefois, elle dénonce les difficultés rencontrées par les populations, notamment en raison des restrictions imposées par les agents des eaux et forêts.
15: Les vieux cadres qui ne sont pas élagués, le vent les terrasse. Le cadre peut vivre des centaines d'années, mais s'il n'est pas élagué, il devient très lourd. À mon avis, ce que les agents des eaux et forêts devaient faire, c'est d'élaguer tous les Federbia qui sont trop lourds à partir du mois de mai. Si la pluie tombe, ça repousse. mais ils ont fait en sorte que personne ne touche aux arbres. Donc tout ça, c'est le problème des eaux et forêts.
16: Ça, c'est le problème des eaux et forêts.
12: Dans le bassin Arachidier, la disparition progressive de cet arbre rappelle une nécessité. Protéger le cadre, c'est aussi protéger la terre et l'activité des agriculteurs qui en dépendent. Habib Diao, de retour de Joine, RFI.
1: Un reportage à retrouver sur RFI.fr. C'était une première cette semaine en Lituanie. Deux avions de chasse de l'OTAN ont abattu mercredi un drone au-dessus du pays alors que les intrusions se multiplient dans les trois pays baltes qui cherchent à muscler leur capacité de défense face à la menace russe. C'est ainsi qu'en Lituanie, l'exercice militaire international Strong Griffin s'achève aujourd'hui. Il a impliqué pour la première fois l'armée française et ses canons César dont la Lituanie a commandé 48 exemplaires. Reportage dans ligne de défense avec Franck Alexandre. Attention les oreilles.
17: Après avoir franchi des barrières de barbelés, le 4x4 militaire, sous le couvert d'une épaisse forêt de sapins, emprunte une route bien cabossée qui permet d'accéder à une clairière. Tapis dans les hautes herbes, voici les canons César moteur tournant, prévient le lieutenant Thomas.
18: Oui, le moteur tournant, ce qui permet de s'exfiltrer au plus vite après le tir. Donc là, actuellement, le canon est réglé pour tirer à courte portée à 7 km. Notre pièce attend l'ordre de tir de notre poste de commandement batterie.
17: Stationné en Estonie, en appui des forces de l'OTAN, 80 artilleurs français participent à Strong Griffin sous le commandement d'un bataillon d'artillerie lituanien.

0: connue aujourd'hui dans le monde. Si on s'avance très légèrement dans la travée, eh bien on voit de nombreuses chemises cartonnées rouges. Ce sont les spécimens qui ont servi aux botanistes à décrire pour la première fois une espèce nouvelle pour la science.
1: Et aujourd'hui, l'herbier continue de faire progresser la science.
0: Nos collections, on voit, c'est des plantes sèches, apparemment mortes, mais elles ont encore une vitalité scientifique importante.
1: La génétique a révolutionné la botanique et on vient désormais à l'herbier faire des prélèvements ADN.
2: Nous avions rendez-vous au jardin botanique.
0: Ici, on a un spécimen qui est pas forcément très joli, mais on voit qu'il y avait un morceau de feuille ici qui a été enlevé. Il s'agit d'une espèce proche du manioc qui a été récolté en Afrique en 1928. Et pourquoi on a fait ce prélèvement? Parce que on a vu un symptôme d'une pathologie de la plante qui est un fléau dans les cultures africaines. Il a été possible de séquencer entièrement le génome de ce virus-là.
1: On peut traquer des virus et même des insectes morts il y a parfois des siècles, Germinal Rouen.
0: Même si on ne retrouve pas l'insecte lui-même, on passe un petit coton-tige et on va pouvoir retrouver l'identité de l'insecte qui a pu être hébergé par cette plante.
1: La nature n'est jamais tout à fait morte.

0: sur un air de Philippe Catherine, c'est dans ta nature, avec Florent Guignard. Et chaque week-end sur RFI, c'est Vivre ailleurs que vous propose Corinne Manjou, un rendez-vous consacré à la vie des expatriés et qui se penche aujourd'hui sur l'Institut Célébrez-vous, une association qui œuvre pour la valorisation des parcours et des talents issus de la mobilité internationale. Sa présidente Lucrèce Vaveuc nous en dit plus.
1: L'Institut Célébrez-vous est une association à but non lucratif qui a été créée dans le but de pouvoir accompagner des personnes, les talents internationaux qui souhaitent avancer dans leurs problématiques qu'ils peuvent rencontrer. Donc notre association est là en soutien pour eux et nous avons plusieurs volets, la santé mentale en particulier, leur démarche administrative sur la reconnaissance de leur diplôme, les former dans différentes problématiques qu'ils peuvent rencontrer et surtout aussi ne pas oublier le volet célébration, c'est-à-dire qu'on les accompagne à reconnaître le chemin parcouru pour pouvoir être fiers de ce qu'ils ont pu accomplir jusqu'à présent.
2: Pourquoi vous avez pensé qu'il fallait créer cette association?
1: Ce qui m'a vraiment motivée, c'est une réflexion très personnelle sur les parcours et ce que l'on peut vivre lorsqu'on doit trouver sa place dans un nouvel environnement. Moi-même, je suis d'origine étrangère et donc quand je suis arrivée dans cet environnement, il a fallu une certaine adaptation. J'ai beaucoup observé aussi des personnes extrêmement compétentes avec beaucoup de diplômes, bardées de diplômes, de l'expérience, des savoir-faire et une grande capacité d'adaptation, mais qui malgré tout, ils ont eu le sentiment de devoir constamment prouver leur valeur. Et donc, je me suis demandé comment faire pour que ces personnes ne soient pas uniquement accompagnées dans leurs difficultés, parce qu'on parle souvent de difficultés quand les gens viennent d'ailleurs, mais qu'on puisse aussi reconnaître ce qu'elles apportent et ce à quoi elles contribuent aujourd'hui dans la société dans laquelle elles sont. Et il y a une dimension humaine très importante pour moi. Lorsqu'on ne se sent pas reconnu professionnellement ou ne serait-ce que socialement, cela peut progressivement toucher à la confiance en soi, le bien-être, la santé mentale et même la manière dont on peut se projeter dans l'avenir. Et c'est à partir de cette réflexion que j'ai voulu créer un espace qui ne soit pas seulement un espace de constat, mais un espace de connexion, de transmission, de solution et de célébration.
2: Comment vous fonctionnez pour atteindre ces objectifs?
1: Il y a plusieurs manières de pouvoir atteindre ces objectifs. Déjà, nous mettons en place les rencontres des talents internationaux, qui a une volonté de créer un espace de dialogue autour de la mobilité internationale, les talents et la manière dont on reconnaît ces compétences qui circulent dans un pays comme dans un autre. Et donc, ces rencontres permettent de faire émerger des solutions concrètes sur lesquelles on travaille après pour apporter des réponses à nos adhérents. Il y a aussi des masterclass, des webinaires qu'on met en place qui permettent justement à ces personnes-là de pouvoir acquérir encore plus de connaissances, des formations, des séances de coaching aussi, qui est un outil très puissant qui permet aux gens de pouvoir avoir une idée plus claire de la situation dans laquelle ils sont aujourd'hui. On a le volet santé

0: comme je le disais tantôt, qui permet aussi de parler de la prévention, c'est-à-dire que comment ces personnes-là vont pouvoir naviguer à travers les contraintes d'aujourd'hui sans être acculées et pouvoir prendre du recul pour préserver leur santé.
1: Alors, vous parlez de sortir du constat en organisant ces rencontres des talents internationaux. Quelles sont les solutions que vous proposez?
0: Quand un talent international arrive, aujourd'hui, les solutions, elles sont diverses. Les problématiques sont complètement différentes. Mais il n'empêche qu'on a des troncs communs au niveau de l'emploi. Comment se réinsérer concrètement une fois qu'ils sont arrivés avec leur diplôme? Donc, ça passe déjà par la reconnaissance du diplôme et après aussi par une passerelle qui leur permet de rentrer dans le cursus français dans lequel ils sont. Il y a aussi la mise en lumière et la mise en relation de ces talents à travers nos différents partenaires que nous avons aujourd'hui. Et il y a aussi ce lien social qui se crée, donc du réseautage qui permet des recommandations à l'étranger.
2: La présidente de l'Institut, célébrez-vous avec Corinne Manjo pour vivre ailleurs. RFI bientôt 4h30 en temps universel, le retour de l'info africaine dans moins de 5 minutes sur la radio du monde. Avant ça, comme chaque dimanche, on jette une oreille au programme de l'émission L'Atelier des médias à découvrir ce matin sur RFI. À quelques jours de la visite en France du pape Léon XIV, Stephen Jambeau reçoit aujourd'hui le journaliste Hervé Brusini qui préside le célèbre prix Albert Londres. Lui qui se présente comme un agnostique absolu s'est penché avec beaucoup d'intérêt sur l'encyclique Magnifica Humanitas, publiée en mai par le souverain pontife, et sur ce qu'elle dit du rapport du pape avec le journalisme.
3: Vous avez vu à quel point cette encyclique a connu un succès considérable, parce qu'elle ajuste le propos sur les périls de l'IA, et ce qu'on ne dit pas assez, la nécessité d'un bon journalisme. Alors, je ne dis pas bon journalisme au sens catholique du terme, parce que ça s'est dit à un moment, la bonne presse et la mauvaise presse, mais on va dire un journalisme de qualité. Et donc, en quoi cela consiste? Eh bien, pour le pape, ça consiste à aller sur le terrain. Il ne le dit pas expressément comme ça, mais tout est là, à vérifier les choses. Il réintroduit au plus haut point de son autorité la notion de récit, la notion d'explication. Et j'ai trouvé remarquable ce texte sur cet aspect-là parce que ça vient presque nous sonner les cloches.
4: Hervé Brusini, il y a une guerre déclarée à la réalité, c'est ce que vous écrivez, oui, dans laquelle l'Église entend aussi peser pour remettre l'Église au milieu du village.
3: Mais oui, c'est le cas de le dire. Mais vous vous rendez compte de l'extraordinaire paradoxe? On attendrait de l'Église une sorte de refus. Et au contraire, c'est une invitation à la réflexion, une invitation au mouvement. Il y a là quelque chose qui est à prendre en considération.
2: Hervé Brusini avec Stephen Jambeau dans l'Atelier des médias, émission à retrouver sur RFI à 11h10, temps universel ce matin. 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Bienvenue sur la Radio du Monde, si vous nous rejoignez. Il est bientôt 4h30, en temps universel, l'info revient dans tout juste une minute.
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2: Yeah. 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Lors d'un nouveau point sur l'info africaine. Bonjour Fabrice Le Grier.
10: Bonjour Julien, bonjour à tous.
2: Vive émotion en République démocratique du Congo après la mort de Miguel Massasaï.
10: Ce jeune cycliste congolais qui le 1er mai dernier s'était lancé dans la traversée de 17 pays africains pour propager un message de paix et d'espoir. Il a trouvé la mort dans un accident de la route avant-hier, mais ses proches entendent bien poursuivre son combat. Témoignage dans un instant. Ce chiffre du HCR, quelques 3700 réfugiés rwandais ont regagné leur pays depuis la RDC, depuis le début de l'année. Des retours sur fond de polémique toutefois. Plusieurs organisations dénoncent les conditions d'identification et de regroupement de ces personnes, notamment dans les territoires sous contrôle de la FCM23. Les détails dans ce journal. Nous reviendrons aussi sur ces nouvelles tensions entre l'Ouganda et la Turquie. Kampala annonce la suspension de toute coopération militaire. En cause, le refus d'extrader un blogueur très critique envers les autorités ougandaises. Reportage également dans un centre de santé de Kourgui dans la région de l'extrême nord du Cameroun, région confrontée à une forte recrudescence de malnutrition aiguë. Enfin les sports, ce sera juste à suivre après ce journal. En RDC, les autorités ont donc confirmé hier la disparition de Miguel Massasaï, cycliste sportif de haut niveau. Le jeune homme s'était lancé un défi hors du commun avec son projet Pédaler pour la paix. Objectif rallié à vélo, sa ville natale de Goma, à Rabat, la capitale du Maroc. Près de 14 000 km à parcourir afin de propager un message de paix et d'unité. Très suivi sur les réseaux sociaux, il s'était lancé le 1er mai et son aventure s'est finalement arrêtée brutalement au moment de passer la frontière entre le Congo, Brazzaville et le Cameroun. Il a été percuté par un camion. Serge Ningou est l'un de ses amis intimes, conseiller, entraîneur, grand frère. Très ému, il promet désormais de prolonger le combat pour la paix.
11: On a commencé ce projet-là pour la paix. Je lui avais dit, reste focus sur la paix. Et puis voilà ce qui s'est passé. Bon, je le suivais, je lui ai parlé hier matin, en lui disant que je vais continuer, je vais me battre. Je ne savais pas qu'il allait mourir, et puis voilà. Et il voulait amener dans son combat son pays et sa ville. Pour lui, c'était Goma. Et puis réussir, pour lui. Parce qu'il avait vécu beaucoup d'injustice, beaucoup d'injustice. Il avait fait sa vie, il a dit « je ferai le chemin, je le ferai ». Et en vélo, parce qu'il n'y avait pas d'autre moyen de parler. Donc là, maintenant, je vais rentrer au Congo. Et puis, je vais remonter sur Ouesso, où il est décédé. Et je vais prendre mon vélo et je vais continuer jusqu'à Rabat. Il n'y a pas le choix. On ne peut pas laisser le pays comme ça en deuil. On ne peut pas. Surtout pour les cyclistes, pour la paix, on ne peut pas. Je suis obligé de continuer. Je ne sais pas si c'est un héritage qu'il m'a donné. On va continuer.
10: Serge Guindou, joint hier soir, ami de Miguel Massasaï, le cycliste qui, je vous le rappelle, est décédé avant-hier dans un accident de la route. 3752 réfugiés rwandais ont regagné leur pays depuis la RDC, depuis le début de l'année. Le chiffre vient d'être communiqué par le Haut Commissariat des Nations Unies pour les réfugiés. Ces retours interviennent parallèlement au transfert d'anciens combattants des FDLR et de membres de leurs familles. Mais des organisations représentant ces réfugiés dénoncent et contestent les conditions dans lesquelles certaines personnes sont identifiées et conduites vers le Rwanda. Patient Ligodi.
12: Sur les 366 réfugiés concernés par la dernière opération, 304 ont été rapatriés depuis Goma, 32 depuis Bukavu et 30 depuis Kamanyola. Ce départ porte à 3752 le nombre de réfugiés rwandais rentrés dans leur pays depuis le début de l'année. L'objectif annoncé par la RDC, le Rwanda et le HCR est d'atteindre 10 000 retours en 2026. Le mouvement reste cependant limité par rapport aux quelques 194 500 réfugiés et demandeurs d'asile rwandais encore recensés en RDC selon les Nations Unies. Il faut aussi distinguer ces réfugiés civils des 120 personnes transférées le 8 septembre dernier avec l'appui de la MONUSCO, 51 anciens combattants des FDLR et 69 membres de leur famille. Le HCR présente le rapatriement comme volontaire, sûr et digne. Mais d'autres mouvements qui se présentent comme proches de ces réfugiés demandent une vérification indépendante des conditions dans lesquelles ces réfugiés provenant des territoires contrôlés par la FCM23 ont été identifiés et regroupés. La prochaine étape sera donc double, poursuivre le retour volontaire des réfugiés civils et rendre opérationnel le protocole conclu entre Kinshasa et les FDLR pour le désarmement de leurs combattants.
10: Patient Ligodi, la RDC où face à l'épidémie d'Ebola et dans le cadre d'un essai clinique, les premières vaccinations ont débuté hier à Bounia, en Ituri. La province est l'épicentre de l'épidémie. Le vaccin administré est l'Ervebo. Son efficacité est prouvée sur la souche Zaïre du virus. Reste à déterminer s'il peut aussi protéger contre la souche Bundibugyo qui sévit dans le pays. Certaines données préliminaires le suggèrent, estime Médecins Sans Frontières. MSF qui a donc commencé hier à l'administrer aux premiers volontaires. Le dernier dernier bilan de l'épidémie d'Ebola en RDC est de 7541 cas, parmi eux 3639 décès. Dans l'actualité également, ces nouvelles tensions entre l'Ouganda et la Turquie. Hier, Kampala a annoncé la suspension avec effet immédiat de toute coopération militaire. À l'origine de cette décision, la demande d'extradition d'un blogueur ougandais réfugié en Turquie, demande rejetée par Ankara. Guillaume Thibault.
13: Une nouvelle fois, c'est le chef de l'armée et fils du président Museveni, Muodzi Kainerugaba, qui est à l'origine de cette décision. Vendredi, des membres de la PLU, la Ligue Patriotique Ougandaise, un groupe de pression lié au numéro 1 de l'armée, ont manifesté devant l'ambassade turque à Kampala pour exiger l'extradition de Fred Lumbuye. Exilé en Turquie depuis au moins 2021, ce blogueur, très critique avec le régime ougandais, compte 150 000 abonnés sur sa chaîne YouTube. Ankara a refusé de céder aux pressions. En Ouganda, Fred Lumbuye est visé par 15 chefs d'accusation, notamment incitation à la violence, diffusion de fausses informations et utilisation abusive de systèmes informatiques. Depuis une décennie, les relations en matière de défense entre les deux pays sont excellentes, notamment la coopération en matière de lutte antiterroriste. L'armée ougandaise précise que cette rupture des relations militaires avec la Turquie restera en vigueur, je cite, tant que les questions en suspens n'auront pas été résolues.
10: Guillaume Thibault, ce chiffre à présent, environ 3,3 millions de personnes souffrent d'insécurité alimentaire au Cameroun. La région de l'extrême nord, voisine avec le Nigeria et le Tchad, est la plus affectée. Dans cette partie, 4,5% d'enfants de moins de 5 ans sont concernés par une malnutrition aiguë. Des petits issus de familles ayant fui les exactions de Boko Haram ou encore des familles en situation de pauvreté sans moyens de subsistance. Elles peinent à se nourrir. Notre correspondant Emmanuel Juntap s'est rendu au centre de santé intégré de Kourgui. C'est à une soixantaine de kilomètres de Maroua. Reportage.
14: Au service d'accueil et d'orientation du centre de santé intégré de Kourgui, plusieurs femmes patientent sur des bancs. Leurs enfants vont être auscultés. C'est ici qu'Elisabeth Kabaria, aide-soignante généraliste, travaille depuis 3 ans.
15: Il y a trop de malnutrition, manque d'entretien des enfants. Même les mamans même sont minces. Il n'y a pas à manger suffisamment.
14: Un agent de santé communautaire fait une démonstration culinaire. Elle apprend aux mères à nourrir les enfants grâce à une bouillie enrichie. Aïcha est mère d'un enfant de 8 mois, pris en charge ici.
16: Je suis arrivée ici parce que mon bébé était malade. Ça fait déjà 2 semaines. On a diagnostiqué qu'il est malnutri. Mais il se porte mieux. Son état de santé évolue.
14: De nombreuses familles touchées par les exactions de Boko Haram résident aujourd'hui à Kourgui, non loin de la frontière nigériane. Les prix des denrées alimentaires ont flambé, la malnutrition s'est aggravée. Odette Maiwai, chef du centre de santé intégré de Kourgui.
17: On a à peu près 20 patients tous les jours. Donc on était passé de 3 jours par semaine à 5 jours maintenant par semaine de prise en charge. Il faut au moins plusieurs semaines pour que l'enfant puisse se rétablir. Ça va aller dans une vingtaine de mille dans la semaine s'il faut prendre en charge.
14: Soit environ 181 euros par mois. Un coût des soins difficilement accessible. Emmanuel Juntap de retour de Kourgui dans la région de l'extrême nord. RFI.
10: Cette recrudescence de la malnutrition dans la région de l'extrême nord du Cameroun, notre dossier ce matin, nous y reviendrons en détail dans notre journal de 6h30 TU. Tout autre chose enfin, retour sur cette bonne nouvelle, très bonne nouvelle cette semaine pour le milieu de l'athlétisme au Kenya et pour le continent. Nairobi accueillera les championnats du monde en 2029, ils n'ont jamais été organisés en Afrique. Le président William Ruto a salué, je cite, une victoire pour les générations d'athlètes qui ont rendu le Kenya synonyme d'excellence pour les coureurs plus amateurs dans la capitale kenyane. C'est aussi une grande fierté. Reportage de notre correspondante Alban Tiroara.
18: Il est 7h, les sportifs de Wirun Nairobi s'échauffent en musique avant de partir courir. Ils se réjouissent de voir les mondiaux d'athlétisme venir à Nairobi, comme Boniface Guérou et Béatrice Maniala.
19: C'est un bel hommage rendu à nos athlètes qui ont gagné beaucoup de titres mondiaux. Ils ont mis le Kenya sur la scène mondiale, donc on est enthousiastes.
20: Nous avons une place de premier plan dans les courses de moyenne et longue distance depuis longtemps. Et l'annonce de la Fédération internationale d'athlétisme est venue confirmer confirmer que le Kenya est là où il faut être. J'ai hâte d'être en 2029 et de voir comment les athlètes kényans vont performer.
18: Au dernier mondiaux à Tokyo, le Kenya a fini deuxième au classement des médailles avec 11 récompenses, dont 7 en or, de quoi inspirer les coureurs amateurs. Peter Sitati compte déjà être dans les gradins en 2029.
1: J'ai envie de voir toutes les grandes stars. J'aime toutes les disciplines du sprint, la moyenne distance ou encore le marathon. Et en premier lieu, ça va motiver nos athlètes d'avoir les mondiaux à la maison. Ça va les pousser à s'entraîner, à se qualifier. Pour la jeune génération, voir du monde venir au Kenya, ça va être inspirant. Et puis, ça va pousser le Kenya à améliorer ses infrastructures.
18: D'ici aux mondiaux, le Kenya devra aussi faire face au problème du dopage avec de nombreux cas recensés chez ses athlètes ces dernières années. Alban Tiroir, Nairobi, RFI.
10: Et c'est la fin de ce journal sur RFI. Il est 6h40 à Paris, 4h40 en temps universel.
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10: Et à suivre sur la radio du monde, nous serons dans le quartier de Darnaïm à Nouakchott en Mauritanie. Reportage pour illustrer le fléau de la salinisation des terres, un sel qui dicte sa loi, détruit des logements et des familles contraintes de tout quitter. Il y a quoi sur tes réseaux ensuite? Et un paradoxe ce matin, quand les réseaux sociaux se mettent à critiquer les réseaux sociaux. À l'occasion des Journées Européennes du Patrimoine ce week-end, nous entrerons dans l'atelier d'un maître artisan d'art en Guénerie. Son atelier se situe dans l'est de la France. Et puis la pépite musicale du jour, la chanteuse libanaise Yasmine Hamdan. Mais d'abord, place au sport. Avec vous Antoine Grenier, bonjour Antoine.
22: Bonjour Fabrice.
10: Du football, la fin du premier tour préliminaire, retour de la Coupe de la Confédération, dernier tour de piste pour le Hafia de Conakry.
22: Les Guinéens éliminés par les Mauritaniens de l'AS Douane, le Hafia qui était pourtant allé chercher un nul de partout intéressant à Nouakchott. Mais hier, les douaniers sont venus s'imposer à Conakry, 1-0 sur un but de Morsène Boda d'un coup franc lointain. Élimination donc et déception pour l'entraîneur du Hafia, Cherkey.
23: Oui, c'est une grande déception. Je pense qu'il faut commencer par demander pardon au public guinéen qui était nombreux ici pour nous soutenir. Mais je pense que pas beaucoup de choses à reprocher à mesure. En 90 minutes, l'adversaire n'a un seul tir cadré qui l'a marqué. Malheureusement, c'est ça le football, il faut l'accepter et continuer à travailler. Vous savez, si le football va ainsi, surtout le football africain, si on a 5 occasions, on ne le met pas, l'adversaire, il arrive à un seul coup dans un fait régé, il te marque un but. Je pense que c'est inexplicable les occasions qu'on a ratées. Mais c'est le football, il faut l'accepter et continuer à travailler.
22: Cherkey, au micro de Tiernoya Diallo, l'AS Douane poursuit son aventure et jouera son deuxième tour préliminaire face aux Algériens de Belouizdad. Match aller le week-end du 17 octobre.
10: Et un mot de la Coupe intercontinentale de la FIFA et les Mamelodi Sundowns poursuivent leur aventure.
22: Le tournoi qui réunit les 6 champions de chaque confédération de la FIFA et qui s'affrontent dans un tableau à élimination simple. Les Sud-Africains, vainqueurs des Saoudiens de l'Al Ahly 2-1 sur un doublé de Nuno Santos, s'offrent la Coupe Afrique-Asie-Pacifique. Prochain rendez-vous pour les Sundowns, décembre, face au vainqueur du derby des Amériques.
10: Et du côté des sélections, Zachary Boucher ne défendra finalement pas les couleurs de Madagascar.
22: Le gardien de Troyes, pourtant convoqué pour la toute première fois chez les Barea pour les prochaines journées d'éliminatoire de la CAN 2027. Absence justifiée par la fédération malgache dans un communiqué et qui fait suite à des déclarations de Boucher où il estimait, je cite, « n'avoir jamais été malgache si le sélectionneur m'appelle, c'est non ». Des mots qui datent de 2018.
10: Et on termine avec du volley, la CAN en Tunisie, fin de parcours pour la République démocratique du Congo.
22: La RDC éliminée en huitième de finale face au Maroc, défaite 3-7-0 au Palais des Sports d'Almenza à Tunis. Les Léopards quittent la CAN et le sélectionneur congolais Eric Ngapet regrette que ses joueurs soient passés à côté des moments clés.
24: Une déception supplémentaire, un grand match, je ne suis absolument pas sûr. De mon équipe, il y a des joueurs clés qui sont passés complètement à côté, je pense à l'opposé au passeur. Qui est pourtant le gars qui nous tient un petit peu au-dessus de l'eau depuis le début de la compétition. Il est complètement passé à côté au-dessus aujourd'hui. Et je pense qu'on a toujours fait preuve de beaucoup de fébrilité tout le temps, alors que cette équipe du Maroc était prenable. On avait appliqué au niveau du service ce qu'il fallait pour les embêter. Mais chaque fois qu'on prenait de l'avance, ils revenaient sur nous grâce à des fautes individuelles qu'on commettait. On a raté notre première partie de compétition en jouant contre le Cameroun et le Rwanda. On a donné un brin d'espoir en battant la RCA qui est une équipe modeste. Je m'attendais aujourd'hui à ce qu'un match décisif réveille un peu les leaders de cette équipe. Malheureusement, ça n'a pas été le cas.
22: Eric Ngapet avec Edige Beniani, autre qualifié pour les quarts de finale de cette CAN. Le Rwanda qui a dominé la Gambie 3-7-0 et le Ghana qui s'impose face au Tchad sur le même score dans le tableau principal fin des huitièmes de finale aujourd'hui avec Égypte, Centrafrique et Algérie-Kenya.
10: Le journal des sports sur RFI présenté par Antoine Grenier. Merci Antoine.
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10: Et place au grand titre de l'actualité internationale. En Allemagne, 4 millions d'électeurs appelés aux urnes ce dimanche pour deux scrutins régionaux. Les bureaux de vote à Berlin et en Mecklembourg-Poméranie-Occidentale seront ouverts de 6h à 16h TU. D'ores et déjà, le chancelier Friedrich Merz a convoqué une réunion de crise de son parti conservateur, la CDU, juste après l'annonce des premiers résultats. Il a annulé son déplacement prévu à New York pour l'Assemblée générale des Nations Unies. Le parti d'extrême droite AFD pourrait enregistrer de nouveaux gains selon les derniers sondages. Donald Trump s'en est pris vivement hier aux détracteurs de l'intelligence artificielle, affirmant qu'il n'accepterait rien qui puisse faire obstacle au développement de l'industrie. Il a également annoncé la création d'une force IA sur le modèle de la Space Force, la sixième branche des forces armées qu'il avait créée lors de son premier mandat, sans préciser sa nature ni les missions qui lui seront confiées. À présent, la suite de notre série de reportages en Mauritanie. Et ce matin, un fléau bien silencieux. Il s'agit de la salinisation des terres. Dans certains quartiers périphériques de Nouakchott, comme à Darnaïm par exemple, des maisons se désagrègent. Le sel qui remonte du sol ronge les murs. Il fait tomber les briques une à une jusqu'à rendre ces logements inhabitables. Résultat, des rues vides et de nombreuses familles ayant fui. Moussa Oumar Bari.
0: Des centaines de maisons alignées à Darnaïm, mais la plupart abandonnées. À l'intérieur, des familles vivent encore dans la détresse. Le sel gagne du terrain et ronge les maisons. Tout le monde en parle, mais personne n'a de solution. Une situation qui se dégrade de jour en jour, comme nous l'explique Amadou Sambaba, habitant du quartier.
3: Ça s'aggrave au jour le jour. Nous habitons sous des toits et que le sel ronge les maisons sans s'en rendre compte. Tout Darnaïm est attaqué par ce fléau.
0: Adama Ndiaye, elle a presque 60 ans. Assise devant sa maison, le visage marqué par l'inquiétude. Faute d'argent, elle ne peut pas partir. Elle est condamnée à rester avec le sel qui monte.
4: Nous vivons une situation difficile, mais nous sommes obligés de faire avec. Parce que nous ne pouvons pas mettre toute notre famille à la rue. Et comme nous n'avons pas les moyens de partir, nous sommes obligés de rester. Nous sommes vraiment inquiets.
0: Ceux qui avaient les moyens de partir sont partis. Hadja Tunkara, habitante du quartier, témoigne.
5: Toutes les maisons d'en face sont vides. Les habitants les ont quittées à cause du sel. Parfois, les maisons s'écroulent sur les gens et certaines personnes y perdent même la vie. Des murs se sont écroulés sur plusieurs jeunes ici et certains ont disparu. Nous n'avons aucune solution pour faire face à cette situation.
0: Nous nous sommes rendus dans la maison de Fatima Mentecher. Cicatrice à la main, elle affirme avoir vécu un douloureux souvenir.
6: Notre maison s'est écroulée. Une partie du mur m'est tombée sur l'épaule et j'ai aussi été blessée à la main. Tout le quartier est témoin de la situation que nous avons vécue. Jusqu'à présent, le sel ronge les murs, comme vous pouvez le constater.
0: Les causes de la détérioration de l'eau salée relèvent de plusieurs facteurs. La principale est la remontée capillaire de la nappe phréatique peu profonde, surtout dans les zones littorales à faible pente, selon l'architecte Ahmed Mohamed Sidi. Il propose cependant des solutions pour faire face à ce fléau.
25: Cela suppose d'adapter les systèmes de drainage aux réalités des aménagements urbains et agricoles, mais de privilégier des matériaux de construction résistants à la salinité dans les zones posées. Face à l'intensification des contraintes climatiques, l'architecture et la construction ne peuvent plus se contenter de réagir. Elles doivent désormais anticiper ces risques et les intégrer pleinement dès la phase de conception.
0: En attendant des solutions, à Darnaïm, le sel continue de remonter. D'autres quartiers périphériques de la capitale sont également touchés par cette salinisation destructrice. Moussa Oumar Bari, Nouakchott, RFI.
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10: Comme chaque dimanche, c'est le moment de retrouver « Y a quoi ?» sur tes réseaux, la chronique qui donne la parole aux jeunes et avec qui on décortique leurs algorithmes pour raconter ce qui traverse leur génération. Une nouvelle voix dans l'équipe cette semaine, Oli, elle a 26 ans, elle vient des États-Unis et sur son fil de plus en plus de contenu, un brin paradoxaux puisqu'il critique les réseaux sociaux sur les réseaux sociaux. Coralie Pierret.
26: Vous aussi, ça vous arrive de tomber sur ce genre de vidéo ?
27: In one week. No TikTok, no Instagram.
26: Une vidéo où un influenceur vous explique face caméra qu'il a tout coupé, qu'il est parti des réseaux, qu'il a fait une vraie détox. Un format qui revient régulièrement sur le fil de Holly.
27: C'est quelque chose que je vois depuis Covid, depuis, c'est un peu en continu.
26: Des vidéos sur son fil qui sont pour la plupart du temps en anglais, car l'anglais, c'est la langue maternelle de Holly. et ne lui dites pas qu'elle est américaine.
27: J'ai dit que je suis états-unienne, car nous avons l'Amérique du Nord et l'Amérique du Sud, et nous sommes tous américains et américaines.
26: Rolly a 26 ans, et c'est la première fois ici qu'on aborde cet aspect-là, des gens qui prennent la parole sur les réseaux pour dire à quel point ils n'en peuvent plus des réseaux.
27: Souvent, c'est des influenceurs ou influenceuses en plus. Donc, il y a quelque chose forcément ironique dans le fait qu'on est en train de critiquer quelque chose. Mais on va publier sur les réseaux.
26: Et comme souvent avec Internet, dès qu'un concept prend de l'ampleur, une vague de parodies apparaît. I'm leaving social media and I can't say when I'll be back.
27: This place is a toxic hellhole. Dans la vidéo, on voit un homme qui est en train de se balader dans la nature un peu en faisant semblant. I'm gonna slow down, smell the flowers, feel the sun on my skin. Et on a sa voix off qui est en train d'expliquer que il a quitté les réseaux sociaux, dénoncé les grosses compagnies de big tech. And
26: post. Sauf qu'à la fin de la vidéo, le protagoniste va vite vérifier s'il a obtenu des likes, preuve que couper avec les réseaux, c'est loin d'être si simple.
27: Moi, par exemple, je fais partie des personnes qui ont supprimé TikTok. Redownload the fucking app, it's a fun video. À un moment, je l'utilisais trop et donc je me suis encouragée d'utiliser moins. Finalement, j'avais juste toujours la petite boule rouge qui me disait combien de vidéos que je n'ai pas lues ou qui étaient une source... plus de stress que de plaisir.
26: Et la science le confirme. Une étude récente des hôpitaux de Paris alerte sur les risques de dépression liés à l'usage excessif des réseaux chez les moins de 24 ans. Des réseaux qui empiètent aussi sur la capacité d'Oli à se concentrer.
27: Quand j'ai ouvert l'application de YouTube pour commencer une séance de yoga, j'ai cliqué sur une autre vidéo que j'ai vue par quelqu'un que je suis. Donc j'ai regardé ce short. J'étais dans ma tenue de yoga. J'avais déroulé le tapis de yoga déjà, et pour un moment, j'ai oublié pourquoi j'ai ouvert l'application YouTube. C'était un peu fou.
26: Ce que Holly décrit là, ça s'appelle le doom scrolling.
27: C'est l'idée de scroller, donc de passer d'une vidéo ou une post à une autre, sans vraiment d'être très consciente de ce qu'on est en train de consommer sur ces réseaux sociaux.
2: Our mothers were right. The boomers were right. It is
26: ici, l'influenceuse propose une solution qui a le vent en poupe auprès de la Gen Z depuis 2024, repasser au dumbphone, un téléphone bête, tout basique, qui ne sert qu'à passer des coups de fil ou envoyer des SMS.
27: Je trouve que c'est difficile quand même d'aller jusqu'au bout, parce que ça fait quand même environ 10 ans que j'utilise un smartphone dans mon quotidien.
26: Et vous, vous êtes plutôt smartphone ou dumbphone ? On retrouvera Holly dans un prochain épisode. Y'a quoi sur tes réseaux ? Reviens la semaine prochaine.
10: Coralie Pierret. RFI. Et ce sont les journées européennes du patrimoine tout ce week-end et à cette occasion, direction la ville de Tonnerre, c'est en Bourgogne dans l'est de la France. Entrons dans l'atelier de David Rosenblum pour découvrir un métier d'exception, la gainerie. Ce maître artisan d'art enveloppe ainsi meubles, coffrets et objets avec du cuir entre création sur mesure, restauration et transmission d'un savoir-faire pluriséculaire. Il révèle l'âme de chaque objet, 100% création. Maria Afonso.
7: Rien ne se perd, rien ne se crée, tout se transforme. On se nourrit d'un vécu, de ce qu'on aime. Dans nos métiers, je reviens quand même à la difficulté, il faut trouver le temps. C'est un lien, oui, qui est très fort et on doit continuer de le maintenir à tout prix.
8: David Rosenblum, maître artisan d'art en gainerie. Né à Paris, Faubourg Saint-Antoine, comme son père, dès son enfance, David Rosenblum montre des facultés pour le dessin et l'art. Mais faute de moyens, il ne peut reprendre l'atelier familial. Après 12 ans dans la police nationale, en 2010, il revient à la gainerie. La maîtrise des techniques de gainage, de parage, de refente et la connaissance des matériaux, cuir exotique, galucha, parchemin, illustrent la richesse technique du métier qui, sur chaque projet, suit différentes étapes.
7: La première étape, ça va être la conception, l'analyse du design, ensuite la fabrication du support, le choix des pots. On va créer des gabarits pour vérifier si ça passe dans les pots, comment ça réagit. On passe à la coupe. De la coupe, on va passer à la refente. De la refente, ensuite, on va passer au parage, parce qu'après, il va y avoir l'ajustage. Et là vient la partie d'encollage. Ensuite, on va arriver sur le raccord pour terminer justement avec nos techniques d'encollage et venir, au fur et à mesure, faire disparaître ce raccord pour qu'il devienne imperceptible. Et ensuite, vient les finitions qui sont choisies choisi par le client. Soit la finition reste telle quelle, soit ça peut être des patines à la main par des techniques de cire, du marquage à chaud et ainsi de suite.
8: Tout comme les journées européennes du patrimoine, la reconnaissance et la valorisation des métiers d'art passent aussi par le statut de maître en métier d'art.
7: On a reçu ça comme titre de la Chambre des métiers. C'est surtout déjà une reconnaissance pour l'atelier. Ça fait excessivement plaisir quand vous êtes nommé, puisque c'est une reconnaissance de votre savoir-faire, de votre technicité, de la qualité de votre atelier. Après, faut pas croire que d'avoir ce titre, ça apporte plus de clients. Par contre, je pense que ça peut rassurer le client. Comme on est entreprise du patrimoine vivant, qui est un label d'État, on avait aussi l'excellence des métiers d'art qu'on avait obtenu, ou le prix Star et Métiers en innovation. C'est pas que la reconnaissance de ma personne, c'est la reconnaissance aussi de l'équipe derrière qui travaille. Parce que par exemple, mon épouse, elle s'occupe de tout ce qui est maroquinerie et accessoires de mode dans l'atelier. Ça fait plaisir. Et ensuite, si ça rapporte des clients, c'est tant mieux. Dans nos métiers où des fois on se sent un peu isolé, faut reconnaître que c'est un grand plaisir quand même pour nous.
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10: Pour son création signée Maria Afonso sur RFI. Enfin, les pépites musicales de RFI. Tout au long de l'année, Guillaume Thibault, grand reporter du service Afrique, croise des artistes du continent et d'ailleurs. Se nouent alors des rencontres uniques ce dimanche, tête à tête avec une icône de la musique libanaise, la chanteuse Yasmine Hamdan, qui en juin dernier notamment offrait un concert hypnotique au public du festival Niawa des Sawira.
9: Transgresser l'équilibre, oser le pas de côté qui pourrait tout bouleverser. Solaire, née dans un Liban en conflit, passée par le Koweït, la Grèce et Paris, Yasmine Hamdan a toujours dévoré le monde au gré de ses envies.
11: Le premier rêve que j'avais, c'était de chanter. Et j'étais très timide, donc c'était pour moi un rêve inatteignable. Parce que j'étais maladivement sensible et un peu sauvage. Et donc, j'étais très introvertie, mais je chantais beaucoup en cachette. J'ai eu envie de faire de la musique très très jeune. En fait, c'était mon premier rêve.

0: soif de vivre, soif d'urgence malgré une fatigue intense, Yasmine Hamdan est du genre tenace. Bercée autant par les classiques de la musique arabe de son père que par la pop des 70s de sa mère, la chanteuse a fait le choix, pour intégrer les rythmes et les mélodies, de les consommer sans fin.
1: J'ai passé des années à écouter, des heures et des journées entières à écouter des morceaux arabes anciens en boucle. J'ai commencé par Asmahan et puis après je suis tombée dans la soupe de Abdel Wahab. Pendant 5 ans, j'écoutais que Abdel Wahab. J'étais complètement omnibulée parce que Abdel Wahab, il expérimentait beaucoup. Moi, je m'inscris dans cet héritage d'expérimenter, d'essayer des choses. Voilà.
0: Trituré, malaxé, dénoncé, l'artiste a ainsi fait de sa musique une expression politique dans laquelle chacun va chercher ce qui lui fait du bien. Dans un monde où nombreux se défaussent, rejettent la faute à l'autre, Yasmine Hamdan porte dans son ADN cet amour du défi, cette volonté de placer l'émotion au cœur de notre réflexion.
1: La culture, c'est un langage qui a toujours circulé très librement. Quand on voit que la musique du Soudan peut ressembler beaucoup à certaines musiques qui viennent de la Chine, c'est assez fascinant. C'est un outil en fait très flexible et très intéressant et qui n'est pas du tout ghettoisé. Quand on ressent une émotion, ça suffit en fait. Ce qui guide, c'est l'émotion.
2: 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Merci à Pierre Pinto à la rédaction en chef ce matin. Théo Redeuil à la réalisation et un grand merci à vous d'avoir choisi une fois de plus Radio France Internationale. Dans une minute maintenant, le début de RFI Matin avec Clotilde Dumay.
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8: Il est 5h en temps universel, 7h ici à Paris.
9: Clotilde Dumay.
8: Bonjour à tous, merci d'être avec nous pour le début de ces 3 heures d'information internationale. On commence avec le journal. Bonjour Victor Missistrano.
10: Bonjour Clotilde, bonjour à tous.
8: Et à la une, la fin des élections législatives en Russie.
10: Les premières depuis le début de l'invasion à grande échelle de l'Ukraine. Les premières aussi à se tenir également dans les 4 régions ukrainiennes partiellement occupées et illégalement annexées. 3e et dernier jour de vote ce dimanche. Les États-Unis disent craindre une escalade rapide des hostilités au Moyen-Orient. L'Arabie Saoudite subit ces derniers jours des attaques croissantes des Houthis qui contrôlent une grande partie du Yémen voisin. 2 fortes explosions ont retenti hier dans la capitale saoudienne. Enfin en France, à 7 mois de la présidentielle, quelle place pour les questions liées au réchauffement climatique? Une assemblée citoyenne se réunit pour la première fois ce week-end. Objectif, s'accorder sur des propositions d'ici février pour peser dans les débats de la campagne.
8: Les bureaux de vote ont ouvert vendredi matin, ils vont se refermer ce dimanche soir en Russie.
10: Les électeurs sont appelés aux urnes pour renouveler les 450 sièges de la Douma, la chambre basse du Parlement. Ces législatives sont les toutes premières organisées en Russie depuis le début de l'invasion à grande échelle de l'Ukraine il y a 4 ans et demi. Et pour la première fois, donc, elles se tiennent également dans les 4 régions ukrainiennes partiellement occupées, Donetsk, Louhansk, Zaporizhia et Kherson, régions illégalement annexées par Moscou en 2022. 9 circonscriptions y ont été créées pour élire autant de députés censés représenter ces territoires. Un vote organisé dans un climat de menaces et de coercition. À Kiev, la correspondance de Lucas Lazo.
11: Originaire de Crimée, Alena Lyonova a quitté la péninsule après son annexion par la Russie en 2014. Depuis, elle documente pour l'ONG Zmina les violations des droits humains dans les territoires occupés.
12: La Russie a créé une situation dans laquelle il est impossible d'éviter de participer aux élections. Quelqu'un peut frapper à votre porte et un militaire armé peut alors simplement vous conseiller de participer au scrutin.
11: Dans ces régions de l'Est et du Sud de l'Ukraine, le vote anticipé a démarré fin août. Sur des images tournées dans un village de l'oblast de Donetsk, on peut voir un soldat russe armé, le visage masqué, aller de porte en porte avec une urne. Universitaire, Serhiy Danilov échange régulièrement avec ses contacts restés sur place.
13: Les personnes qui ne se rendent pas aux urnes sont menacées d'être inscrites sur une liste de citoyens jugés peu fiables. Elles seront alors presque à coup sûr jetées à la cave, comme on dit.
11: Autrement dit, détenues arbitrairement. Pour Serhiy Dubovik, vice-président de la commission électorale ukrainienne, l'objectif du Kremlin est clair.
14: Cette imitation de procédure électorale vise à légitimer l'occupation d'un territoire ukrainien reconnu comme tel par l'Organisation des Nations Unies.
11: L'OSCE, l'Organisation pour la Sécurité et la Coopération en Europe, a déjà prévenu les résultats de ces élections russes dans les territoires occupés n'auront aucune validité au regard du droit international. Lukalazo, Kiev, RFI.
10: Et ce scrutin législatif se terminera à 18h, temps universel. Les résultats sont attendus dans la foulée. On vote aussi en Allemagne ce dimanche. Nouvelles élections régionales, cette fois dans le Mecklembourg-Poméranie, dans le Nord-Est, et dans la capitale, Berlin. Deux semaines après sa percée en Saxe-Anhalt, le parti d'extrême droite AfD pourrait poursuivre son ascension. Élection à haut risque donc pour Friedrich Merz. Le chancelier a convoqué une réunion de crise de son parti conservateur, la CDU. Il a par ailleurs annulé son déplacement à New York pour l'Assemblée générale des Nations Unies.
8: Oui, c'est une assemblée où se rendra en revanche Emmanuel Macron, le président français, qui s'est exprimé au sujet de l'accord trouvé entre les États-Unis, le Danemark et le Groenland.
10: Je constate simplement que la souveraineté danoise est respectée, que le droit international est respecté et que c'est ce que nous demandions, a-t-il déclaré en marge d'une visite à Saint-Pierre-et-Miquelon. Annoncé vendredi soir, ce texte doit permettre de tourner la page d'un chapitre de tension entre les États-Unis et leurs alliés de l'UE et de l'OTAN. Donald Trump avait formulé l'idée de s'emparer du Groenland et de ses ressources. Le président américain qui se félicite d'avoir obtenu, avec cet accord, je cite, un contrôle permanent sur la sécurité du territoire. Mais il a cédé sur ses revendications initiales, selon Mikko Blujon-Mered, chercheur en géopolitique et spécialiste du Groenland à l'Université du Québec.
15: Il y a une volte-face qui a bien eu lieu. La plupart des objectifs stratégiques, pour ne pas dire quasiment tous, que Donald Trump affichait depuis décembre 2024 concernant le Groenland, aucun de ces objectifs affichés n'est aujourd'hui consacré par l'accord. Par exemple, la question de la souveraineté, évidemment, sur l'ensemble du territoire, ou ni même sur les bases militaires américaines. Aucun mètre carré de souveraineté n'a été donné aux États-Unis. Deuxièmement, sur la question de l'accès aux ressources minérales. Là, c'est pareil, les États-Unis revendiquaient un accès exclusif, puis un accès privilégié, puis un accès facilité. Et en fait, rien du tout. C'est pas dans l'accord. Troisième point, la question du positionnement des bases militaires. Très clairement, Donald Trump voulait, ou en tout cas disait, vouloir avoir 3 nouvelles bases de l'ordre de grandeur de celle de Pitufik, la seule base aujourd'hui qu'ils ont réellement sur le territoire. Il n'y a rien de tout ça dans l'accord, il n'y a aucune concrétisation de ces 3 bases, ni même de 2, ni même de 1. Et en fait, on voit à chaque fois que Donald Trump a cédé.
10: Des propos recueillis par Nicolas Falaise, un entretien en longueur à lire sur RFI.fr. Les États-Unis disent craindre une escalade rapide des hostilités au Moyen-Orient. Sur X, le département d'État américain avertit ses ressortissants se trouvant dans la région. Cela fait suite à la montée des tensions entre l'Arabie Saoudite et les Houthis qui contrôlent une grande partie du Yémen voisin. Hier, de fortes explosions ont retenti à Riyad. Les Houthis pro-iraniens ont revendiqué des frappes contre des sites sensibles de la capitale saoudienne.
8: En Iran, cette semaine a aussi été marquée par les 4 ans de la mort de Mahsa Amini, cette jeune kurde iranienne décédée à Téhéran des suites de son arrestation.
10: Il lui avait été reproché de mal porter son voile islamique. Sa mort avait constitué le point de départ du mouvement Femmes, Vie, Liberté, durement réprimé par le régime. Amnesty International publie un rapport à ce sujet. L'ONG dénombre au moins 377 victimes. Elle accuse les autorités iraniennes d'avoir commis des crimes contre l'humanité, meurtres, actes de torture, viols et disparitions forcées. Et de souligner que la répression du dernier mouvement de contestation début 2026 a suivi le même schéma, mais avec une ampleur encore plus meurtrière et vertigineuse. Malgré la répression, la mobilisation continue et dans le pays, il est même de plus en plus courant de voir des femmes à moto, les cheveux au vent, en t-shirt ou encore avec des pantalons courts. Siavosh Ghazi.
16: L'Iran compte 12 millions de motos, mais la nouveauté vient d'ailleurs. Selon les médias iraniens, quelques 600 000 motos ou scooters ont été vendus aux femmes au cours des deux dernières années. Une véritable révolution culturelle qui s'est accélérée depuis la fin de la guerre de 40 jours à la mi-avril. Pour Leila, qui roule en moto depuis un an, l'expérience est unique.
17: Pour moi, c'est très surprenant. Je m'attendais à avoir des remarques, des taquineries. Mais depuis un an que je roule en moto, mon seul problème, c'est que je n'ai pas de permis. Tous les gens que je croise m'encouragent. Non seulement moi, mais toutes les filles qui roulent en moto et ont rendu la ville plus belle. C'est très attirant d'avoir ce sentiment. Tout le monde t'encourage. C'est comme si c'était un projet commun et chacun fait sa part de travail.
16: Les autorités ont annoncé qu'il n'y avait aucun empêchement pour délivrer des permis aux femmes, ce qui pourrait les protéger en cas d'accident. Cette évolution est visible partout, y compris dans les villes religieuses comme Qom ou Mashhad, où on voit des femmes en moto, ou encore des villes conservatrices sur le plan culturel. Siavosh Ghazi, Téhéran RFI.
10: De nouvelles attaques djihadistes ont eu lieu vendredi et samedi au Mali. Dans la périphérie de Bamako, un poste de contrôle a été attaqué. Au centre du pays, c'est une base de drones qui a été visée par des drones kamikazes. Alors comment expliquer cette recrudescence d'attaques? Élément de réponse avec notre correspondant régional Serge Daniel.
18: Selon une source au sein de l'armée malienne, je cite, les djihadistes veulent tenter de gâcher la fête de l'indépendance nationale. C'est pourquoi ils multiplient les actes de désespoir. Fin de citation. La fête de l'indépendance nationale du Mali sera célébrée ce mardi 22 septembre. Selon des observateurs, les djihadistes sont plutôt dans une nouvelle phase de leur lutte contre la junte. Après des attaques contre Bamako et Kati, le quartier général des militaires, il y a eu l'embargo sur le pétrole. Aujourd'hui, selon ces observateurs, les djihadistes viseraient d'importants camps et points stratégiques à l'intérieur et près de la capitale pour, je cite, affaiblir les militaires au pouvoir avant de passer à une autre phase. Fin de citation. L'attaque contre un poste de sécurité s'est déroulée à Kassela, localité située à 36 km de Bamako. Au centre du Mali, ce samedi, ce sont des drones, redoutables armes des troupes régulières et de leurs alliés paramilitaires russes, qui ont été visés par les djihadistes. Sur le terrain, apprend-on de sources proches des belligérants, il faut observer ce qui se passera les prochains jours. Serge Daniel, Dakar, RFI.
8: Dans l'actualité également, Victor, ce chiffre préoccupant pour l'économie française.
10: Plus de 121% du produit intérieur brut, le niveau que la dette publique de la France devrait atteindre en 2027, plus haut record depuis 1995. Chiffre révélé ce samedi par le ministère de l'économie et des finances. Charlotte Cosset, comment expliquer cette augmentation?
19: Une dette record qui s'explique d'abord par des facteurs conjoncturels, analyse Pascal Delima, chef économiste de l'agence de conseil BKMC.
20: Le premier point, on va dire la situation conjoncturelle internationale, avec la hausse des prix de l'énergie, des coûts de production, la baisse du pouvoir d'achat qui joue forcément donc sur la croissance économique française, qui joue forcément sur son niveau de déficit. Et quand il y a un déficit, eh bien forcément vous devez emprunter toujours plus et ça fait exploser la dette.
19: Mais désormais, les causes structurelles de la dette ont pris le dessus. Le dernier rapport de la Commission européenne évalue cette part à près de 90% quand elle n'était que de 50% à la sortie de la crise du Covid.
20: L'économie française n'a pas entamé suffisamment de réformes structurelles pour pouvoir engranger davantage de croissance. Il y a 5-6 choses faciles à voir, c'est la flexibilité du marché du travail, la formation, l'économie de demain, l'enrichissement des métiers, traiter l'automatisation. Le structurel, c'est tout un tas de projets de politique économique qui engagent la France sur le long terme. Et c'est cette vision d'avenir qui empêche la France d'économiser finalement quelque part plus pour dépenser mieux sur l'avenir, sur la jeunesse, sur l'emploi des seniors et sur l'emploi des jeunes en général.
19: En cherchant 54 milliards d'euros d'économies, le projet de loi de finances 2027 tente de ne pas laisser refiler le déficit public. Cependant, pas de réforme de fond attendue à quelques mois de l'élection présidentielle.
10: Et à l'approche de cette présidentielle, une initiative vient d'être lancée, une assemblée de 150 personnes tirées au sort pour plancher sur les grands choix engageant de l'avenir du pays, notamment dans le contexte du réchauffement climatique. Figure de la transition énergétique, Jean-Marc Jancovici en est à l'origine. La première session se déroule ce week-end à Paris. Reportage Lucille Gimbert.
0: Hyper enthousiaste. Franchement, je m'attendais pas forcément à cette ampleur-là.
21: Anna, à la vingtaine, est enthousiaste de débattre et d'entendre les scientifiques et experts qui vont nourrir les discussions des 150 citoyens. Tout comme Yannick, directeur d'usine dans l'ouest de la France.
22: Bah, la partie environnement, la partie sociétale, tout ce qui a trait à nos consommations en règle générale. Gérer l'avenir de nos enfants va passer par ces éléments-là. Quitte à essayer de pouvoir agir un petit peu à mon niveau, autant essayer le faire.
21: Déçu par les acteurs politiques, beaucoup voient dans cette assemblée citoyenne un complément, voire une alternative au vote pour se faire entendre. Jules est vendeur dans un magasin.
23: Les hommes politiques, je les trouve inintéressants, complètement à côté de la plaque, quoi, vraiment complètement déconnectés de la réalité. Le fait de faire plusieurs sessions comme ceci, avec des personnes lambda de tous bords de la société, je pense que ça peut être très bien pour justement recentrer le débat concret sur la vie des Français. Quoi.
21: Les candidats à la présidentielle prêteront-ils attention à leurs propositions ? Lydia, venue de Normandie, en doute.
24: On espère tous que ça aura un impact positif, mais bon, ça on le saura dans quelques mois, on verra bien. Si même quelques personnes ici, même juste au sein du groupe réfléchissent sur divers sujets, c'est déjà intéressant.
21: Pour renforcer l'initiative, tous les Français sont appelés à la soutenir en ligne. Ils sont déjà 190 000 à l'avoir fait.
10: Lucille Gimbert, c'est la fin de ce journal. Clotilde Dumais, c'est à vous.
8: Et c'était Victor Missistrano. 5h13 en temps universel. Est-ce que ce sera le coup de grâce pour Friedrich Merz, le chancelier allemand sur un fil alors que les électeurs se rendent aux urnes à Berlin et dans la région de Mecklembourg-Poméranie-Occidentale, 2 semaines après la victoire historique de l'extrême droite en Sachsen-Anhalt, de nouveaux mauvais résultats pourraient définitivement pousser le chancelier vers la sortie. On sera en direct de Berlin avec notre correspondant dans le journal de 7h TU. Dans RFI Matin également, la Lituanie qui blinde ses arrières face à la menace russe. Exercice militaire conjoint ce week-end, notamment avec l'armée française et ses canons César. Reportage de Franck Alexandre dans 1 heure. Et puis les journées européennes du patrimoine, on va visiter plein d'endroits emblématiques et surtout des lieux historiques qui parviennent à s'adapter encore à notre vie quotidienne. Rendez-vous avec nos correspondants vers 6h15 TU. Mais d'abord, c'est un élément indispensable dans l'écosystème local. Au Sénégal, à Diohine et dans ses environs au sud-est de Dakar, les agriculteurs s'appuient sur un arbre qui joue un rôle important pour les cultures, le Federbia albida. Ses feuilles et ses résidus contribuent en fait à enrichir le sol en matière organique et puis son système racinaire participe aussi au maintien de la fertilité de la terre. Le problème, c'est que le parc arboré se dégrade progressivement, que cet arbre emblématique se fait de plus en plus rare, ce qui risque donc de fragiliser les terres agricoles. Reportage signé Habib Diaw.
25: Avec sa hauteur pouvant atteindre 15 à 25 mètres et son écorce gris jaunâtre, le Federbia albida, communément
26: vraiment à se faire rare dans la zone.
25: Les experts de l'Institut de recherche pour le développement, l'IRD, ont implanté au milieu des champs un site d'études pour analyser les interactions entre cet arbre et les cultures. Cathy Clermont, ingénieur agronome à l'IRD, s'intéresse particulièrement aux effets du Federbia albida

0: sur les sols et les cultures.
1: On est là sur un site qui s'appelle Federbia Flus et notre objectif c'est justement de voir les relations de cet arbre qui est emblématique du Sénégal avec son environnement. Et beaucoup d'agriculteurs nous disent que cet arbre a des effets bénéfiques sur les cultures annuelles qui poussent à proximité. Nous avons quand même déjà des résultats qui permettent de dire attention, planter du Federbia albidas c'est très intéressant, l'effet de l'arbre va jusqu'à une distance de 17 mètres autour du tronc. Et donc cette connaissance peut être utilisée pour mieux gérer les apports de fumier dans un contexte où il n'y en a pas beaucoup.
0: Consciente des bienfaits de cet arbre sur les cultures, les populations font le maximum pour les préserver. Pour Aissatou Faye, représentante d'un mouvement féminin de Yoïne, l'élagage des vieux Federbia pourrait contribuer à mieux préserver ces arbres. Toutefois, elle dénonce les difficultés rencontrées par les populations, notamment en raison des restrictions imposées par les agents des eaux et forêts.
2: Les vieux cadres qui ne sont pas élagués.
3: Les vieux cadres qui ne sont pas élagués, levant les terrasses. Le cadre peut vivre des centaines d'années.

Il y a quelques albanophones qui coopèrent avec la Serbie et qui travaillent contre le Kosovo avec ce procès. Mais je ne crois pas que cela va marcher, parce qu'il y a beaucoup de victimes, beaucoup de violences, et je ne pense pas qu'ils arriveront à affaiblir le Kosovo.

0: Dans la plupart des villes du Kosovo, d'immenses affiches avec les visages de Hashim Thaçi et de Kadri Veseli s'accompagnent du slogan « La liberté a un nom, Ucheka ». Le slogan résonne particulièrement chez les jeunes nés après la guerre, qui ont grandi dans le culte des anciens combattants.
1: Ucheka, pour nous, surtout pour notre génération, c'est vraiment l'organisation pour notre paix. C'est ces quatre personnes-là qu'on parle, font partie de ces gens, enfin, de ce libérateur-là. Pour notre génération, c'était, entre guillemets, nos héros à cette époque-là. Du coup, je m'appelle Albion Berisha, j'ai 23 ans, j'ai vécu 5 ans en France.
0: Plus d'1 million de personnes déplacées, près de 20 000 viols, 13 000 morts, dont plus de 10 000 Albanais. Au Kosovo, rares ont été les familles épargnées par le conflit. Plusieurs proches d'Albion ont été victimes des exactions serbes dans la région de Peja.
1: J'en ai de la famille proche, c'est mes oncles à moi. J'en ai surtout de la famille un peu plus loin, mais oui. Enfin, ici surtout, je dirais plutôt qu'il n'y a pas une maison qui n'était pas touchée de leur part. Tout était brûlé, tout était fait en fait comme ils ont voulu, quoi. Enfin, c'était un traitement, on peut même pas y réfléchir, quoi. C'était vraiment inacceptable de leur part. Et puis surtout, voilà, venir à la fin avec un résultat pareil où on est là actuellement, c'est quand même triste parce que on sait très bien si États-Unis, enfin toute l'Europe, qu'ils étaient là à nous aider, c'est qu'ils savent très bien ce que s'est passé. Et puis franchement, venir à la fin pour un résultat pareil, c'est pas facile pour notre peuple surtout.
0: À Tirana, Skopje, La Haye, Strasbourg, ces derniers mois, des milliers de personnes se sont rassemblées en soutien aux anciens commandants. Le 17 février dernier, jour de l'indépendance du Kosovo, Mentore est venu avec son fils manifester à Pristina.
2: On est venu pour donner de la voix, pour libérer nos combattants qui ont lutté pour nous. Ils sont des symboles pour nous. Ils sont comme nos pères qui nous ont donné un état. Ils nous ont tous aidés. On veut qu'ils rentrent chez eux, dans leur famille, parce qu'ils ont fait beaucoup pour que l'on puisse profiter de notre liberté aujourd'hui.
0: Entre drapeau albanais et kosovar, la foule crie son indignation. Les 45 ans de prison requis contre les anciens responsables de l'Ucheka révoltent Elam Shkreta, un quadragénaire venu de Macédoine du Nord.
3: Nous, on sait que la Serbie a commis un génocide au Kosovo. Elle a commis des massacres comme celui de Račak. Et c'est les dirigeants serbes de l'époque qu'il faudrait condamner à des peines aussi lourdes et même plus lourdes. Et moi, je pose la question, est-ce qu'il y a encore une justice dans ce monde? Moi, je ne vois pas de justice quand on réclame autant d'années de prison envers des personnes qui ont simplement essayé de défendre leur pays.

0: Près de trois décennies après la guerre, une bataille des mémoires oppose les pays d'ex-Yougoslavie. Au cœur des affrontements, l'épineuse question des personnes toujours portées disparues. Au Kosovo, plus de 1600 personnes manquent encore, surtout des civils albanais, mais aussi 300 à 400 serbes, dont le mari de Silvana.
1: On se trouve devant le monument aux disparus Missing, dédié aux Serbes et aux autres personnes kidnappées lors du conflit international de 1999. Je suis Silvana Marinković. Mon mari, Goran Marinković, a été kidnappé le 19 juin 1999. Je suis

0: La coordinatrice de l'association des familles de personnes enlevées et disparues de Gračanica.
1: À 10 km au sud de Pristina, la petite ville de Gračanica est aujourd'hui une enclave à majorité serbe avec son monastère orthodoxe et ses drapeaux serbes.
0: Mon mari a été enlevé entre Pristina et Gnjilanaj, près de la Bianaj. Ce sont nos voisins albanais qui l'ont enlevé, des voisins albanais qui le connaissaient. J'ai appris d'une voisine albanaise que mon mari et ses amis avaient été arrêtés et qu'ils avaient été enlevés à cet endroit. Depuis ce jour, je n'ai plus aucune nouvelle de mon mari.
2: Et est-ce que ces voisins albanais étaient des civils ou est-ce qu'ils étaient membres de la guérilla indépendantiste de Lučeka?
0: Ses voisins étaient des civils, mais ce jour-là, il y avait aussi des membres de Lučeka lors de son enlèvement. Ils étaient avec eux. Donc ses voisins albanais n'étaient pas seuls, mais avec eux, il y avait des gens qui portaient l'uniforme de Lučeka.
2: Et alors, depuis maintenant 6 ans, il y a un tribunal spécial qui juge les crimes commis par les dirigeants de Lučeka. Comment vous, en tant que représentante de la communauté serbe ici à Gračanica, tout proche de Pristina, vous voyez le travail de ce tribunal?
0: Je vois tout ça comme une mascarade. La communauté internationale les soutient. Ce procès n'est qu'un masque. Un masque parce que tout le monde sait ce que ces personnes ont fait et qui les a aidés. Parce que moi, qui ai toujours vécu ici, je suis témoin que tous les événements qui se sont produits ici l'ont été avec la complicité des internationaux qui ont regardé et qui les ont aidés. Il y en avait qui voulaient aider les Serbes, mais ils ont été rapidement expulsés.
2: Aujourd'hui, vous attendez rien de cette justice-là?
0: Malheureusement, en ce qui concerne leur procès, je ne m'attends pas à ce qu'ils soient condamnés pour ce qu'ils ont fait ici. Car d'après ce que j'ai vu dans l'acte d'accusation, ils sont principalement accusés de crimes contre des Albanais et non de crimes commis contre les Serbes.
1: Évoquer les crimes de Lučeka demeure un sujet sensible au Kosovo, parfois tabou. Au fil des années, des témoins ont disparu et la plupart refusent de s'exprimer en public. Surtout qu'aujourd'hui, une grande partie de la population estime que le tribunal spécial sert avant tout les intérêts de la Serbie. Mehmet Musaj travaille pour le Centre Kosovar pour la réhabilitation des victimes de torture.
3: Pour les victimes et leurs proches, la justice est la justice, peu importe les conséquences. En tant qu'activiste des droits humains et représentant d'une organisation qui protège les victimes, je pense que la justice ne doit pas faire de compromis pour des raisons politiques. Cependant, dans le cas concret de ces chambres spécialisées, le déroulé du procès m'amène à penser qu'on se soucie moins des aspects de justice que des aspects politiques.
2: Et pour cet aspect, il y a aussi un point qui transparaît, c'est que beaucoup de gens trouvent ça injuste par rapport à comment la Serbie a été jugée pour ses crimes.
3: Pour les Albanais du Kosovo, les jugements rendus par les chambres spécialisées ne sont pas simplement des jugements contre des individus. Ce sont des jugements contre le passé, contre l'histoire, contre l'héritage de ce peuple. Et bien sûr, cela est dans l'intérêt politique de la Serbie, de la Russie et de tous ces pays qui s'opposent à l'indépendance du Kosovo, à l'État du Kosovo. Parce que depuis toujours et encore aujourd'hui, ces pays veulent le présenter comme un État failli et surtout comme un État fondé sur le crime. Et si à la fin, les dirigeants de Lučeka sont condamnés, d'une certaine manière, ce sera une condamnation de la déclaration d'indépendance du Kosovo. Et c'est le but et l'intérêt politique de la Serbie et de ses alliés qui s'opposent au Kosovo.
1: 27 ans après la guerre, la Serbie du président Vučić continue de minimiser les crimes commis au Kosovo par les forces serbes et elle s'oppose toujours à son indépendance. Côté kosovar, les autorités ont engagé une procédure contre la Serbie pour génocide devant la Cour internationale de justice. Dans ce face-à-face politique, la justice peine à s'imposer et la réconciliation entre Serbes et Albanais reste une perspective lointaine.
4: Auteur de ce reportage, Louis Seyer. Bonjour Louis, vous êtes en ligne de Pristina, la capitale du Kosovo.
5: Bonjour Jacques, bonjour à toutes et tous.
4: On l'entend donc dans votre reportage, il y a un décalage entre la gravité des accusations portées contre ces quatre anciens dirigeants de Lucheka et le soutien très important dont ils bénéficient encore au Kosovo.
5: Oui, c'est vraiment l'un des éléments les plus frappants. En fait, pour l'immense majorité des Kosovars d'aujourd'hui, Lucheka, c'est le symbole de la libération face au régime oppressif de Slobodan Milošević. Le nom Lucheka, mais aussi celui de plusieurs de ses anciens dirigeants, sont directement associés à l'indépendance du pays. Hashim Thaçi est d'ailleurs devenu le premier ministre du Kosovo indépendant, puis son président. Dans presque chaque commune, des monuments sont consacrés aux anciens combattants et certains sont des lieux de visite obligatoires pour les élèves du pays. Pour faire un parallèle avec l'histoire française, Jacques, cela peut rappeler, toute proportion gardée bien sûr, la place qu'occupaient les résistants et le général de Gaulle dans la France de l'après-guerre.
4: Pourtant, Louis, comme le répètent les porte-paroles du tribunal, ce procès ne juge pas Lucheka en tant qu'organisation, mais il cherche à établir des responsabilités individuelles.
5: Oui, c'est effectivement le principe. Ce sont des individus qui sont jugés et pas l'organisation. Mais en fait, cet argument n'est quasiment plus audible aujourd'hui au Kosovo. D'abord parce que beaucoup continuent d'associer ce tribunal aux accusations de trafic d'organes du rapport Marti, pourtant absente de l'acte d'accusation. Ensuite, parce que ces chambres spécialisées ne jugent que des crimes attribués aux membres de Lucheka, donc à des Albanais du Kosovo, alors que l'immense majorité des crimes commis pendant la guerre l'ont été par les forces serbes. Il faut rappeler que dans le passé, six hauts responsables serbes ont bien été condamné par la justice pénale internationale pour des crimes commis au Kosovo. Beaucoup de Kosovars comprennent aussi mal ce tribunal qui est pourtant intégré à leur système judiciaire. Il siège à La Haye avec des juges internationaux et il n'a pas réussi à bien expliquer ses missions. Enfin, les quatre accusés sont en détention provisoire depuis 2020 et le parquet a requis contre chacun d'entre eux des peines très lourdes de 45 ans de prison. C'est tout cela qui nourrit un profond sentiment d'injustice.
4: Louis, malgré tout, il y avait quand même aussi des Kosovars qui défendaient ce tribunal.
5: Oui, il y a une partie de la société qui estime qu'aucune cause, même celle de l'indépendance, ne doit empêcher la justice de faire la lumière sur les crimes de guerre, quels qu'en soient les auteurs. C'est notamment le cas de proches de la Ligue démocratique du Kosovo, la LDK, un parti rival de Lucheka à l'époque. L'accusation évoque des détentions illégales, des tortures et des assassinats d'une centaine de Kosovars albanais soupçonnés de collaboration avec la Serbie. Ce qui m'a frappé, c'est qu'il y a quelques années, certains des proches des victimes acceptaient encore de témoigner publiquement. Mais pour ce reportage, toutes les personnes que j'ai contactées ont refusé de me parler ou ne m'ont simplement plus répondu. Il faut dire que témoigner n'est pas sans risque. Plusieurs témoins ont disparu ou sont morts au fil des enquêtes. S'exprimer contre les anciens chefs de Lucheka est extrêmement sensible dans un Kosovo où tout le monde se connaît et les polémiques autour du tribunal n'ont probablement rien arrangé.
4: Il faut revenir aussi sur ce qui reste le sujet le plus sensible, une trouble affaire peut-être en fait. Les accusations de trafic d'organes et une certaine maison jaune qui continue d'alimenter certains discours en Serbie.
5: Oui, alors en travaillant autour de ce reportage, je me suis replongé dans les archives, j'ai parlé à certains anciens employés du TPI, le tribunal pour l'ex-Yougoslavie, et d'autres internationaux qui travaillaient dans la région à l'époque. Beaucoup de ces personnes m'ont expliqué que la fameuse maison jaune située en Albanie était une simple ferme où les enquêteurs du TPI avaient retrouvé du sang d'animaux sans aucune preuve d'un trafic organisé d'organes. Pour les Albanais de toute la région, il n'y a aucun doute, ces soupçons ont été largement alimentés par les services secrets serbes et leurs relais russes. Mais en Serbie, cette histoire continue d'être présentée comme une vérité et elle a beaucoup été débattue à l'étranger, notamment en France, où elle a influé sur la perception du Kosovo. Notons qu'aujourd'hui, avec les outils de vérification de l'information dont on dispose, très vite, les spécialistes auraient qualifié cette histoire de fake news, de désinformation.
4: La fin de ce procès intervient dans un contexte où les relations entre la Serbie et certains de ses voisins, comme le Kosovo, restent tout de même très tendues.
2: Oui, le dialogue entre Belgrade et Pristina, laborieusement mené par l'Union européenne depuis plus de 10 ans, est quasiment à l'arrêt et les tensions restent régulières. Dans les Balkans, l'autoritaire président serbe Aleksandar Vučić, ancien ministre de l'information de Milošević, est souvent perçu comme un facteur de déstabilisation et il refuse toujours catégoriquement de reconnaître l'indépendance du Kosovo. Dans ce contexte, les Kosovars ont souvent le sentiment que les Européens se montrent plus exigeants avec Pristina qu'avec Belgrade. Pour eux, ce procès reflète cette approche qu'ils considèrent comme un double standard. C'est ce qui explique qu'aujourd'hui, malgré la gravité des crimes qui leur sont reprochés, l'immense majorité de la société continue de faire bloc derrière les anciens dirigeants de l'Ucheka.
4: Louis Cellier, merci.
2: Merci à vous, Jacques.

0: Bagdad, années 60-70. Des maisons individuelles, des rues étroites et un esprit de communauté. Maisons de briques, de bois, de chaux, de bitume naturel. Au fil des ans, une métamorphose. Comme un rêve de Dubaï, à la périphérie de la capitale irakienne, immeubles d'acier, de verre et d'aluminium, la clim, les centres commerciaux, tout le confort moderne. Deux quartiers, deux ambiances, et la relation entre les habitants et leur ville se voit modifiée. Depuis la fin de l'État islamique en 2017, une période d'accalmie relative permet de repenser la ville, d'essayer de tourner les pages du régime de Saddam Hussein et des guerres qui s'en sont suivies. Bagdad change de visage. Un grand reportage de Marie-Charlotte Roupy.
1: Au cœur du tumulte de la foule qui se presse dans les commerces, des taxis et tuk-tuk qui se faufilent dans la circulation chaotique, il est presque difficile de lever les yeux. Pourtant, la rue Al-Rachid de Bagdad abrite des merveilles architecturales.
2: Dans le centre historique de Bagdad, nous avons de nombreux bâtiments anciens d'époques différentes, par exemple des années 30, 40, 50, 60. Ce sont des monuments historiques, patrimoniaux, archéologiques et traditionnels, de type et d'architecture variée.
1: Zahra Hussein est l'une des architectes du projet Bagdad Downtown qui vise à restaurer cet axe historique. Son regard glisse sur les façades qui racontent l'histoire d'une ville à la croisée des routes commerciales pendant des siècles, fragilisée par des décennies de guerre. Elle s'arrête devant une série de chanachilles effondrées, ses balcons traditionnels fermés par des volets de bois ajourés.
2: Comme cette zone est un quartier commercial, le rez-de-chaussée des bâtiments est utilisé durant la journée, mais l'étage supérieur est majoritairement utilisé pour du stockage. La plupart des gens qui s'en servent ne s'en occupent pas et ils se dégradent. Ils souffrent de problèmes structurels à cause des conditions météorologiques et des changements qui ont eu lieu.
1: Aucun chantier de restauration ne s'attaque pour l'heure à ces structures de bois, car la majorité appartient à des propriétaires privés, parfois difficiles à convaincre ou même à retrouver. Mais un peu plus bas dans la rue, une série d'échafaudages cache des immeubles datant de la fin du 19e siècle, début du 20e. Mohamed Ammar, ingénieur du projet Bagdad Downtown.
3: Là, les portes en bois sont en train d'être traitées et restaurées. Les décorations ou les gravures qui sont là seront toutes replacées à leur emplacement d'origine et les gravures manquantes seront refaites dans leur style d'origine.
1: Ces bâtiments de briques jaunes sont décorés de moulures fleuries inspirées des traditions mésopotamiennes. La Banque centrale a investi 90 milliards de dinars irakiens, soit près de 60 millions d'euros dans ce vaste plan de revitalisation du centre historique. Le tronçon nord de la rue où se dresse la mosquée Haider Khana est terminé. Il est devenu piéton, c'est une grande fierté pour Zahra Hussein.
2: Ce projet est pour la communauté, pour l'Irak, pour que nous ayons un vrai centre-ville à Bagdad. C'est quelque chose que tous les pays doivent avoir. On espère que de nouveaux hôtels verront le jour avec des activités qui attirent les gens et leur donnent envie de rester. C'est notre histoire.
1: Les façades semblent neuves. Au sol, une piste cyclable est matérialisée par des pictogrammes très inhabituels à Bagdad. Ce changement radical plaît aux touristes irakiens comme Sanel Khazai, venu de Kirkouk avec ses filles.
4: Je me souviens que je venais ici avec ma famille quand j'étais enfant. La rue était très élégante et bien organisée. Et maintenant, je reviens en tant qu'adulte avec mes grandes filles et je suis ravie qu'elles voient notre pays ainsi. Je suis heureuse que l'on essaie de regagner ne serait-ce qu'une partie de ce que nous avions. Je considère ça comme la restauration de notre dignité.
1: Mais certains commerçants qui préfèrent rester discrets s'inquiètent. Ces changements destinés aux touristes, selon eux, font monter les loyers de leurs boutiques. Et pour Rodine, étudiante à Bagdad, ce chantier est loin de répondre aux réelles attentes des habitants.
5: Du côté du gouvernement, ils se concentrent toujours ici. Ce serait mieux qu'ils s'occupent de choses plus profondes que ça dans la société en général. L'eau, l'électricité, le prix des générateurs est très élevé, donc il y a des choses plus importantes que ça.
1: À seulement quelques pas de là, le marché couvert de Chorja. poumon économique de Bagdad, marché de gros historique du pays, fait triste mine. Des pans de tôle rouillés se décrochent du toit et des trous boueux se creusent entre les pavés. Les livreurs doivent se faufiler entre les artères étroites avec leurs diables surchargés pour approvisionner les commerces, comme la boutique de vêtements de Saad Riyab.
6: Je travaille ici depuis 35 ans. Sous l'ancien régime, la situation était bonne. Tout se déroulait selon la loi. Nous avions l'électricité publique. Il y avait un système d'extinction des incendies. Mais maintenant, il n'y a plus rien.
1: Et le problème d'électricité est de taille.
6: Vous voyez, regardez, les câbles sont là. Ce câble-là, c'est celui du gouvernement laissé à l'abandon. Et vous voyez, celui-là, et puis là, s'il y a un générateur de ce côté, on tire un câble par là. Un autre générateur de ce côté, on tire un câble par là. C'est comme ça qu'est arrivé ce désordre. Comment des incendies pourraient-ils ne pas se produire? Les câbles se touchent, surchauffent, et à la moindre étincelle, un incendie démarre.
1: En 2024, 12 entrepôts ont été détruits dans un violent incendie dans les zones de stockage au-dessus des boutiques.
7: Les équipes d'intervention anti-incendie ne peuvent pas entrer dans Chorja.
1: Intervient Haider Hassan, le voisin de Saad.
7: Les rues sont trop étroites, les véhicules ne passent pas. Si un incendie se produit ici, tout pourrait partir en fumée avant que les véhicules arrivent.
1: Après 3 incendies, les deux hommes ont pris des mesures drastiques, explique Saad.
6: Quand les entrepôts sont touchés, c'est là que c'est grave. Les magasins, c'est moins grave. Si ça brûle, on n'y perd pas 200, 300 ou même 400 000 dollars de biens. Donc, on a déplacé nos entrepôts loin d'ici.
1: Pour résoudre le problème, la sécurité civile a imposé l'installation d'un nouveau système. Dans une allée d'accessoires fantasy, les travaux sont en cours. Perché sur un escabeau, un commerçant assemble lui-même les tuyaux d'acheminement d'eau devant la boutique de Radaï Abdullah.
8: Le coût est à la charge des commerçants. Les frais seront répartis entre les magasins, chacun selon la taille de sa boutique. Le plus petit magasin payera 350 000 dinars. Ceux qui ne payent pas se verront fermés.
1: Soit 270 dollars minimum par magasin, une charge importante mais nécessaire. 3 jours avant cette rencontre avec Rodey, un immeuble entier de stockage est parti en fumée. Mais certains se sont oubliés en voyant les investissements faits à deux pas du marché. Car ce lieu, fondé au 8e siècle, raconte aussi l'histoire de Bagdad, ville plurimillénaire où chaque époque a laissé son empreinte architecturale. La littérature romanesque irakienne s'est d'ailleurs emparée de la ville pour ses décors, car sa morphologie changeante permet d'illustrer aisément les bouleversements de la société. Au salon du livre de Bagdad, elle apparaît sous toutes ses formes. Khay Farman, dans El Nakhra ou El Jiran en 66, joue sur le contraste entre l'influence occidentale de l'occupation britannique et la vie traditionnelle de son héroïne Salima.
9: Elle les avait vus, les Anglais, de ses propres yeux, dès qu'elle avait quitté son ancien quartier. Ils fonçaient à toute allure dans la rue Rachid, au volant de leur voiture, le visage rouge, les cheveux blonds. Mustapha, à ses côtés, lui parlait de Bagdad et lui désignait différents endroits, jusqu'à ce qu'elle se sente prise de vertige.
1: Bien plus tard, c'est une ville divisée, à feu et à sang, où l'on érige des barricades, qui devient le décor de Frankenstein à Bagdad, d'Ahmed Saadawi. Publié en 2013, son intrigue se déroule dans les années 2000, en pleine guerre civile.
10: À la télévision du restaurant, il avait entendu qu'il y avait eu des explosions dans la journée à Kadmiye, à Sader City, le quartier de Mansour et Bab el-Sharji. On voyait des images des blessés à l'hôpital Al-Kindi, ainsi que des images de la place Tayaran que les pompiers aspergeaient d'eau.
11: Bonjour, comment ça va? J'ai 3 livres.
1: Ali Badr est venu au salon pour dédicacer ses romans. Il en a publié une vingtaine, dont son premier, Papa Sartre, en 2001.
12: Quand j'ai écrit mon roman, je voulais rencontrer les gens qui avaient vécu cette période des années 60 et 70. Il décrivait une ville en harmonie avec son environnement. Ensuite, j'ai eu le sentiment que Bagdad commençait à changer peu à peu. Le premier signe a été l'apparition du modèle du Golfe.
1: Ces décors ont donc évolué avec Bagdad. Dans son ouvrage « Goodbye, dear Akira », publié 20 ans après Papa Sartre, son héros se fait le porte-parole de la critique de l'auteur.
12: L'architecture était partagée, elle n'isolait pas, et la langue coulait par les fenêtres. Mais ces tours construites aujourd'hui sans mémoire détruisent la relation entre moi et la ville. Elle coupe, sépare, isole, exclut. C'est une ville vue seulement de loin, vue d'avion. C'est une image publicitaire dans une brochure immobilière.
1: Ces tours sont immanquables depuis les ponts flambant neufs qui surplombent l'ouest de la capitale irakienne. Elles s'élèvent sur 20 à 30 étages et poussent comme des champignons. Et c'est un tout autre Bagdad qui se cache derrière les murs d'enceinte bien gardés de ces complexes résidentiels. L'un des projets pionniers, Bawabet el-Irak, la porte de l'Irak, a débuté en 2010 par 3000 appartements dans des immeubles aux fenêtres étroites qui rappellent un peu les années 60 en Europe.
7: J'aimerais pouvoir les démonter et les reconstruire.
1: Plaisante Namir El-Akabi, PDG d'Amwaj International, la société irakienne derrière cet immense projet résidentiel.
7: Nous avons appris et beaucoup amélioré la qualité et le cahier des charges en termes d'économie d'énergie, d'antipollution, et on applique ça maintenant.
1: L'ancien aéroport militaire désaffecté accueille à présent une ville dans la ville. Des dizaines d'immeubles pour certains encore en construction, tous ultra-modernes, avec d'immenses baies vitrées plus proches d'un style dubaïote. 15 000 personnes vivent déjà ici et la population pourrait doubler. L'objectif est d'atteindre en 2028 12 000 logements construits.
7: Nous construisons une toute nouvelle communauté. On peut passer un an sans avoir à sortir. Tout est disponible ici. Divertissement, santé, supermarché, salle de sport, tout ce qui est nécessaire pour vivre et même plus, comme des restaurants, des centres commerciaux, des bureaux, tout à l'intérieur de la communauté.
1: Au pied de rangées d'immeubles de très grand standing, parfaitement alignés, très imposants vu du trottoir, Sofia Razi surveille son fils dans un parc pour enfants. Elle paye 1 450 $ par mois, charges comprises, pour louer son appartement.
13: Cette sécurité, je ne peux la trouver nulle part ailleurs, particulièrement à Bagdad parce qu'il y a parfois des problèmes avec l'électricité ou des coupures d'eau. Mais ici, les services fonctionnent 24 heures sur 24.
1: À côté d'elle, Iman Mohammad, 60 ans, comprend les jeunes générations intéressées par ces tours modernes, mais elle n'adhère pas vraiment.
14: Les formes sont belles, mais je n'aime pas qu'elles soient toutes en verre. Il n'y a pas d'intimité. Nous, les personnes âgées, nous préférons la maison parce qu'il y a le jardin, le garage et le toit-terrasse. Le soleil entre de partout. Nous étouffons entre les étages. Je sens que la maison, elle, m'appartient.
1: Ici, l'appartement neuf, le moins cher, est à 160 000 $. Ces complexes résidentiels sont donc plutôt accessibles aux classes moyennes supérieures et au-delà, dans un pays où 30% de la société vit sous le seuil de pauvreté. Nous rencontrons l'urbaniste Louay El-Moulah Houayesh au pied d'un autre complexe en construction, dont les tours de 30 étages surplombent écrasantes un quartier plus traditionnel et très coquet.
15: Ces maisons anciennes vont être affectées dans leurs infrastructures, l'eau, l'électricité, les égouts. Il n'y a pas eu de véritable étude préalable de l'impact sur l'environnement ni sur l'économie. Il y a clairement un fossé socio-économique entre les deux côtés.
1: En 2024, le ministère du Plan alertait sur la nécessité de construire 3,5 millions d'habitations pour répondre à une crise du logement persistante dans le pays. Mais les principaux concernés par cette crise sont en réalité les plus de 3 millions de personnes qui vivent dans des bidonvilles.
15: À Bagdad, il y a plus de 1000 quartiers construits de façon anarchique. Les habitants de ces quartiers peuvent-ils venir vivre ici? C'est impossible, parce que la nature même de ces projets, c'est de faire monter les prix. Pour le citoyen moyen, il y a les projets gouvernementaux, comme Besmaya, qui est subventionné par l'État.
1: La ville nouvelle de Besmaya est construite à une dizaine de kilomètres au sud de Bagdad par le groupe sud-coréen Hanwha. Les premiers habitants ont pu s'y installer en 2015 et depuis, quartier par quartier, les ensembles d'appartements sortent du sol. À terme, elles pourraient accueillir 600 000 personnes. Dans l'une des 31 écoles primaires de Besmaïa, Paha Edjachami est professeur d'art plastique. Il est venu s'installer ici en 2019 à l'ouverture de l'établissement pour garçons qui compte à présent 650 élèves.
16: À quoi ça vous fait penser quand on parle du jour de la victoire ?
1: Dans sa classe, la majorité des élèves comme leurs professeurs sont originaires de Bagdad, mais tous vivent dans l'enceinte de Besmaïa.
16: J'ai travaillé dans de nombreux établissements hors Besmaïa et l'état des écoles là-bas était lamentable. Des élèves n'avaient pas de table, les sanitaires n'existaient pas. J'en suis arrivé au point où j'ai pensé que pour mes propres enfants, il était impossible de les éduquer dans ces écoles.
1: Il a pris un crédit sur 15 ans pour acheter son appartement de 100 mètres carrés à 63 000 dollars. C'est près de 10 fois moins que s'il avait acheté à Bagdad. Le prix de l'électricité est divisé par 6. Il se plaît bien ici.
16: Regardez comme les rues sont grandes et larges et il n'y a ni bosse ni trou, tout est entier.
1: Ici, les immeubles de 10 étages aux fenêtres étroites, couleur sable et vert anis, comptent 120 appartements chacun. Des coursives étroites longent l'alignement des portes. On est loin des tours luxueuses du centre-ville.
16: Ici, c'est le bureau de poste. À côté, une caserne de pompiers. Et à côté encore, un poste de police. C'est une ville complète avec électricité et des services. Tout est prévu pour nous ici. C'est ce qui manque à Bagdad, honnêtement.
1: Ahmed Hassan, croisé au détour d'une avenue, est arrivé plus récemment. Grâce à une mesure gouvernementale prise fin 2024, il a pu contracter un prêt avec l'État comme garant pour 50% de la somme.
17: C'est parce que je venais d'un quartier populaire et que j'habitais dans des zones informelles et que ma maison était petite. Et j'ai trouvé à Besmaïa un environnement propre, de belles infrastructures et des rues comme si j'étais en Europe.
1: Reste deux ombres au tableau, l'entretien insuffisant de ces immeubles à bas coût et la présence d'usines extrêmement polluantes à côté du complexe inquiète particulièrement Baha Al-Jashami.
16: Avant, il y avait déjà une usine privée de fabrication de briques et une usine de plastique qui étaient implantées ici parce qu'elles doivent rester hors de Bagdad. Et il y a peu de solutions parce que le propriétaire de l'usine dit que Besmaïa n'existait pas encore et que lui était déjà ici. Nous avons interpellé le gouvernement et les autorités locales à ce sujet.
1: Les villes nouvelles se multiplient en Irak ces trois dernières années, déplaçant une partie des familles modestes loin des centres urbains saturés et hors de prix. Et pour accompagner ce mouvement, en 2024, l'État irakien a mis en place un mécanisme de réservation de logements. Sur chaque nouveau projet de ville, il peut revendiquer 10 à 15 % des habitations pour les redistribuer aux populations les plus fragiles.

0: Marie-Charlotte Roupy, notre correspondante en Irak en ligne de Bagdad. Bonjour Marie-Charlotte.
1: Bonjour Jacques.
0: Quand on écoute votre grand reportage, on entend l'opposition à ces nouveaux grands ensembles, mais on se dit que toutes les villes du monde, en fait, ont vu apparaître au fil des décennies ces grandes tours d'habitation pour répondre, entre autres, aux besoins de population croissante. Bagdad ne pouvait pas faire exception.
1: Non, bien sûr, la population de Bagdad augmente et il y a déjà depuis des années des immeubles d'habitation qui ont été construits ailleurs dans la ville et quelques quartiers un peu excentrés avec des immeubles très modernes. Mais c'est la vitesse à laquelle ces nouveaux projets font sortir de terre des quartiers entiers à l'intérieur de la ville qui change ces dernières années et ils ne sont pas construits pour se fondre dans le paysage existant, bien au contraire. La traductrice qui m'accompagnait, qui a vécu toute sa vie à Bagdad, a elle-même été choquée quand on a emprunté pour la première fois les nouveaux ponts qui surplombent les quartiers ouest parce que c'était la première fois qu'elle avait un point de vue sur tous les chantiers en cours.
0: Et Marie-Charlotte, vous nous proposez d'entendre votre traductrice Inès.
2: Je déteste voir à Bagdad de grands immeubles aux apparences si laides. S'ils modernisent la ville de Bagdad, qu'ils le fassent avec une architecture structurée, une architecture qui préserve la beauté de Bagdad. Cette ville, bâtie par Haroun al-Rachid il y a des siècles, avait à l'époque de magnifiques plans d'urbanisme. Et maintenant, ils l'ont défigurée.
0: C'est ce décalage, Marie-Charlotte, entre les grands ensembles et leur environnement, le Bagdad des années 80-90 et bien sûr le patrimoine fondamental architectural, qui agace les opposants à ces projets urbains.
1: Oui, et il y a eu aussi un effet sur le plan de la ville que l'on n'a pas évoqué dans le reportage, c'est la construction de nouvelles routes et de nouveaux ponts par le gouvernement précédent. Le but était de tenter de désengorger les quartiers déjà saturés, mais dans le cas des quartiers qui voient apparaître tous ces nouveaux grands ensembles, ils vont accueillir des dizaines de milliers d'habitants supplémentaires. Donc on anticipe déjà que les infrastructures seront à nouveau dépassées par la densité de population et le nombre de voitures qui en sortiront tous les jours. Et à Bagdad, la situation est déjà un peu étouffante.
0: Quand on est en Irak, on se rêve en fait un peu en Dubaï.
1: Architecturalement, oui, les tours et les lumières attirent dans un pays qui est un pays du Golfe, mais qui ne vit pas comme les monarchies du Golfe.
0: Il y a un facteur important à prendre en compte également, ce sont les chaleurs extrêmes de l'été qui peuvent monter jusqu'à 52 degrés. Comment sont-elles prises en compte dans ces nouvelles constructions ?
1: Les grandes tours vitrées ne sont pas adaptées du tout à cet environnement. Alors, dans le cadre du projet des portes de l'Irak, ils ont tenté de trouver des solutions en installant des filtres UV sur les fenêtres pour réduire les températures à l'intérieur des appartements et en installant des panneaux solaires pour alimenter notamment les climatiseurs et réduire un peu l'impact environnemental. Mais cela reste des solutions très limitées.
0: Avec les changements climatiques, on s'attend à des mouvements de population vers le nord et notamment vers Bagdad, depuis le sud de l'Irak, dans les années à venir. La ville sera-t-elle en capacité d'absorber ces nouveaux arrivants quand vous nous dites que tout est déjà saturé en fait ?
1: Oui, c'est une pression supplémentaire sur les infrastructures qui sera difficile à absorber parce que les travaux de modernisation sont déjà très en retard par rapport aux besoins actuels des habitants. Mais ce que l'on peut anticiper, c'est que l'on va voir progressivement des mouvements de population dans la ville et vers l'extérieur de la ville. Ces quartiers très modernes participent à la gentrification des quartiers alentours, donc on peut estimer qu'avec l'arrivée de familles du Sud et d'ailleurs, l'effet sera accéléré, les prix vont continuer de grimper dans la capitale irakienne et les familles les plus pauvres se déplaceront de plus en plus vers l'extérieur de la ville, accentuant le phénomène que l'on a évoqué à la fin du reportage.
0: Marie-Charlotte Roupy en Irak pour RFI. Merci Marie-Charlotte.
1: Merci Jacques.
0: Ludivine Amado en régie pour réaliser cette émission qui se referme. Réalisation des reportages Vanessa Rovensky et Quentin Moulin. Émission bien sûr à retrouver sur l'application RFI et les plateformes de podcast. Après le journal, dans un instant, Religion du Monde. Bien sûr, la visite du pape Léon XIV en France. Enjeux et attentes pour le catholicisme avec Véronique Guémard.

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1: Antoine Galen.
0: À la une de nouvelles élections régionales en Allemagne, 2 semaines après la victoire du parti d'extrême droite en Saxe-Anhalt, les électeurs sont appelés aux urnes à Berlin et dans la région de Mecklembourg. Reportage dans un bureau de vote en début de journal. C'était il y a 4 ans en Iran, le début du mouvement Femmes, Vie, Liberté. Manifestation après la mort de Mahsa Amini suite à son arrestation pour port incorrect du voile islamique. Aujourd'hui, la mobilisation continue, de plus en plus de femmes font tomber le voile et enfourchent leur moto. Dans ce journal, nous serons également en Bolivie où le prix du diesel a été multiplié par 2 ce week-end. Le président Rodrigo Paz a annoncé la fin de la subvention pour ce carburant. Pour les automobilistes, c'est la douche froide. Et puis, il n'était pas au micro de France Inter ce matin. Hier, Charles Sapin a annoncé la suppression de son édito hebdomadaire. L'arrivée de l'éditorialiste d'extrême droite était largement contestée en interne. Cette décision a fait réagir l'échiquier politique, vous l'entendrez. C'est un scrutin à haut risque pour le chancelier Friedrich Merz. En Allemagne, près de 4 millions d'électeurs sont appelés aux urnes aujourd'hui. Élection régionale à Berlin et dans la région du Mecklembourg. Dans la ville de Schwerin, un coude à coude entre l'extrême droite et les sociaux-démocrates est attendu. Reportage de notre correspondant Pascal Thibault.
2: Il fait beau ce matin à Schwerin et les électeurs viennent voter à l'école Heinrich Heine. Pour plusieurs personnes interrogées, l'essentiel ce dimanche est avant tout de voter contre l'AfD pour éviter une trop forte domination de l'extrême droite, créditée de 37% dans les derniers sondages.
3: Je veux que le Mecklembourg reste démocratique et c'est ce que je voulais exprimer par mon vote aujourd'hui.
2: Cette autre électrice a aussi voté contre l'AfD tout en comprenant les raisons de ce vote.
4: Je peux comprendre leur frustration, car beaucoup de choses ne fonctionnent pas dans ce pays.
2: Ce monsieur est un peu pressé, mais il ne résiste pas au micro tendu pour exprimer toute la colère accumulée contre les responsables politiques, dont le chancelier Merz.
5: Toutes ces canailles doivent dégager. Ça fait 30 ans qu'ils bricolent sans résultat. Angela Merkel était contre Merz. Elle avait compris qu'il n'était qu'un idiot.
2: La politique nationale est aussi dans les têtes des électeurs. Les scrutins de ce dimanche pourraient décider de l'avenir de Friedrich Merz. Cette électrice est aussi venue soutenir le chancelier.
6: Son départ serait une catastrophe. Il a fait beaucoup d'erreurs, certaines étaient inévitables. J'aimerais qu'il reste en place.
2: Cette retraitée dit parfois avoir presque pitié du chancelier, très impopulaire.
7: Il promet et promet, mais rien ne se passe. Il n'est pas le bon, mais qui peut le remplacer ?
2: Alors que les spéculations sur un remplacement du chancelier abondent, l'absence d'un ersatz crédible joue en sa faveur. Pascal Thibault, Schwerin, RFI.
0: Et les résultats sont attendus vers 18h, heure de Paris, 16h, temps universel. Ça vote aussi en Russie, dernier jour des élections législatives, les premières depuis l'invasion de l'Ukraine en février 2022. 450 sièges de la Douma doivent être renouvelés. Un scrutin qui se déroule aussi en Crimée annexée et dans les régions contrôlées par la Russie en Ukraine. Donetsk, Luhansk, Zaporijja et Kherson. Élection sans suspense, le parti de Vladimir Poutine est le grand favori. Direction l'Iran, cette semaine marquait les 4 ans de la mort de Mahsa Amini, cette jeune kurde iranienne décédée à Téhéran après son arrestation pour port incorrect du voile islamique. Ce drame avait engendré le mouvement Femmes, Vie, Liberté, mouvement sévèrement réprimé. Et 4 ans plus tard, Amnesty International accuse les autorités iraniennes d'avoir commis des crimes contre l'humanité, meurtres, actes de torture, viols et disparitions forcées. L'ONG a identifié au moins 377 victimes. Aujourd'hui, la mobilisation continue. De plus en plus de femmes font tomber le voile et n'hésitent pas à se déplacer en moto. Correspondance de Siavosh Ghazi à Téhéran.
8: L'Iran compte 12 millions de motos, mais la nouveauté vient d'ailleurs. Selon les médias iraniens, quelques 600 000 motos ou scooters ont été vendus aux femmes au cours des 2 dernières années. Une véritable révolution culturelle qui s'est accélérée depuis la fin de la guerre de 40 jours à la mi-avril. Pour Leila, qui roule en moto depuis 1 an, l'expérience est unique.
9: Pour moi, c'est très surprenant. Je m'attendais à avoir des remarques, des taquineries. Mais depuis un an que je roule en moto, mon seul problème, c'est que je n'ai pas de permis. Tous les gens que je croise m'encouragent. Non seulement moi, mais toutes les filles qui roulent en moto et ont rendu la ville plus belle. C'est très attirant d'avoir ce sentiment. Tout le monde t'encourage. C'est comme si c'était un projet commun et chacun fait sa part de travail.
10: Les autorités ont annoncé qu'il n'y avait aucun empêchement pour délivrer des permis aux femmes, ce qui pourrait les protéger en cas d'accident. Cette évolution est visible partout, y compris dans les villes religieuses comme Qom ou Mashhad, où on voit des femmes en moto, ou encore des villes conservatrices sur le plan culturel. Siavoshkiazi, Téhéran RFI.
0: Un retour express à la Maison-Blanche pour Donald Trump. Le président américain a écourté son week-end à Camp David. Un départ précipité tandis que les États-Unis redoutent une escalade rapide au Moyen-Orient et plus particulièrement en Arabie Saoudite. Hier, les rebelles houthis du Yémen ont visé la capitale saoudienne, Riyad. Une première depuis plusieurs mois. De fortes explosions ont retenti et un réservoir de carburant a été aperçu en feu près de l'aéroport. Cela faisait 40 ans que la Bolivie n'avait pas connu une telle crise économique, à tel point que le président Rodrigo Paz a annoncé vendredi soir la fin de la subvention au diesel. Elle existait pourtant depuis de nombreuses années, une mesure qui arrive après la validation par le Parlement bolivien d'un accord avec le FMI qui prévoit d'importantes coupes budgétaires pour la population bolivienne. C'est l'inquiétude car ce week-end, le prix du diesel a été multiplié par deux. Reportage de Nils Sabin dans une station essence de La Paz.
11: À la station-service Tupac Katari, l'inquiétude règne chez les automobilistes qui attendent pour faire le plein. Andrés est conducteur de taxi et il a du mal à comprendre la décision du gouvernement.
12: Ça inquiète beaucoup de familles. Je ne sais pas vraiment où on va. Le gouvernement fait porter à la population tous les problèmes auxquels il est confronté.
11: Isabelle conduit également un taxi qui ne roule pas au diesel, mais elle est tout de même convaincue que toute la population sera affectée par la fin de la subvention.
13: Si le prix du carburant, quel qu'il soit, augmente, tout va coûter plus cher. Les produits de base, le transport et les coûts de production.
11: Le gouvernement a également annoncé différentes mesures pour soutenir les secteurs les plus affectés par la hausse du prix du diesel. Réduction d'impôts, prêts bancaires plus faciles à obtenir pour les entreprises ou encore aide monétaire de quelques dizaines d'euros pour les secteurs défavorisés. Pour Alex, c'est largement insuffisant.
14: C'est comme un petit pansement sur une hémorragie ou sur une blessure importante. Ça va nous aider une semaine, un mois, tout au plus.
11: Cette semaine, le Parlement a également voté la prolongation de l'état d'exception pour 90 jours. Celui-ci permet notamment au président de déployer l'armée en cas de blocage de routes et de mouvements sociaux importants. Nils Sabin, La Paz, RFI.
0: Et le litre de gasoil qui atteint aussi des sommets en France, 2,41 € le litre, c'est un record. Sur les réseaux sociaux, 8 ans après le mouvement des Gilets jaunes, les appels à manifester le 17 octobre prochain se multiplient. Après deux éditos, Charles Sapin quitte déjà France Inter. Le directeur adjoint de Valeurs Actuelles, magazine condamné pour injures à caractère raciste, a annoncé la suppression de son édito hebdomadaire. Radio France lui a proposé un aménagement sous la forme d'un débat, proposition qu'il a décliné dans un contexte de fronde syndicale en interne. Raphaël Delvolvé, la décision du service public s'invite dans la campagne présidentielle car la droite et l'extrême droite ont affiché leur soutien à Charles Sapin.
15: L'affaire avait tout pour relancer le débat tenace sur la pluralité dans l'audiovisuel public français, régulièrement accusé par la droite de pencher à gauche. La candidate du RN, Marine Le Pen, reprend le refrain parlant d'un détournement de l'argent du contribuable pour servir certains camps et dénonçant, je cite, « une chasse à l'homme de la gauche contre Charles Sapin ». Le journaliste de Valeurs Actuelles a aussi pour avocat le candidat des LR, Bruno Retailleau. Il dénonce un petit théâtre antifasciste financé par l'impôt des Français. Dans ces mêmes camps politiques, d'autres élus n'hésitent d'ailleurs pas à parler de censure. Évidemment, à gauche, la tonalité n'est pas la même. On soutenait depuis le début les syndicats de Radio France. Et si aucun candidat déclaré n'a pris publiquement position, le haut responsable des Insoumis, Manuel Bompard, s'est félicité de la fin de l'édito. De quoi faire du cas Charles Sapin, un sujet récurrent de la campagne présidentielle, en pleine offensive de l'extrême droite, qui exige régulièrement de l'audiovisuel public du pluralisme et demande parfois sa privatisation partielle ou totale.
0: Raphaël Delvolvé, c'est la fin de ce journal. Merci à vous de l'avoir suivi. RFI midi bientôt passé de 10 minutes ici à Paris, 10h10 en temps universel.
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0: Véronique Guémard.
1: Bonjour à toutes et à tous. Nous entendons ici des chants enregistrés à Clichy-sous-Bois lors du pèlerinage à Notre-Dame-des-Anges le 13 septembre dernier. Des chants interprétés par une chorale du diocèse de Seine-Saint-Denis, dont certains jeunes vont chanter le 25 septembre prochain au Stade de France lors de la venue du pape Léon XIV. Le pape Léon XIV entame sa première visite apostolique en France et à l'UNESCO du 25 au 28 septembre prochain, Paris, Saint-Denis, Lourdes, Metz. À chaque étape, des messages particuliers. Il s'agit d'une visite d'État en tant que chef d'État du Vatican, mais surtout d'une visite apostolique comme chef de l'Église catholique qui compte 1,4 milliard de fidèles dans le monde. Mais la particularité en France est que le pape arrive dans un pays très sécularisé où la religion catholique n'est plus dominante depuis plus de 50 ans. La devise choisie pour ce voyage en France, pour que le monde ait la vie, qui a donné lieu à un hymne qui sera aussi chanté au Stade de France devant 80 000 jeunes.

0: La venue de Léon XIV en France suscite une curiosité, un engouement en tout cas pour les catholiques, avec près de 600 000 inscrits pour la messe place de la Concorde et sur les Champs-Élysées. Des places prises d'assaut aussi au Stade de France pour 80 000 jeunes de 17 à 35 ans. Nous entendrons quelques témoignages recueillis au nord de Paris, donc, et en Seine-Saint-Denis dans cette émission. L'évêque de Saint-Denis, Mgr Étienne Guillet, se réjouit d'accueillir le pape Léon XIV au Stade de France, dans ce diocèse qui rassemble près de 170 nationalités, le département le plus jeune et le plus pauvre de France, où se côtoient toutes les religions. Le pape Léon XIV va s'adresser bien sûr aux catholiques de France, mais aussi à tous les citoyens du pays, dans ce pays donc très sécularisé, où les non-croyants sont majoritaires, comme le rappelle donc l'évêque de Saint-Denis, Mgr Guillet.
1: Je pense que le pape Léon XIV arrivé en France sait très bien qu'il arrive aussi sur une terre très sécularisée. Le sens de Dieu n'est pas partagé ou le goût de Dieu n'est pas partagé par tous les concitoyens. Il le sait. Il sait aussi que ce sens de Dieu, qu'on se disait peut-être en train d'être éteint en France, ne l'est pas et que tout de même il y a quelque chose qui vient. Je pense qu'ensuite, la visite du pape a potentiellement la possibilité de parler à beaucoup de gens. Parce que c'est une parole courageuse. On l'a vu aussi dans ses autres voyages, en Afrique particulièrement, où la parole du pape prenait tout le monde un peu dans la hauteur et nous tirait tous vers le haut et disait aussi des choses essentielles sur l'ordre du monde, sur la façon de gouverner. Et cela, il y a une forme de sagesse qui vient d'un grand responsable spirituel qui, je pense, peut être entendu par des gens qui ne croient pas en Dieu. Je trouve que le pape Léon XIV, il est doux, ferme et courageux. C'est ce qu'ont m'ont signifié les élus de Seine-Saint-Denis qui ne sont pas forcément chrétiens. Il y en a un qui m'a dit « Je suis content si je peux le voir, mais je veux surtout l'entendre ». Une parole courageuse, ferme, généreuse, douce, mais qui nous ramène tous à nos responsabilités, du citoyen jusqu'au chef d'État. C'est peut-être une parole pour tous.
0: Mais dans quelle France arrive réellement le pape? Quels sont les enjeux de cette visite? Quel est l'état du catholicisme dans ce pays très sécularisé? Quelles sont les tensions que cela peut provoquer? Alors pour en parler, nous recevons en studio Yann Raison du Clesio. Bonjour.
2: Bonjour Véronique Guémard.
0: Alors vous êtes sociologue spécialiste du catholicisme contemporain, professeur de sciences politiques à l'Université de Bordeaux, membre de l'Institut de recherche Montesquieu. Vous avez publié plusieurs articles et ouvrages, dont « Vers une église sans peuple » en 2025 aux éditions du Cerf, « À la droite du Père, les catholiques et les droites de 1945 à nos jours » paru en 2022 aux éditions du Seuil. Et à vos côtés en studio, Christine Pedotti, bonjour.
3: Bonjour.
0: Alors vous êtes directrice de Témoignages chrétiens, un magazine fondé en 1941 par des résistants chrétiens, dont un jésuite. Vous précisez d'ailleurs sur votre site que vous êtes une publication libre et engagée, affiliée à aucune église ni institution religieuse. Alors première question à chacun d'entre vous, quels sont selon vous les principaux enjeux de cette visite officielle donc du pape Léon XIV en France? Christine Pedotti.
4: Alors, il vient en France à la fois parler aux catholiques français, aux français et aux françaises de façon générale, et puis il vient à Metz pour dire des choses qui sont plutôt dans la dimension européenne. Moi, je pense que le pape Léon XIV est à la fois un pape très spirituel et très politique, et que finalement, ces deux axes de sa présence au monde, de sa parole, vont s'exprimer pendant ce long voyage, hein, parce qu'il est 4 jours entiers en France.
0: Il y a une raison du Clusio.
2: Alors moi, je vois, je dirais, deux enjeux, peut-être en regardant plus le catholicisme français, parce que de ce que l'on sait aujourd'hui, c'est qu'il y a un peu une tension entre deux modèles de voyage, une visite apostolique, où il visite l'Église catholique de France, et puis une visite d'État. Les dimensions politiques, internationales, seraient plus mises en avant, et manifestement, à Rome, c'est le côté visite apostolique qui est plus désiré ou plus souhaité. Et on sait que cette visite, elle est très désirée par les évêques de France, qui avait été un peu frustré par le pontificat précédent du pape François, parce que celui-ci avait un rapport un peu qui semblait contrarié avec la France. Il y est venu à plusieurs reprises, à Strasbourg, à Marseille, en Corse, mais tout en précisant qu'il ne voulait pas faire une visite à la France, donc encadrant autrement ses voyages. Et je pense que pour l'Église de France, il y a un désir de reconnaissance auprès d'une papauté et d'un pape qui commence. Puis aussi un désir de reconnaissance que ce qui anime l'Église de France soit pleinement reconnu dans le catholicisme mondial, que l'expérience propre qui est vécue ici puisse avoir un écho peut-être au-delà des frontières nationales.
0: Alors on va justement aller à Rome pour savoir ce qu'on en pense du côté du Vatican, avec notre correspondant au Vatican, Éric Sénanque, bonjour.
3: Bonjour.
0: Alors comment ce voyage du pape Léon XIV est-il vu depuis le Vatican ?
3: Eh bien, ce voyage apostolique en France est avant tout vu comme une curiosité pour Léon XIV. À quoi ressemble le paysage du catholicisme français? C'est l'une des réalités que le pape souhaite découvrir durant cette visite. Francophile, le pape américain devrait s'exprimer dans la langue de Molière durant la majeure partie de ce voyage, lui qui connaît un peu la France. En septembre 2023, le cardinal Prévost, alors préfet du dicastère pour les évêques, avait accompagné le pape François à Marseille et touché du doigt cette réalité. Ce voyage est aussi une manière pour le souverain pontife de remettre sur la carte du catholicisme mondial les pays marqués par l'héritage chrétien. On l'a vu en Espagne au mois de juin dernier. On va le voir aussi avec ce voyage dans l'Hexagone. Et c'est dans ce sens une petite rupture avec le pape François qui, on le sait, privilégiait les fameuses périphéries, ces pays parfois au bout du monde où les catholiques sont ultra minoritaires. Durant les étapes de ce voyage, Léon XIV a plusieurs priorités. Conforter la foi des catholiques français, à commencer par celle des jeunes. La rencontre au Stade de France avec les jeunes est un moment très attendu par le souverain pontife et le Vatican, entend-on ici. Défendre le multilatéralisme, ce sera à la tribune de l'UNESCO, mais aussi lancer un appel à la paix et défendre l'idée européenne, une dimension qui sera centrale lors de son étape à Metz. Ce voyage apostolique de Léon XIV se fera sur les pas de son prédécesseur Benoît XVI, qui s'était rendu à Paris comme à Lourdes en 2008. François, on le sait, avait boudé la capitale comme le sanctuaire marial.
0: Merci beaucoup Éric Sénanque. Voilà donc comment est perçue cette visite du pape Léon XIV depuis le Vatican et qu'est-ce qu'on en pense en France. Écoutez ce qu'en dit Céline Béraud, sociologue à l'EHESS, l'école des hautes études en sciences sociales.
5: Ce pape François avait gardé une forme de distance par rapport au catholicisme français, probablement pour acter du fait que l'Église catholique en France compte plus tellement à l'échelle mondiale et à Rome non plus. Finalement, Léon, qui est pape depuis à peine un an, fait le choix de venir en France et donc c'est perçu extrêmement positivement par les catholiques qui sont en quête, après des années de crises multiples, à la fois le moment du Covid, très difficile, et puis bien évidemment ce moment dans lequel on reste plongé des scandales sexuels. On voit très bien comment les évêques notamment sont en quête de signes de ce que serait un printemps de l'Église en France, et le fait que le pape Léon vienne en France semble converger avec cette idée de signes positifs et d'une forme de renouveau, de regain de vitalité.
0: Un regain de vitalité donc pour le catholicisme français, Christine Pedotti.
4: Alors, difficile à dire pour l'instant. Ce qui est singulier, c'est que la France, c'est un laboratoire qui est observé par Rome depuis longtemps, parce qu'en fait, la sécularisation a été très précoce, elle est aujourd'hui très profonde, et donc les signes de retour, à travers en particulier les baptêmes de jeunes qui sont très importants, etc., peuvent être perçus par Rome comme, au fond, le moment où on remonte un peu. Et cet observatoire de la France intéresse

0: peu une France qui aurait toujours été catholique. Bon, cette expression, elle date du 19e siècle. C'est un contexte où l'Église catholique tente de s'investir dans la construction de l'identité nationale, puisqu'on est dans un grand moment de fabrique de l'identité nationale, et elle cherche à montrer que on ne peut penser la France indépendamment de l'Église. Les intellectuels catholiques du 19e, ils promeuvent une certaine version de ce qu'est l'histoire de France, et surtout, ils identifient le fondement de la nation au baptême de Clovis en 496. Et ceci vient en rivalité avec ce qu'on appelle le roman national, qui est plus porté par des courants républicains et qui, eux, identifient plutôt le fondement de la France à la défaite d'Alésia, mettent plutôt comme héros fondateur la figure de Vercingétorix, et donc les républicains ont l'idée que si la France commence avant sa christianisation, eh bien la France peut se passer du christianisme sans que son identité soit altérée. Donc il y a une volonté de maintenir le catholicisme comme matrice d'une identité française. Et aujourd'hui, c'est moins le cas que jamais, dans la mesure où il n'y a jamais eu aussi peu d'appartenance catholique déclarée. Il y a un vrai effondrement statistique. Au début des années 60, il y a encore 90% environ des enfants qui sont baptisés après leur naissance. Donc on est dans un catholicisme qui reste hégémonique comme norme culturelle. Aujourd'hui, on est plutôt autour des 20%, et il y a beaucoup de variations régionales, donc on est dans un effondrement considérable.
1: On parle de plus de 60% de non-croyants aujourd'hui en France.
0: Il n'y a jamais eu autant de non-croyants en France, et si on veut prendre le problème dans l'autre sens, si on prend les 18-29 ans, l'enquête EVS, qui est une grande enquête européenne sur les valeurs de 2018, nous donne le chiffre de 15% parmi les 18-29 ans, donc c'est un effondrement considérable. Mais malgré cet effondrement, l'idée que le catholicisme reste une référence, qu'il est plus particulièrement attaché à l'identité nationale, demeure. Parce qu'il y a une mémoire de cette culture majoritaire, parce que
1: dans le paysage aussi,
0: il y a une patrimonialisation, bien sûr. Le catholicisme s'identifie au patrimoine, et l'église de village, ça reste la forme la plus populaire de patrimoine, c'est le château de tous, donc il y a un attachement pour cette raison. Et puis je dirais que l'identité catholique, elle est aussi paradoxalement réactivée par la diversification même du paysage religieux français. La visibilité croissante de l'islam fait qu'un certain nombre de Français qui pourtant n'ont plus grand lien avec le catholicisme, eh bien ils viennent réactiver de manière un peu distinctive une identité catholique, au moins sur un plan culturel.
1: Christine Pedotti, c'est ce que vous remarquez aussi dans ce paysage, dont c'est
2: oui, avec un paradoxe qui est lié justement au paysage. Moi aujourd'hui, je vis souvent en Normandie, quand je ne suis pas à Paris. Les églises sonnent toujours l'Angélus, matin, midi et soir, et les communautés de village tiennent comme à la prunelle de leurs yeux aux églises, avec des hauts coûts pour les municipalités. Moi, je suis élue dans un conseil municipal. Je veux dire, on consacre des sous pour entretenir les églises, alors même que l'église n'a plus les moyens de les ouvrir et d'y célébrer le culte. Je suis complètement d'accord sur le fait qu'il y a cet ancrage dans les paysages, mais aussi dans les paysages mentaux. D'où d'ailleurs l'intérêt très large et bien au-delà du catholicisme que suscite le voyage du pape.
1: Mais le pape qui va se rendre dans tes villes, à Paris, Saint-Denis, Lourdes, Metz, c'est une des réalités aussi du catholicisme français qui est très urbain. Et minoritaire donc dans
0: oui,
1: la société
0: alors,
1: française.
0: Le catholicisme, je dirais, il est en transition minoritaire. Je dis transition minoritaire, je préfère cette formule parce que le catholicisme est à la fois encore majoritaire, si on prend les plus de 70 ans, vous allez trouver encore une majorité d'affiliation au catholicisme. Si vous prenez l'offre scolaire privée, le catholicisme est encore majoritaire dans un certain nombre de secteurs dans la société, et il est en même temps déjà minoritaire. Je reprends l'exemple des jeunes générations dont je vous ai cité les 15% d'affiliation au catholicisme. Et ça crée une tension dans l'Église, entre une expérience majoritaire et une expérience minoritaire qui aboutissent à des manières d'envisager un certain nombre de questions religieuses ou le rapport à la société de manière très différente. Donc le catholicisme devient minoritaire, mais pour autant, on est très loin qu'il devienne une minorité religieuse comme les autres minorités religieuses qui existent déjà et depuis longtemps dans le paysage français, parce que reste cette mémoire de la réalité majoritaire du catholicisme
1: et de
0: qui lui donne un certain privilège. C'est pas qu'une mémoire, c'est aussi des

0: avantage matériel, hein, le fait que voilà, les églises soient partout, l'unité nationale, malgré la sécularisation, elle peut encore se dire dans une forme catholique. On a eu un petit peu ça aussi autour de Notre-Dame. Alors, attention, ça ne veut pas dire que la France reste catholique, hein, c'est un peu illusoire, mais ça différencie encore le catholicisme.
1: Mais du coup, il y a des tendances aussi hein, qui se développent au sein de ce catholicisme qui se recompose. Quelles sont ces tendances ?
2: Ben, d'une certaine façon, on a les traces de ce vieux catholicisme majoritaire qui tient les églises, hein, parce que en fait, qui célèbre les obsèques dans tant d'endroits où il n'y a plus de prêtres pour le faire, ce sont des laïcs, ils ont souvent plus de 70 ans, ce qui d'ailleurs pose un problème à terme. Donc en fait, nous avons cette ancienne sociologie des catholiques qui en fait font tenir encore le tissu du catholicisme un peu partout en France. Et puis, nous avons des jeunes gens qui, d'une certaine façon, cherchaient de la lumière, ont ouvert la porte et se sont rendus compte qu'il y avait là quelque chose qui répondait à leurs soucis, à leurs questions de transcendance, parce que la soif religieuse, elle, n'était pas éteinte. Et donc, ils arrivent, ils sont un peu tout feu, tout flamme, hein, c'est assez courant chez les nouveaux arrivants. Et donc, en fait, il y a des tensions entre les anciens qui tiennent la maison et puis les nouveaux qui arrivent et qui ne comprennent pas grand-chose à ce qui s'est passé avant eux. Souvent, les nouveaux qui arrivent, ils sont friands des rites. Donc et ça, aussi, ça crée des vraies tensions avant même qu'il y ait quelque chose d'exprimé intellectuellement.
1: Et aussi, certains de ces jeunes cherchent aussi à communiquer sur leur foi de façon plus ouverte que ce qu'on peut voir ou entendre dans une société très sécularisée. C'est d'ailleurs ce que me confiait Rosie, d'origine indienne. Elle vit en Seine-Saint-Denis.
3: Dans la vie de tous les jours, on voit rarement des chrétiens pratiquants. Il n'y a personne dans mon entourage, niveau travail, niveau ami. Je n'ai pas d'amis catholiques pratiquants. Et quand j'essaie de parler de foi, je me dis j'ai un peu isolé. Mais quand on voit qu'on a des communautés comme ça qui existent, et on peut créer des amitiés, on peut parler de religion, on peut se faire des rencontres d'amis, je trouve que c'est une opportunité qui est importante.
1: Comment vous réagissez à ce témoignage ?
0: Oui, alors je voudrais revenir tout d'abord sur cette idée qu'on a un catholicisme qui est pluriel. Bon, le catholicisme, il a toujours été pluriel, de tendances, de courants. Hein. Mais aujourd'hui, cette pluralité interne, je dirais qu'elle est renouvelée, elle est aussi polarisée par la sécularisation. Comme l'a dit Christine Pedotti, la sécularisation, elle recompose ce corps catholique. Par exemple, ceux que j'appelle les observants, mais aussi les catholiques charismatiques qui insistent sur la valeur des règles, qui ont aussi une sociabilité religieuse extrêmement intense, eh bien, ils ont tendanciellement plus de résilience face à la sécularisation. Et donc, au fur et à mesure que la sécularisation réduit le catholicisme se recompose sur ceux qui restent, et ceux qui restent ont des profils religieusement, on va dire, un peu plus conservateurs que ceux qui se sont détachés. Et par ailleurs, il y a un changement de contexte qui renforce l'écart et les tensions internes au catholicisme, c'est que ces jeunes, et là l'exemple qu'on vient d'entendre est tout à fait emblématique, les jeunes, ils ont une expérience doublement minoritaire. Ils sont minoritaires en tant que jeunes dans le catholicisme qui est dominé par des catholiques seniors, la pyramide des âges des pratiquants, elle est inversée par des seniors, et par ailleurs, ils sont minoritaires en tant que catholiques au sein même de leur tranche d'âge. Donc ils ont une expérience minoritaire et ils ont envie souvent de vivre leur appartenance, parce que sinon ils auraient peur de contribuer à l'effacement définitif du catholicisme. Par ailleurs, dans les jeunes générations, la question religieuse revient, parce que le fait d'appartenir à la religion semble de nouveau une identité valorisable. Pourquoi ? Parce que des jeunes musulmans ou musulmanes, des jeunes chrétiens évangéliques, se valorisent hein, comme appartenant à la religion. Et cela renvoie souvent les catholiques à une identité qui paraît un petit peu plus effacée.
1: Oui, on le voit par exemple lors du carême, donc il y a une espèce de revendication des catholiques donc qui ont été beaucoup plus nombreux.
2: Quand le catholicisme était la religion de tout le monde, quand on baptisait 90% des enfants, il n'y avait pas besoin de s'afficher comme catholique, puisque c'était l'identité de tout le monde. Dès lors que cette identité devient minoritaire, on voit effectivement des effets qui sont littéralement mimétiques. Et on voit des jeunes catholiques qui, en particulier sur le carême, qui affichent une façon de faire le carême qui ressemble terriblement à la façon de faire le ramadan. Et ça, c'est très amusant, parce qu'en fait, honnêtement, le carême et le ramadan, c'est pas la même chose. Mais il y a vraiment cette volonté de s'afficher. Et ce qui est normal, parce que ils sont effectivement dans cette situation minoritaire, et donc il faut qu'ils montrent qu'ils existent.
0: Et donc ça rentre directement, je dirais, en rivalité, en tension avec le catholicisme des générations les plus âgées, parce que ces catholiques seniors, ils ont une expérience doublement majoritaire, c'est-à-dire ils appartiennent à une classe d'âge où le catholicisme était majoritaire, et par ailleurs, en tant que seniors, ils sont majoritaires au sein d'une église vieillissante. Et donc chez eux, le rapport à la société, il est envisagé de manière très différente. Souvent, ce sont des catholiques très marqués par toutes les espérances soulevées par le Concile Vatican II, l'idée d'une réconciliation entre les propositions de l'Église et les aspirations de la société. Et appartenant à des générations où le catholicisme est encore majoritaire et repose sur une certaine pesanteur sociale, ils ont eu le désir de perpétuer le catholicisme en le faisant échapper à cette pesanteur. Ils ont voulu passer d'un catholicisme d'imposition à un catholicisme de proposition, d'un catholicisme de conformisme social à un catholicisme d'émancipation individuelle. Ce qui s'est traduit chez eux par une certaine retenue à l'égard des prescriptions, de la revendication de l'identité. Ils ont adopté une pastorale plus discrète, mais ce qui ne veut pas dire que c'est un effacement. En fait, c'est une autre manière d'exister dans la société qui, aujourd'hui, cette pastorale, elle est regardée par leurs cadets comme une forme de démission parce que eux le pensent dans un contexte totalement différent. Donc on a une certaine incompréhension
1: entre
0: les deux univers.
1: Alors justement, cela crée un certain nombre de tensions, effectivement, et il y a des fractures qui s'opèrent. Donc il y a aussi des personnes qui revendiquent plus ouvertement d'être catholique, mais qui fait partie de leur identité.
0: Peut-être vous voulez en venir un peu à la question un peu du catholicisme identitaire, à cette revendication identitaire. Je suis un peu méfiant à l'égard de cette étiquette parce qu'elle englobe peut-être des choses différentes, mais il y a bien quelque chose de cet ordre-là. Tendanciellement, dans les jeunes générations, l'islam devient la religion de référence. C'est-à-dire pas du tout la religion dominante, mais c'est la religion qui structure la question religieuse. Et chez ceux qui n'ont pas de culture religieuse, quand ils se demandent qu'est-ce que doit être une religion, ils vont avoir tendance à tirer des exemples de l'islam en raison de son caractère assez visible
1: et assumer
0: son dimension collective, le fait que c'est collectif. D'où effectivement la volonté de vivre le carême comme un ramadan des chrétiens, avec des catholiques culturels, voire des catholiques très périphériques qui se présentent à la messe du mercredi des cendres et qui demandent aux prêtres comment faire le carême. Et ils sont en demande de prescriptions. Le rapport à l'islam renvoie des Français vers un manque d'appartenance. Et du coup, ils vont chercher à pallier à ce manque d'appartenance en s'appropriant un catholicisme. Alors, c'est pas nécessairement identitaire. Vouloir faire le carême, c'est pas forcément contre le ramadan. Ça peut être aussi parce que, eux, ils ont le ramadan, réapproprions-nous le carême. Ça peut se faire en miroir. Mais il est vrai aussi qu'il y a une réaction aussi négative à cette visibilité de l'islam chez des Français qui, par conséquent, pensent l'appartenance nationale à travers des critères religieux parce qu'ils estiment que la nation est menacée par l'islam, et eux vont mobiliser une référence au catholicisme, mais cette fois-ci indépendamment de toute démarche spirituelle. C'est là un catholicisme qui sert de frontière culturelle pour dire qui est un vrai Français et qui ne le sera jamais. Donc ça, c'est quand même une tendance plus minoritaire qu'on trouve dans des groupuscules d'extrême droite.

0: Mais alors, on pratique aussi autrement la religion aujourd'hui en France. Hein. C'est ce que vous constatez aussi, Christine Pedotti.
1: Oui, c'est d'ailleurs un des grands enjeux, me semble-t-il, pour l'Église de France aujourd'hui, puisque historiquement, le catholicisme sait gérer des courants très très complexes. Enfin, dans le catholicisme, il y a toujours eu plein de courants. Il y a toujours des radicalités, des gens qui vont au désert, des gens qui vont dans les monastères, des gens qui ont une pratique extrêmement ascétique,
0: plus traditionnaliste.
1: Voilà, mais je veux dire, au fond, de
0: plus charismatique,
1: évangélique. Enfin, l'histoire du christianisme, elle est faite de toute cette variété de façons de comprendre, de recevoir et de témoigner de sa foi. Et donc, en fait, c'est un grand enjeu aujourd'hui parce que, historiquement, le catholicisme, il ingère tout ça et il le met en son centre. Moi, je dis toujours, c'est une image, le cœur de l'Église au sens physique. Hein, le cœur en pierre est celui qui rassemble tout le monde dans la communion. Et donc, un des risques aujourd'hui dans les pratiques, ce sont des pratiques qui sont avec des logiques d'exclusion. Si tu n'es pas comme moi, tu n'es pas un bon catholique, tu n'es pas un bon chrétien. L'Église, dans son cœur institutionnel, c'est-à-dire les évêques, ceux qui organisent la vie, un de leurs grands enjeux, c'est de réussir à finalement à recréer cette communion. Alors, on peut espérer que la venue du pape est un des lieux de ce rassemblement et de ce retour de la communion envers tout le monde. C'est, en tous les cas, une espérance qu'on peut avoir.
0: Et l'Église catholique, d'ailleurs, en France, insiste beaucoup sur une sorte de réveil parmi les jeunes, notamment avec cette sorte de miroir grossissant, peut-être sur les plus de 20 000 nouveaux baptêmes d'adultes en 2026, qui ne compensent pas, en fait, la baisse des baptêmes de bébés, enfin, ce qui se faisait traditionnellement. Yann, raison du clésion.
2: Oui, tout à fait. Effectivement, il y a toujours moins de catholiques dans la société française. Mais il faut aussi noter qu'il y a cette augmentation depuis 2021 de la demande de baptême de la part d'adultes, souvent jeunes, et d'adolescents. Cette année, on est à 23 000 à peu près baptêmes d'adultes et d'adolescents. Et alors, cette tendance, certes, elle ne compense pas le déclin, mais elle est quand même surprenante et elle mérite qu'on s'y attarde. La tendance commence en 2021. Alors, 2021, c'est quand même une année...
0: Après Covid.
2: Difficile. Et c'est le rapport de la CIAS qui est rendu et quand même...
0: Sur
2: l'ampleur des abus et des crimes sexuels. Et c'est pas qu'une question d'ampleur. C'est aussi le caractère systémique de l'invisibilisation dont ces abus et crimes ont fait l'objet dans l'institution catholique. Donc c'est quand même une période noire et on a une augmentation de la demande de baptême. En avril 2025, la Croix a fait une enquête sur le profil de ces catéchumènes et c'est assez surprenant. La très grande majorité n'accorde pas d'importance à la question des abus sexuels. Ils disent que ça n'a pas compté dans leur trajectoire, ils y sont relativement indifférents. Environ 40% ils viennent de familles athées ou agnostiques. Il y en a 30% qui viennent de familles plus de catholicisme culturel et 11% de familles d'autres religions, sont majoritairement des musulmans. Quand on regarde leur motivation, ce qu'ils revendiquent, c'est une expérience spirituelle, surnaturelle, extrêmement forte. Ce qui arrive ensuite, ce sont des épreuves de vie. Moi, j'ai fait des entretiens avec des catéchumènes et j'ai été très surpris d'entendre des récits de rêves où Jésus, la Vierge Marie leur parlent, avec des expériences surnaturelles extrêmement fortes. Ils vont rencontrer Jésus, entre guillemets, comme ils le disent. Par ailleurs, ils viennent en ces temps, je dirais, convertis un peu dans leur coin, parce que la plupart n'ont eu aucun contact avec des mouvements missionnaires ou des paroisses. Ce sont plutôt les amis qui jouent un rôle dans leur cheminement. Parfois la mère ou la grand-mère dans les familles. Et ils mettent souvent beaucoup de temps à prendre contact avec la réalité institutionnelle de l'Église. Parfois, c'est les réseaux sociaux qui vont être une étape de médiation. Et par ailleurs aussi, ce qui est surprenant, ils rentrent dans le catholicisme tout en sachant que c'est une identité clivante, puisqu'il y en a plus de 70% qui considèrent que l'Église est un peu méprisée dans la société et qu'elle devrait mieux se défendre. Donc, ils rejoignent un catholicisme tout en sachant que c'est une identité potentiellement problématique. Donc, il y a là une dimension contre-culturelle qui est peut-être liée à cette nouvelle échelle minoritaire qui rend le catholicisme dans la société à la fois clivant, un peu repoussant, mais aussi paradoxalement attractif.
0: Alors je voudrais vous faire écouter le témoignage d'Ewen qui s'est fait baptiser récemment. Je l'ai rencontré justement à Clichy-sous-Bois en Seine-Saint-Denis lors du pèlerinage Notre-Dame-des-Anges.
3: Bah moi ça va faire maintenant 3-4 ans que j'ai commencé à avoir vraiment la foi en Jésus.
0: Pourquoi ? Comment ?
3: Bah à travers plusieurs épreuves vécues.
0: Par exemple ?
3: Des décès. Je me sentais pas très bien dans ma vie et je sentais qu'il me manquait un peu quelque chose. Et j'avais déjà lu la Bible avant. Quand vraiment j'ai commencé à aller à la messe, comprendre où j'étais, ça a commencé à me faire vraiment du bien. Et petit à petit, tout a limité dans ma vie. Je me suis dit qu'il fallait un peu sauter le pas. Parce que j'allais à la messe, mais j'ai l'impression qu'il manquait un peu quelque chose pour que je sois vraiment dans la famille des chrétiens. Et donc du coup, il y a maintenant 2 ans, j'ai sauté le pas et demandé le baptême.
0: Et dans votre famille ?
3: Dans ma famille du tout, parce que ma mère est musulmane. Et du côté de mon père, on est athée. Moi, ce qui m'inspire vraiment, c'est la vie que Jésus a menée, je dirais. Par exemple, c'est faire des maraudes avec mon groupe de servants de la basilique. Et moi, ce qui m'inspire vraiment, bah, c'est lui-même, en fait, ce qu'il a fait sur terre, comment il a été avec les gens, charitable, il a été dans le pardon. Et je pense que c'est vraiment un exemple qu'on doit tous suivre pour être en paix, justement, avec nous-mêmes.
0: Vous irez au Stade de France ?
3: Oui, j'irai au Stade de France. Je pense qu'aujourd'hui, on a un pape qui vraiment peut toucher plusieurs personnes, pas que les catholiques, parce que quand on écoute, on peut tous écouter le pape. On sera plus transpercé par ses paroles, parce que ça va nous toucher en tant que croyants. Mais je pense que après le pape peut toucher même les musulmans, il peut toucher tout le monde. Et que voilà, ça peut nous faire du bien à tous, ces paroles, et comprendre ce qu'il veut nous faire passer comme message.
0: Dans le témoignage d'Ewen, on sent aussi ce besoin d'appartenir à un groupe.
1: C'est plutôt une très bonne nouvelle, parce que on pouvait penser qu'au fond, le matérialisme était une sorte de bulldozer qui effaçait tout, et que l'indifférence religieuse était l'avenir. Et puis on s'aperçoit que finalement, des gens qui ont des contacts extrêmement ténus avec le monde religieux, tout d'un coup découvrent que ça correspond à leur demande. Alors, je ne suis pas très étonnée, je suis même plutôt rassurée, même si, évidemment, pour le catholicisme institutionnel, c'est un sacré enjeu à relever, parce que la question, c'est comment on les accueille, puisqu'au fond, on n'a pas l'habitude d'accueillir ces gens-là dans le catholicisme, ces nouveaux venus. On avait l'habitude d'accueillir des gens qui venaient de familles déjà christianisées. Moi, je fais beaucoup de catéchisme dans ma vie, et d'ailleurs, ça pose un énorme problème dans les diocèses, hein, d'accueillir les catéchumènes. Les diocèses, ils savent pas faire, ils ont pas de gens pour le faire. Enfin, l'Église affronte un problème logistique hein, pour les accueillir.
0: Il y a une raison du Clausio à travers ce témoignage aussi. On entend que, d'une certaine manière, il y a un dynamisme qui se crée aussi par les groupes migratoires différents, la diversité des personnes qui viennent de différents pays, même aussi des Antilles, hein, qui assument aussi leur foi de façon plus ouverte dans la société française.
2: Oui, oui, tout à fait. Un petit rebond sur ce que vient de dire Christine Pedotti. Effectivement, ces nouveaux convertis, ils imposent une conversion de l'institution. Moi, j'ai eu des témoignages de paroisses, par exemple dans le diocèse des Hauts-de-Seine, où il y a plus d'adultes qui demandent le baptême que d'enfants inscrits au catéchisme. Et donc, ça a été dit, c'est un problème logistique, mais c'est pas du tout le même niveau de formation qu'il faut pour accompagner des jeunes adultes qui, eux, sont dans des questionnements, parlent de leur foi, en débattent avec des évangéliques, des musulmans. Donc, ils ont des besoins théologiques aussi, qui sont, on va dire, haut de gamme. Là où la catéchèse des enfants, bon, voilà, c'était un peu autre chose. Alors ensuite, oui, bien sûr, vous avez raison, on oublie trop souvent de le dire. Dans la société française, quand on pense immigration, on pense tout de suite à la figure du musulman, ce qui, bien sûr, est caricatural et ne recoupe pas du tout la réalité hein, des flux migratoires et de ce qu'ils apportent à la France, parce qu'ils apportent aussi beaucoup de chrétiens. Et le catholicisme, qui, on va dire, tendanciellement, avec la sécularisation, a un peu perdu ses catégories populaires, hein, parce que la sécularisation, ça s'accompagne aussi d'une gentrification du catholicisme, eh bien, il retrouve des catégories populaires grâce à des Français qui viennent ou de l'outre-mer, ou qui sont afro-descendants, hein, qui viennent d'Afrique, ou aussi qui viennent d'Europe, hein, de Pologne, du Portugal. Et ces catholiques venus d'ailleurs, ils renouvellent énormément les paroisses, parce que ils sont de plus en plus structurants, hein. Ils n'hésitent pas à prendre des responsabilités, ils changent aussi les dévotions, par exemple des dévotions populaires. Donc c'est là une nouvelle dynamique.
0: Alors justement, je me suis rendue à l'église Sainte-Hélène près de la porte de Clignancourt au nord de Paris. Le curé de la paroisse, Georges Wensavi, est béninois. Il avait réuni plusieurs amis de différentes paroisses où il avait été curé, des fidèles, des amis du quartier, croyants et athées, pour fêter les 15 ans de son ordination à Paris avec la chorale Espérance du Congo-Brazzaville qui animait la messe. À la fin, le curé a entamé une danse, l'ambiance était festive. Le curé Georges Wensavi, qui est enthousiaste à la venue du pape, il accompagne ses paroissiens, notamment les jeunes, et il raconte cette expérience qu'il vit dans une église de France pour lui qui est venu du Bénin.
4: Je suis religieux des Fils de la Charité, où j'ai prononcé donc mes vœux le 10 septembre 2011 dans cette église Sainte-Hélène, Paris, dans le 18e, sans imaginer un instant que 15 ans après, j'en serais le curé. J'étais à mille lieues de penser à cela, mais bon, Dieu a de l'humour parfois avec nous, et puis bon, il faut faire avec, il faut rentrer là-dedans.
5: Et alors, qu'est-ce que vous attendez de la visite du pape? Parce que là, tout le monde est en ébullition, donc votre paroisse aussi, j'imagine.
4: Oui, ma paroisse est en ébullition aussi, et il y a la veillée aussi le vendredi soir, où les grands jeunes ont pris des billets. Et hier, j'avais des jeunes encore qui me disaient « Et est-ce que tu seras dans notre carré pour la veillée? Parce que avec toi, on va faire de l'animation, hein, le pape Georges !» Ben, je dis « Bon oui, ça réveille notre foi. » Je crois que la foi des Français, elle est toujours vivante. On le voit dans les actions solidaires. Donc ça, il n'y a pas de problème. Et voilà. Et le pape vient fortifier ses frères et sœurs en humanité que nous sommes. Les grands jeunes qui se préparent au baptême aussi, parce qu'on en a quand même un paquet. Et les futurs mariés, dans ce quartier, j'ai au moins 16 couples que je prépare au mariage, c'est pas rien. Tout ça, c'est nouveau pour moi, parce que il y a quelques années, on n'avait pas tant de monde que ça.
5: Vous avez l'impression qu'il y a plus de monde dans votre église?
4: Oui, j'ai l'impression, et modestement, je le disais, qu'il y a un frémissement, mais les paroissiens m'ont dit, Georges, non, il y a plus qu'un frémissement. Et puis, des gens qui me disent, si vous avez besoin d'un coup de main, mon père, et nous, on est content d'être là, on aime quand c'est joyeux. À la sortie de cette messe, quelqu'un me dit, moi, j'aime les messes où ça finit en dansant. Bon, ben voilà, écoutez, il y a plus de monde, c'est vrai.
5: Et vous, vous dansez beaucoup?
4: Oui, je danse beaucoup, oui, moi, j'aime bien. Moi, je dirais, à mon enterrement, mettez de la musique, je ressuscite, tout de suite.
0: Et alors, je voudrais vous faire écouter Gérard, qui est un fidèle de l'église Sainte-Hélène. Lui, il a 90 ans. Il est français, il est né dans ce quartier, donc, de la Porte de Clignancourt à Paris. Il observe toute cette transformation, hein. Il reste attaché à cette église, bien qu'il préfère, m'a-t-il dit, la messe tridentine d'avant Vatican II.
6: Je suis né à 50 mètres. J'ai été baptisé ici. J'ai fait ma première communion le 3 mai 47 ici. Je me suis marié ici. J'ai malheureusement fait les obsèques de mon épouse l'année dernière ici. On fera les miennes sans doute ici. J'habite toujours le quartier depuis tout le temps.
5: Alors, vous avez donc observé aussi le changement dans l'église catholique avec des prêtres qui
6: oui.
5: sont venus aussi maintenant
6: oui.
5: d'autres
6: oui,
5: pays.
6: Oui, j'ai toujours été d'accord avec Vatican II. À cause de mon âge, je suis peut-être un peu plus conservateur. Je détestais pas la messe en latin. J'étais en Bretagne encore la semaine dernière et à la messe, j'étais tout surpris. Il y avait un prêtre, j'ai discuté avec lui, il m'a dit « je suis du Bénin ». C'est assez curieux que je retrouve des gens du Bénin ici et là-bas. La population qui vient, d'où ils viennent, il y a des Antillais certainement, des tas de gens comme ça qu'il n'y avait pas avant. Oui, ça a changé.
5: Et ça a dynamisé l'église?
6: Je crois, oui. Bien que, comme je vous ai dit tout à l'heure, je suis plutôt conservateur et j'aimais bien la messe plus traditionnelle, plus, enfin, moins exubérante. Voilà. Mais c'est pas mal, hein. C'est pas mal. Je reconnais que c'est pas mal. Hein.
0: On sent cette adaptation, puis cette dynamisation peut-être par ces personnes qui viennent de différents pays, et puis par ces prêtres qui viennent d'ailleurs parce qu'il n'y a pas suffisamment de prêtres aussi dans l'Église de France.
2: Oui, tout d'abord quelques chiffres. Hein. Donc on sait que l'Église a beaucoup de difficultés à recruter des nouveaux prêtres. Hein. Il y a quand même un effondrement du recrutement sacerdotal. Hein. Cette année, à peine plus de 80 ordinations. Hein. Beaucoup d'évêques font appel à des prêtres étrangers. Il y en a 3000 en France, dont 2400 africains. Et ces prêtres, très souvent, ils trouvent leur place. Et ils permettent aussi que ces catholiques venus d'ailleurs trouvent pleinement leur place dans l'Église.
0: Oui, Christine Pedotti.
1: Alors, c'est vrai que le témoignage du Béninois en région parisienne est formidable. Parfois, c'est plus compliqué, hein, quand on est dans la campagne normande ou dans mon diocèse d'origine qui est Reims, et que les prêtres sont africains. Le choc culturel est colossal avec les communautés locales.
0: Oui, c'est ce que me disait le prêtre Georges-Juan Savy, il faut les préparer.
1: Ouais, c'est parfois très compliqué.
0: De part et d'autre, en fait.
1: De part et d'autre, voilà, absolument. Donc, c'est un des grands défis qui se pose aussi à l'Église aujourd'hui en France, parce que la proportion de prêtres venus de l'étranger, en particulier africains, est de plus en plus importante. Quand l'Église n'arrive plus à recruter des prêtres au sein de sa propre population de chrétiens, ben en fait, ça pose un problème. Le catholicisme, ça ne tient que parce qu'il y a des prêtres. S'il n'y a pas de prêtres, ça tient pas. C'est pour ça qu'on va les recruter ailleurs.
0: Il y a aussi cette question d'être minoritaire, vous disiez, donc cette transition minoritaire. Il y a aussi la question de la minorité, de comment on se sent dans un département où on est vraiment en minorité, par exemple en Seine-Saint-Denis. Je vous fais écouter à nouveau l'évêque de Saint-Denis, Étienne Guillet, qui lui se dit donc fier et dit que effectivement les membres de ses paroisses sont fiers d'accueillir le pape Léon XIV au Stade de France. Et le fait que être une minorité fait partie du quotidien dans ce département où l'Église est arc-en-ciel, comme il le dit. Et c'est aussi ce message-là qu'il veut faire passer au pape.
7: C'est le quotidien de nos jeunes. C'est le quotidien qui ont grandi chrétiens minoritaires. Et si beaucoup de nos jeunes sont très fiers de dire leur attachement à Jésus-Christ, de dire leur foi chrétienne, au même moment, ils diront « Mais nous sommes très amis avec les autres ». C'est une relation souvent pour les chrétiens de fierté de leur foi, une foi très assumée, très joyeuse, mais très amicale. C'est pas la guerre des religions, c'est pas vrai. De temps en temps, il peut y avoir des frottements ou des difficultés, mais ça se gère. Et justement, on apprend à se parler et à se respecter. Nous devons tenir bon là-dedans, dans cette relation fraternelle avec tous. Ça veut pas dire qu'on est naïf, ça veut pas dire qu'on dit pas qu'il n'y a pas de problème, mais l'essentiel, c'est qu'on puisse vivre en paix et qu'on se reconnaisse. Il n'y a rien de tel que de se rencontrer. C'est pour ça que ce qui nous a paru important au Stade de France, c'est qu'aussi certains de nos jeunes invitent certains de leurs amis qui ne sont pas chrétiens. Il y aura des musulmans, il y aura des hindous, il y aura des bouddhistes, il y aura des sikhs. Il n'y aura pas beaucoup de juifs parce que le vendredi soir, c'est Shabbat. Mais beaucoup ont remercié de les avoir invités. Et pour nous, c'était important qu'ils soient aussi présents, cette diversité de la Seine-Saint-Denis, au Stade de France, parce que c'est ainsi que vivent tous nos jeunes.
0: C'est ainsi que vivent tous nos jeunes, c'est ce qu'on ressent alors effectivement en Seine-Saint-Denis en particulier. C'est quelque chose aussi qu'on note peut-être dans cette diversité à l'intérieur de l'Église catholique.
2: Je serais quand même tenté d'introduire quelques nuances, parce que là on a un point de vue d'un évêque de Seine-Saint-Denis qui voit le côté très positif de ces échanges entre jeunes, et bien sûr ça existe. Après, si on regarde un peu au-delà, ce que montrent les enquêtes, c'est qu'il y a quand même, parmi les pratiquants réguliers, par exemple catholiques, il y a une inquiétude grandissante à l'égard de l'islam. Il faut aussi avoir ça en tête, c'est une tendance relativement lourde. Cette diversité, elle n'est pas toujours accueillie, je dirais, de manière très positive. Elle est aussi inquiétante hein, pour des catholiques qui souvent, quand même, quand ils voient cette diversité religieuse, elle les renvoie à leur propre déclin. Et donc, c'est quand même une expérience déstabilisante pour beaucoup.

0: C'est cela aussi que va voir le pape Léon XIV ici en France lors de son voyage apostolique. Il va aussi visiter la ville de Lourdes, donc le pèlerinage à la Vierge Marie, tous les papes s'y rendent lors de leur visite officielle en France. Mais c'est aussi à Lourdes que le pape va rencontrer sept personnes victimes d'abus sexuels dans l'église, un chantier inachevé. Michel Lerungenier fait partie du collectif En Passé ou en Bretagne. Elle s'inquiète de la nouvelle structure d'accompagnement des victimes d'abus sexuels dans l'église, qui sera encadrée désormais par des diocèses. Elle rappelle aussi la gravité des faits et l'ampleur du travail qui n'est pas achevé.
1: Nous sommes un certain nombre issus de la congrégation des Frères de Saint-Gabriel, qui avons été violés de façon systémique et à long terme. L'instituteur nous prenait un à un dans la classe sous prétexte de devoirs à corriger, nous mettait en face de lui et les autres élèves avaient pour mission de baisser la tête et de ne pas regarder. Voilà ce qui se passait et tous les élèves y passaient. Enfin, c'était terrible. Et cet instituteur qui s'appelait Gabriel Girard, qui est décédé aujourd'hui, ça se passait dans les années 65-70. Nous avions entre 7 et 9 ans, 10 ans parfois. Il allait de poste en poste. Il était déplacé au fur et à mesure que les problèmes étaient révélés.
0: Vous-même, en tant que membre de ce collectif de victimes, qu'est-ce que vous auriez aimé dire au pape Léon XIV si vous aviez pu le rencontrer?
1: J'aurais aimé dire au pape Léon XIV, ces personnes de la SIAZ et ensuite des organismes de reconnaissance et de réparation, ce sont les premières personnes qui nous ont reconnus officiellement. C'est quelque chose de très important. Nous avons une expérience qui est une expertise qui est pour eux, je pense, précieuse. Et ils doivent nous écouter. Ils nous ont fait du mal. Ils doivent nous écouter parce que ce mal, les cicatrices, on va les garder jusqu'à la fin de nos jours. Il faut dire au pape que les évêques prennent cette question à bras le corps où qu'ils soient.
0: À l'intérieur de l'Église de France, ces dossiers sur les abus sexuels, les violences sexuelles, ces crimes sexuels dans l'Église, ça dérange encore trop aujourd'hui, Christine Bedotti.
2: Oui, hélas. À la fois, il faut dire que la SIAZ a mené un travail hors du commun. Et en même temps, on voit bien que dans l'Église, il y a un mouvement qui est dire, bon, bah ça y est, c'est bon, on a fait ce qu'il fallait.
0: Il faut tourner la page.
2: Il faut tourner la page. Mmh. Et cette idée, ce mot qui parfois est tourné, il faut tourner la page, il faut mettre ça derrière soi, etc. D'abord, d'une certaine façon, ça crucifie les victimes, parce que elles peuvent pas mettre ça derrière elles.
0: Et il y a encore des dossiers encore.
2: Et en plus, c'est nier le fait que le caractère systémique, ça fait que il y a sûrement encore aujourd'hui, des crimes qui sont commis. Donc en fait, on peut pas baisser la garde. Voilà, c'est ça.

0: Dernière étape du pape, ce sera à Metz, avec un message à l'Europe, hein, sur la paix en Europe, la paix et l'unité, avant une messe célébrée à la cathédrale de Metz. Alors, tout au long de cette visite, pour conclure cette émission, quels sont les signes que vous allez scruter, Yann Raison du Clausio?
1: Je vais regarder quel visage le catholicisme montre de lui-même. Parce que lors de ces grands rassemblements, on redécouvre un peu aussi le catholicisme, il y a des choses qui émergent. Est-ce que toute cette diversité catholique, qui est très présente, mais qu'on voit trop peu, est-ce qu'on va la voir? Comment est-ce qu'elle va s'exprimer? Et puis, il y a la question des catéchumènes. Est-ce qu'ils vont s'intéresser au pape? Parce que jusqu'à présent, ils ont des conversions très fortes, mais ils sont assez peu demandeurs d'institutionnalité. Ils regardent parfois un peu avec étrangeté l'institution catholique, et donc Rome, le pape, tout ça, ça paraît très loin de leurs préoccupations. Donc est-ce que c'est quelque chose qui va les attirer et qui va les intéresser?
0: Christine Bedotti, pour conclure.
2: De fait, moi, je suis très intéressée par la partie du voyage dont on sait le moins de choses aujourd'hui, qui est la partie Metz, qui est la partie européenne, parce que le pape Léon affronte quelque chose de très neuf, qui est l'instrumentalisation du religieux par le politique. Il y a quelque chose qu'on a déjà vu, hein, quand il s'est exprimé vis-à-vis de Trump, de la politique américaine, etc. Qu'il aille à Metz et qu'il en fasse un événement européen, moi, ça m'intéresse énormément. Parce que dans l'extraordinaire vacarme du monde, je compte sur cette voie de la sagesse. Et je pense que le pape est une voie de paix et d'apaisement, et que j'ai envie aussi de l'entendre dans cette dimension géopolitique.
0: Bien, merci à tous les deux, Christine Pedotti et Yann Raison du Clausio, pour vos éclairages à quelques jours de l'arrivée du pape Léon XIV en France, du 25 au 28 septembre, je le rappelle. Rendez-vous d'ailleurs dimanche prochain pour une deuxième émission en reportage et décryptage de cette visite. C'est la fin de cette émission réalisée par Ludivine Amado, que vous pouvez réécouter en podcast sur l'appli de RFI Pure Radio ou sur les réseaux sociaux à la page Religion du Monde. Tout de suite, le journal sur RFI suivi de l'atelier des médias avec Steven Jambeau. À la semaine prochaine.

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3: À la une, scrutin à haut risque pour Friedrich Merz. En Allemagne, près de 4 millions d'électeurs sont appelés aux urnes aujourd'hui. Élection régionale à Berlin et dans la région du Mecklembourg, 2 semaines après la victoire du parti d'extrême droite en Saxe-Anhalt. Les États-Unis redoutent une escalade rapide au Moyen-Orient. Hier, les rebelles houthis du Yémen ont visé la capitale saoudienne, Riyad. La Turquie serait prête à apporter son aide à l'Arabie saoudite, vous l'entendrez. Ils ont beau montrer leur badge, les portes restent fermées. Aux États-Unis, les journalistes de CNN, MS Now et Politico n'ont plus accès à la Maison-Blanche. Donald Trump avait annoncé sa volonté de leur retirer l'accès. Le président américain les accuse de fake news. Et puis Cyril Gane s'installe sur le trône du MMA. Il devient le premier français champion de l'UFC. Le combattant de 36 ans a décroché la ceinture de la catégorie poids lourd sans combattre. Vous saurez tout en fin de journal. Élection régionale très attendue en Allemagne. Ça vote à Berlin et à Mecklembourg. Près de 4 millions d'électeurs sont appelés aux urnes ce dimanche. Élection très importante au niveau régional, mais aussi national, notamment pour l'avenir politique du chancelier allemand Friedrich Merz. On retrouve sur place notre correspondant Pascal Thibault. Bonjour.
5: Bonjour.
3: L'enjeu est particulièrement important à Mecklembourg.
5: Effectivement. Parce que c'est une défaite historique à laquelle sans doute la CDU doit s'attendre. 6%, c'est un score que font d'ordinaire des petits partis qui, fort d'un succès, parviennent à franchir la barre des 5% qui est nécessaire ici en Allemagne pour une représentation parlementaire. Or, 6%, c'est le score promis à la CDU dans un dernier sondage pour l'élection ici dans le Mecklembourg. Un résultat qui constituerait une déroute historique pour le parti du chancelier Merz. Pour l'avenir politique se joue aussi ce dimanche. À ce naufrage attendu s'ajoute la probable perte de la mairie de Berlin, reprise il y a 3 ans par les chrétiens démocrates. Il est probable qu'une coalition de gauche dirige à l'avenir la capitale allemande. Et puis il y a 2 semaines, en Saxe-Anhalt, la CDU au pouvoir avait été décimée alors que l'extrême droite engrangeait un succès historique. Les spéculations sur l'avenir de Friedrich Merz vont bon train. Une réunion des instances dirigeantes de son parti est prévue ce soir, ce qui est inhabituel. Le chancelier a préféré annuler son déplacement à l'Assemblée générale de l'ONU dans quelques jours. Il en va à Berlin de sa survie politique.
3: Merci beaucoup Pascal Thibault, correspondant de RFI en Allemagne. Les bureaux de vote sont aussi ouverts en Russie, dernier jour des élections législatives, les premières depuis l'invasion de l'Ukraine il y a 4 ans et demi. 450 sièges de la Douma doivent être renouvelés. Un scrutin qui se déroule aussi en Crimée annexée et dans les régions ukrainiennes contrôlées par la Russie, Donetsk, Luhansk, Zaporijja et Kherson. Suspense quasiment inexistant, le parti de Vladimir Poutine est le grand favori. Pendant ce temps, les frappes continuent entre l'Ukraine et la Russie. Les autorités ukrainiennes annoncent la mort d'au moins 4 personnes dans la région de Kiev. Direction le Moyen-Orient. Hier, les rebelles houthis du Yémen ont visé la capitale saoudienne, Riyad. Une première depuis plusieurs mois. De fortes explosions ont retenti et un réservoir de carburant a été aperçu en feu près de l'aéroport. face à ces attaques, la Turquie serait prête à apporter son aide à l'Arabie Saoudite. C'est ce qu'a affirmé hier le ministre turc des Affaires étrangères. Depuis début août, la Turquie, le Pakistan et l'Arabie Saoudite sont liés par un pacte de défense. Cet accord prévoit qu'une attaque contre l'un des trois pays sera considérée comme une agression collective. Les détails d'Anand Leher à Ankara.
6: C'est la première fois qu'un responsable turc évoque publiquement les implications possibles du conflit entre les Houthis du Yémen et l'Arabie Saoudite pour les trois pays membres du pacte de la Mecque. Que serait prête à faire la Turquie alors que depuis plusieurs semaines, les tirs des Houthis visent des villes et des infrastructures saoudiennes? Interrogé par la chaîne turque NTV, le ministre des Affaires étrangères à Canfida n'a pas répondu explicitement. Mais il a laissé entendre qu'Ankara ne restait pas inactive.
7: Nous assistons à des attaques très graves contre l'intégrité territoriale, la souveraineté et les infrastructures de l'Arabie Saoudite. Notre accord stipule que les pays ont des responsabilités d'alliés les uns vers les autres. Notre président est un dirigeant qui tient parole. En tant que membre de l'Alliance de la Mecque, nous suivons de près la situation. Nous avons des discussions et des réunions qui ne sont pas connues du public. Il pourrait y avoir des besoins militaires, notamment dans certains domaines techniques. Nous n'aurions aucune difficulté à y répondre.
6: Depuis sa création, Ankara présente ce pacte de la Mecque avant tout comme un instrument de dissuasion. Les propos du ministre turc constituent donc à la fois une déclaration de solidarité envers l'Arabie Saoudite et potentiellement un message adressé à l'Iran qui soutient les Houthis. Ils peuvent également être interprétés comme un signal à Washington, alors que la guerre contre l'Iran contribue à élargir les répercussions régionales du conflit. Anand Leher, Ankara, RFI.
3: Et côté américain, Washington dit craindre une escalade rapide au Moyen-Orient. Donald Trump a écourté son week-end à Camp David pour rentrer en urgence à la Maison-Blanche. Cette Maison-Blanche, justement, n'est plus accessible à trois médias américains, CNN, MS Now et Politico. Donald Trump leur a interdit l'accès et les accuse de propager des fake news. La mesure a été mise en application hier. Correspondance d'Edward May, Atlanta.
8: Jacob, it is now overwhelmingly clear that the White House...
9: La journaliste Akaila Gardner de la chaîne de télé MS Now a fait ses directs depuis un trottoir devant la Maison Blanche ce samedi, après s'être vue refuser l'entrée, comme le souligne le présentateur.
10: Outside the White House, Akaila, I just want to remind everybody, you are on the street outside the White House. Normally, you would be reporting.
9: Dès ce samedi matin, les journalistes de ces trois médias, MS Now, CNN et Politico, ont vu leur badge être refusé au moment d'entrer. Badge ensuite retiré par les services secrets, comme le raconte la journaliste Betsy Klein sur la chaîne CNN pour laquelle elle travaille.
11: Quand j'arrive, je passe mon badge, il y a plusieurs bips. Le voyant passe au rouge, au bleu, au vert, et mon code PIN n'est pas accepté. L'agent des services secrets avec qui j'ai toujours eu des bonnes relations me demande de voir mon badge, je le lui tends et il me dit qu'il a été désactivé.
9: La présidente de l'association des correspondants de la Maison Blanche, Jackie Heinrich, également journaliste pour la chaîne conservatrice Fox News, a affirmé que la décision allait à l'encontre du premier amendement sur la liberté de la presse et l'association demande à la Maison Blanche de rétablir immédiatement l'accès à ses journalistes. Edouard May, Atlanta, RFI.
3: C'est une visite qui risque d'irriter Donald Trump. Emmanuel Macron est arrivé hier soir à Saint-Pierre-et-Miquelon, cet archipel à quelques kilomètres des côtes canadiennes. Une visite qui intervient plusieurs jours après la publication de Donald Trump d'une fausse carte des États-Unis, incluant l'archipel français. Saint-Pierre-et-Miquelon est bien français. Voici la réponse d'Emmanuel Macron. Le président français doit rencontrer aujourd'hui le premier ministre canadien Marc Carney. Au programme des discussions, la crise énergétique et le rapprochement stratégique entre Ottawa et l'Union européenne. Des tensions géopolitiques au combat sur le ring. Il n'y a qu'un pas. En MMA, Cyril Gane est devenu le premier français champion de l'UFC. Il décroche la ceinture de la catégorie poids lourd. Une petite surprise car Cyril Gane n'a même pas eu besoin de combattre. Il a été désigné champion après l'abandon de la ceinture par son précédent détenteur, le britannique Tom Aspinall. Explication de Baptiste Leduc.
12: À Los Angeles, Cyril Gane a marqué hier l'histoire du MMA français. Sans être présent et sans combattre, en tout cas pas dans la cage, parce qu'en coulisses, il a fallu être patient depuis son combat contre Tom Aspinall en octobre 2025. Il avait été arrêté par des blessures à l'œil infligées par Cyril Gane au britannique, détenteur de la ceinture de champion des poids lourds de l'UFC. Bon gamin était finalement devenu champion par intérim après sa victoire contre Alex Pereira à la maison. Maison-Blanche en juin dernier. Un lot de consolation insuffisant pour Gann, mais tout a basculé la semaine dernière. Thomas Spinol, toujours blessé et absent de la cage depuis un an, a renoncé à sa ceinture, mettant aussi fin à un an de chamaillerie avec Gann autour de leur possible revanche. Dans un premier temps, Dana White, le sulfureux président de l'UFC, avait refusé d'admettre que ce retrait faisait de Cyril Gann le seul champion. Mais l'organisation a finalement désavoué son patron hier en affichant officiellement le français avec la ceinture sur plusieurs visuels. Ils annonçaient son prochain combat. Le 14 novembre prochain, Cyril Gann défendra son titre face à Josh Okit dans le mythique Madison Square Garden de New York.
3: Baptiste Leduc. Et puis en tennis, grosse déception pour l'équipe de France. Hier soir, les Bleus ont été éliminés de la Coupe Davis par le Canada sur le score de 3-1. Conséquence de la défaite d'Arthur Rinderknecht face à Félix Auger-Aliassime. Décidément, ça ne passe pas. C'est la sixième fois en 7 ans que la France échoue avant la phase finale. C'est la fin de ce journal. Merci à vous de l'avoir suivi. 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
15: Dans quelques jours, du 25 au 28 septembre 2026, le pape Léon XIV sera en voyage en France. Il se rendra à Paris, à Saint-Denis, à Lourdes et dans ma ville natale de Metz. Peut-être aussi avez-vous entendu parler de l'encyclique Magnifica Humanitas, Magnifique Humanité, publiée le 25 mai, dans laquelle l'actuel souverain pontife intervient dans le débat sur la vérité, les faits et l'intelligence artificielle. Il vient même défendre le rôle social du journalisme. Bref, le timing m'a semblé bon pour discuter du rapport de l'Église catholique aux médias, au travail journalistique et à la vérité. C'est ce que je vais faire avec mon invité. Salut, c'est Steven Jambot. Merci d'écouter l'atelier des médias de RFI qui chaque semaine dure 20 minutes à la radio et souvent un peu plus car le podcast peut nous le permettre. Et bonjour Hervé Brusini.
16: Salut Steven.
15: Vous êtes journaliste, président du prix Albert Londres qui fait référence dans le journalisme d'investigation francophone. Bienvenue sur RFI.
16: Grand merci.
15: Hervé, je précise que vous n'êtes pas un journaliste vaticaniste comme on dit, mais vous avez publié récemment dans le journal français Le Monde une tribune qui revient sur les déclarations des souverains pontifes à propos des médias à travers l'histoire. Et certains propos de l'actuel pape Léon XIV dans l'encyclique Magnifica Humanitas dont je parlais constituent un tournant, selon vous, au point d'écrire cette tribune ?
16: Oui, ça m'a interpellé, comme on disait il y a un certain temps, au plus haut point. Et d'ailleurs, je ne suis pas le seul. Vous avez vu à quel point cette encyclique a connu un succès considérable, parce qu'elle ajuste le propos sur les périls de l'IA et, ce qu'on ne dit pas assez, la nécessité d'un bon journalisme. Alors, je ne dis pas bon journalisme au sens catholique du terme, parce que ça s'est dit à un moment, la bonne presse et la mauvaise presse, mais on va dire un journalisme de qualité. Et donc, en quoi cela consiste ? Eh bien, pour le pape, ça consiste à aller sur le terrain. Il ne le dit pas expressément comme ça, mais tout est là, à vérifier les choses. Il réintroduit au plus haut point de son autorité la notion de récit, la notion d'explication. Et j'ai trouvé remarquable ce texte sur cet aspect-là parce que ça vient presque, nous sonner les cloches.
15: Hervé Brusini, le titre de votre tribune dans Le Monde, c'est « La reconnaissance du travail des journalistes par le pape Léon XIV constitue une évolution notable du discours de l'Église
16: oui. ».
15: Qu'est-ce que Léon XIV dit de si nouveau sur les journalistes que ses prédécesseurs n'avaient pas dit ?
16: Alors, je dirais qu'il dit fortement ce que l'Église avait commencé largement quand même à dire. C'est une vieille histoire. C'est une histoire qui nous rappelle d'abord Gutenberg et l'imprimerie. Au moment de Gutenberg, l'Église est ravie, elle est enthousiaste. Et puis elle se rend vite compte que on va sortir du latin. Et donc il y a un problème de traduction du texte. Et ça ne lui plaît pas. Des langues vernaculaires, l'allemand, le hollandais. Et puis surtout parce que ça va commencer à favoriser des commentaires, d'autres interprétations.
15: Et vous rappelez notamment que Clément XIII, il y a 260 ans, parlait de peste à propos des livres.
16: Et oui, donc si longtemps après Gutenberg, 1450 et quelques, Gutenberg, lui, il est au 18e siècle, et il continue à dire « c'est une peste, c'est une horreur ». Et en ce qui concerne la liberté d'expression, Pie VI, lui, dit que c'est un droit monstrueux, c'est également une horreur, parce qu'ils perdent le contrôle, l'Église perd le contrôle, et ça va vers ce qu'ils appellent l'indifférentisme, c'est-à-dire que on devient indifférent au message catholique, et donc ça, c'est une horreur, c'est parce qu'à l'époque, il y a beaucoup de tirages avec un type qui s'appelle Lamennais, un autre qui s'appelle Renan. Il y a beaucoup de débats.
15: Voilà, on est en 1791 à cette époque-là.
16: Oui, c'est ça. Et au 19e siècle, ça va continuer aussi, par exemple, sur les livres où on continue à dire que c'est une horreur. Et sauf que en 1880 et quelques, arrive Léon XIII, et comme une sorte de prédécesseur dans le nom de Léon XIV, lui commence à dire que ce qui a créé autant de dommages pour l'humanité, peut-être qu'on pourrait en tirer un bien. Ça veut dire qu'il dit, on va commencer à créer notre propre média, notre propre message, et ça va être le démarrage du journalisme catholique en soi.
15: Alors donc oui, il y a la création de l'Osservatore Romano, le quotidien du soir du Vatican en 1861. Il y aura aussi Radio Vatican en 1931, d'ailleurs même année que la création du poste colonial français, 1931. Oui. Les médias donc peuvent constituer une forme de pouvoir, le quatrième pouvoir, dit-on parfois, mais l'Église au début, on a plutôt eu peur et a montré de la méfiance, même de l'hostilité de toute façon.
16: Oui, mais pas la radio, par exemple, et vous avez raison de le rappeler, en ce qui concerne l'émetteur romain, on considère à l'époque que, d'abord c'est Marconi, donc c'est un peu leur invention à eux, et puis aussi parce que ils se disent que là, la maîtrise du verbe est absolue. Et donc, urbi et orbi, dans la ville et hors de la ville, c'est la fonction de la radio. Et donc, la radio, c'est absolument génial. Et puis, il va y avoir la télévision. Donc, le cinéma, c'est la dépravation, hein. Il faut faire très attention. Il y a des comités d'observation. Mais la télévision, bah là aussi, on va avoir son propre émetteur. En 49, c'est les Français qui offrent un émetteur au Vatican, c'est Pie XII, parce qu'ils pensent comme ça qu'ils vont pouvoir commercialement faire une bonne opération de promotion de notre standard de télé. Et là, vous pouvez regarder en cherchant sur le web la première déclaration de Pie XII, qui dit en français, dans une mise en scène extraordinaire, « J'attends de la télévision la révélation de la vérité aux intelligences loyales ». Et là, il va être obligé, ou en tout cas il va amorcer le grand virage, qui est que cette révélation de la vérité, c'est la révélation de l'existence de Dieu dans la parole catholique. Mais quand on commence à favoriser la télévision, ben, il y a l'image, il y a la réalité, et donc c'est une autre vérité, c'est celle des faits. Et là, l'Église va commencer à parler de l'importance de la prise en compte, de l'importance des faits, tout simplement parce qu'elle opère un petit virage dialectique génial. Dieu est à la base de tout, y compris des faits. Et donc, parler des faits, c'est possible. On ne parle pas seulement de l'existence de Dieu, mais de ce que Dieu a voulu ou a permis, à savoir les faits, les choses de la vie. Et on va aller plus loin, on va dire que oui, le journalisme, c'est profane. Et donc, il faut même un vrai journalisme. Il faut qu'il soit explicatif. Il faut former les esprits. Et d'ailleurs, on va aller jusqu'à créer un embryon de formation d'opinion au sein même de l'Église. Le grand virage s'opère, c'est Pie XII, c'est Jean XXIII, c'est Paul VI qui va commencer à parler d'une vérité photographique, la vérité des faits. Voyez un petit peu le parcours où on pense d'abord que c'est une chose épouvantable, la liberté de la presse, c'est un droit monstrueux, et là c'est célébré. Et arrive la question de l'IA.
15: Alors donc oui, avant d'arriver à la question de l'IA, Hervé Brusini s'est montré en gros que la technologie ne fait pas que transmettre un message, mais elle transforme aussi la relation entre celui qui parle et celui qui écoute. L'Église aussi se voit un rôle de médiateur.
16: Bien sûr qu'elle se voit un rôle de médiateur parce que elle considère enfin que le journalisme est la partie prenante de diffusion du réel. Il y a un grand concept que pousse l'Église, c'est celui de la responsabilité. Et donc, vous voyez, dans cette conversation qu'on a d'une progression de l'Église, eh bien, nous sommes en train de parler de notre cœur de métier, de la part d'une institution qui a réfléchi sur ce métier.
15: Et qui essaye de vivre avec son temps aussi.
16: Mais oui, et parfois, ce qui est terrible, ou ce qui est stupéfiant, c'est qu'elle pense plus que nous.
15: C'est-à-dire, elle crée de l'éthique?
16: Mais elle crée un corpus. Cette histoire-là existe. Où est la nôtre? Il faut l'écrire. Au moment où nous sommes menacés par tous les ennemis de la démocratie, par une technologie qui peut mettre à mal le réel, la connaissance de notre histoire est fondamentale. Il y a bien sûr des historiens et des spécialistes de la science politique qui ont réfléchi sur les faits, la vérité et toute l'histoire que nous racontons là. Mais cette histoire est trop méconnue.
15: Et il y a une guerre déclarée à la réalité, c'est ce que vous écrivez,
16: oui.
15: Dans laquelle l'Église entend aussi peser pour remettre l'Église au milieu du village.
16: Mais oui, c'est le cas de le dire. Mais vous vous rendez compte de l'extraordinaire, paradoxe. On attendrait de l'Église une sorte de refus et au contraire, et toute l'histoire que nous racontons là. Mais cette histoire est trop méconnue.
15: Et il y a une guerre déclarée à la réalité, c'est ce que vous écrivez,
16: oui.
15: Dans laquelle l'Église entend aussi peser pour remettre l'Église au milieu du village.
16: Mais oui, c'est le cas de le dire. Mais vous vous rendez compte de l'extraordinaire, paradoxe. On attendrait de l'Église une sorte de refus. Et au contraire, c'est une invitation à la réflexion, une invitation.

0: je tiens à préciser que je suis un agnostique absolu. Je ne suis pas un nouveau converti. Mais en revanche, dans cet effort-là d'approche intellectuelle, d'exigence, de mobilisation, il y a là quelque chose qui est à prendre en considération, surtout au moment où certaines autres représentations journalistiques voudraient promouvoir une parole d'église qui, au contraire, est totalement refermée sur elle-même. Celle-là ouvre. C'est à envisager, c'est à y réfléchir et de voir comment on l'intègre dans nos propres, je dirais, revendications, décisions, comment on va de l'avant avec ça.
1: Hervé Brusigny, en 1983, Jean-Paul II considérait, je cite, « la profession de journaliste comme une mission d'information et de formation de l'opinion publique ». Le journaliste est-il un missionnaire, Hervé Brusigny?
0: Je pense que quand on embrasse ce métier, il est difficile d'en être autrement. C'est complètement fou ce que je dis là. Mais il y a un côté de cet ordre-là, oui. D'ailleurs, quand je dis ordre, je ne pense pas à un ordre religieux, je n'y mets pas de religiosité. Cette mission ne me vient pas d'un appel du Seigneur, mais je dirais d'un appel politique des personnes qui attendent tellement de nous. Est-ce que nous sommes conscients du rôle que nous jouons? En grande partie, oui. Mais au moment où il y a une couleur d'apocalypse dans l'air, l'apocalypse de la nature, l'apocalypse des guerres, l'apocalypse économique, mais je suis dans cette mission, si tant est qu'on en accepte le mot, pour la vraie acception du mot apocalypse. L'apocalypse, c'est pas la fin de tout. C'est le dévoilement. La révélation de ce qui se passe après. Alors, peut-être qu'on peut considérer que décidément j'ai l'air très allumé comme ça. Mais vous savez, l'enjeu est si fort, les périls sont si redoutables, quand parfois on a du mal à trouver le sommeil, quand on se remémore tout ce à quoi on a assisté dans la journée. Toute l'information qu'on a pu prendre, de la pompe à essence à la dernière bombe en Ukraine, ou à ce qui peut se passer à Gaza, en Afrique et partout. On a le sentiment, oui, d'une mission, mais d'une mission entièrement laïque, une mission, à mon sens, une mission au service. Et je parle ici dans une antenne de service public, qui ne se gaffe pas, comme certains ont pu dire, mais qui se gave du sens de sa mission. C'est ça l'essentiel.
1: Hervé Brusigny, si même l'Église catholique ressent aujourd'hui le besoin de réaffirmer la primauté de la preuve de terrain face au règne des opinions, quel message cela envoie-t-il aux rédactions et aux jeunes journalistes qui fabriquent l'information?
0: C'est un message capital qui est que c'est dehors que ça se passe.
1: Le rappel au terrain.
0: Oui. Et ce qui est sain, c'est quand il n'y a pas trop le monde dans les couloirs d'une rédaction.
1: Ça veut dire que les gens sont dehors, potentiellement.
0: Oui. Ça veut dire qu'ils font leur travail de dialogue, de recherche, de constitution des faits. Ça veut dire que on s'intéresse là à l'art de faire premier, être au plus près. Et donc, vous savez, il y a le patron d'un grand festival de photojournalisme qui est mort.
1: Jean-François Leroy, qui donc était le directeur fondateur de Visa pour l'image à Perpignan.
0: Toute la vie de Leroy, c'est ça. Et toute la vie des photojournalistes, c'est cela. C'est être au plus près. Le photojournaliste peut pas être à distance, sinon il ne prend rien. Et là, je dirais que c'est un baromètre de notre journalisme que de savoir ce que devient le photojournalisme. Or, il se porte mal. Il est en crise. Il y a cet aspect de la présence au plus près et il y a l'engagement.

0: l'enquête, l'investigation, comme on dit. C'est un mot que j'ai toujours trouvé un peu pompeux. Mais l'enquête, comprendre, regarder qui a fait quoi, regarder les calendriers, aller à la recherche de ce qu'on n'a pas très envie de voir être publié, sont des fonctions essentielles. Elles se retrouvent très fortement dans le service public.
1: Mais Hervé Brusigny, est-ce que le soutien d'un pape change quoi que ce soit, très concrètement, pour un journaliste qui travaille sous pression, en zone de conflit ou qui est confronté à la défiance ambiante, tout simplement?
0: Bah non, ça change pas les choses du jour au lendemain. Mais ça aide. Ça veut dire qu'on en parle. Ça veut dire que moi qui ne suis pas vaticanologue ou gîte, je me mets à écrire là-dessus, qu'il y ait une émission, qu'il y a eu un retentissement mondial versus une question qui est considérable, qui est l'IA et ce qu'on en fait, ou la part de l'humain qu'on veut conserver dans l'IA, c'est puissant ça. Et même si ça ne l'était pas, moi je suis prêt à en faire la promotion, où chacun reste à sa place. L'Église est à l'Église. Elle peut faire un grand voyage, comme vous en avez situé les différentes stations. Et moi, j'écoute, je lis, je fais ce que tous les citoyens font. Mais je pense que ça aide à une prise en compte, oui, de l'essentiel, de ce qui fait qu'on peut retrouver les personnes qui ne nous écoutent plus, qui ne nous regardent plus. On peut y compris tendre la main aux formes nouvelles de journalisme qu'on voit sur YouTube ou ailleurs, où il y a des éléments de modernité extraordinaires. On peut se retrouver tous, et les citoyens, et les journalistes.
1: Hervé Brusigny, nous avons donc eu pour prétexte à cette émission et au thème de cette émission, en tout cas, la visite du pape Léon XIV en France. Si vous vous retrouviez dans une conférence de presse à pouvoir poser une question à Léon XIV, lui tendre votre micro, quelle question lui poseriez-vous?
0: Est-ce qu'on peut se voir en dehors de cette manifestation pour discuter un petit quart d'heure? C'est ça que je lui demanderai.
1: Merci beaucoup Hervé Brusigny pour ce plaidoyer qui vient du cœur. Merci d'être venu dans l'atelier des médias. Je rappelle que vous êtes journaliste, président du prix Albert Londres. Je vous dis à bientôt.
0: Merci à vous.
1: 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Cécile Bonici a réalisé cette émission, je l'en remercie. Je vous rappelle notre adresse email atelier@rfi.fr. N'hésitez pas à m'écrire, je vous répondrai. Je m'appelle Steven Jambeau et je vous donne rendez-vous la semaine prochaine pour un nouveau numéro de l'Atelier des médias. Dans quelques instants, Clémence Denavy vous proposera le goût du monde.
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0: Bonjour, bienvenue sur RFI, bienvenue dans le goût du monde. Bonjour Jun Yang.
1: Bonjour.
0: Merci d'être de retour à notre table. Nous sommes très heureux de vous recevoir à nouveau.
1: Je suis très heureux d'être là.
0: Vous êtes l'un de ceux qui, en France, créent une nouvelle cuisine africaine, afropéenne, afrodescendante, culturelle. L'alchimiste dit de vous le fooding. L'alchimiste suppose un soupçon de magie et beaucoup de connaissances. Vous nous racontez vos racines et votre cuisine dans un petit livre dans la collection Menu Menu. Je dis petit parce que menu, c'est ce que ça veut dire. Enfin, il y a plein de correspondances et plein de traductions au terme menu. C'est bien sûr le menu des restaurants, puis c'est aussi un petit livre, quelque chose de fluet et en même temps petit par la taille, mais le propos, lui, nourrit sincèrement. Ce titre contraste au singulier. Pourquoi ?
1: Alors, merci pour l'invitation. Le livre contraste retrace un peu la cuisine que je fais, une cuisine de contraste que j'ai créée depuis plus de 10 ans maintenant et qu'on fait vivre. Et je raconte un peu c'est quoi cuisine de contraste et en quoi ça correspond dans le livre.
0: Et comment est-ce que vous traduisez contraste ?
1: Alors, contraste, quand on prend le mot en français, c'est deux choses qui se valorisent par une juxtaposition, le clair-obscur. On arrive à voir plus clair. Et alors dans la cuisine, souvent, en fait, quand on fait de la cuisine qui vient d'ailleurs, l'inspiration la plus naturelle, c'est la cuisine asiatique avec la cuisine fusion. Donc on a beaucoup la fusion japonaise, la fusion chinoise, coréenne. Et je me reconnaissais pas dans le mot fusion, parce que j'aime pas le mot, en fait, j'aime pas faire disparaître, parce que de deux, on fait un. Et ça me plaisait pas, et c'est pas ce que je fais aussi dans la gastronomie. D'où l'idée de ce mot contraste, parce que je fais complètement l'inverse de la fusion, c'est l'éloge de la diversité. L'idée, c'est vraiment de créer des passerelles avec un ancrage solide sur les deux continents, mais de créer des passerelles, des liens, ou un territoire commun qui fait contraste, effectivement.
0: Jules, vous avez grandi où ?
1: Alors, j'ai grandi en Mauritanie, au bord du fleuve Sénégal, dans un tout petit village qui s'appelle Wotchi. J'y connais très bien la culture africaine parce que j'y ai grandi, parce que j'ai fait tout ce qu'on fait au village, cultiver, pêcher, amener le troupeau au paître, jouer dans ces villages-là. Donc j'ai un bon ancrage et ensuite je suis en France depuis 2004, donc ça fait quand même un bon paquet de temps.
0: Oui. Mais important, évidemment, je vous demande d'où vous venez, parce que d'où on vient raconte aussi ce que l'on devient ensuite.
1: Ouais.
0: Et ce que tout le monde ne sait pas, ce qui vous découvre, c'est que vous êtes Peul.
1: Oui.
0: Donc vous êtes de culture nomade. Et je voudrais savoir quelle est la place de ce nomadisme dans une cuisine de contraste.
1: Alors le nomadisme, ce qui est intéressant dans le nomadisme, c'est ce côté libre. Libre parce qu'on a un ancrage, mais qui est temporaire.
0: Donc il n'est pas géographique.
1: Et on se déplace toujours dans les mêmes endroits quasiment, mais on n'est jamais, on n'a pas, les maisons sont des maisons de fortune. Souvent en Mauritanie, si on prend l'exemple, c'est, ils appellent ça khaymah, donc c'est des espèces de tentes, mais qui sont mobiles, qu'on peut enlever à tout moment et repartir avec. Et ce qui est intéressant là-dedans, c'est qu'on n'a pas de frontières. On n'a pas peur de là où on va aller parce qu'on ne sait pas exactement où on va tomber, mais on retombe toujours sur nos pattes. Et ça, je pense, dans le cadre de la cuisine de contraste, c'est hyper intéressant parce qu'on n'a pas peur de l'autre, on n'a pas peur de découvrir. Il y a ce côté toujours candide de découvrir des choses, de les découvrir et de les alimenter à nouveau par une nouvelle création, par une nouvelle vision, par une nouvelle approche. Et c'est ça qui est intéressant dans l'histoire.
0: Contraste, on pense contraste, donc opposition lumière et ombre.
1: Oui.
0: On pense aussi opposition de couleurs. On pense opposition, on pense pas qui se mêle.
1: Oui.
0: Donc je voudrais savoir où se situe la frontière, justement, dans le contraste. Est-ce que vous jouez sur cette frontière, si elle existe ?
1: Alors, dans la cuisine de contraste, c'est ce qui va être intéressant. Déjà, quand on le décrit, on fait des éléments. Le premier élément qui compte, c'est vraiment un ancrage local. Qui dit ancrage local, dit que il y a des produits africains, mais il y a des produits lyonnais. Et cet ancrage-là, comment ça se manifeste? C'est que quand je vais penser à un produit, naturellement, moi, mon cerveau l'amène à un territoire. Où est-ce que je l'ai découvert pour la première fois? Donc si j'ai découvert le taro la première fois en Afrique, pour moi c'est un produit africain, je vais le marquer comme tel. Mais une fois qu'il est marqué, on va venir le faire traverser les frontières. Donc je vais le travailler comme si je travaillais un gratin dauphinois avec des pommes de terre, ou le travailler à côté d'un jus de cuisson, et ainsi de suite. Donc ça, c'est le premier aspect de cette cuisine de contraste, c'est vraiment un ancrage local. Après, une fois qu'on a fait cet ancrage local, il y a ce côté transversalité qui vient. Parce que quand on prend un produit en France, vous le commandez, il arrive, vous commandez des carottes, ils arrivent sans les fans, nettoyés, et même si vous insistez, on peut vous les épulser, on peut vous les râper. Donc l'idée, c'est vraiment de faire ce retour en arrière, d'arriver à voir le produit dans sa globalité. Mmh. Et dans cette globalité-là, on arrive à voir en fait que le produit, il y a des fans, et les fans peuvent servir à quelque chose, la peau peut servir à autre chose, et ainsi de suite. Donc être dans cette logique-là déjà de transversalité sur le produit, mais être aussi dans une logique de transversalité dans l'usage. Qu'est-ce qu'on en fait ? Est-ce qu'on se focalise juste sur ce qu'on a l'habitude de faire ou on élargit le regard ? Ça aussi, c'est une des approches où on arrive à voir le produit dans sa globalité, dans sa transversalité. Ensuite, va arriver un troisième élément qui est central dans la cuisine de contraste, c'est un regard qui est horizontal. Il n'y a plus de hiérarchie. C'est là où c'est intéressant, parce que ce qui va, moi, me faire vibrer, c'est vraiment cet échange qu'il y a entre les produits. Mais au-delà des produits, c'est un échange culturel. Il y a des produits africains, il y a des produits français. Qu'est-ce que moi j'en fais? Comment je fais dialoguer ces cultures culinaires et qui ont chacun d'entre eux son importance? Du coup, quand je pose dans l'assiette, je vais par exemple des canettes des dombes qui sont basse température, on va le servir avec du taro, on va faire des jus de cuisson avec des épices. On fait en fait ce va-et-vient, cet aller-retour entre toujours le continent africain et l'Europe, là où je m'exprime.
0: Le degré de l'écriture, le travail et les recherches de Roland Barthes, qui est sémiologue, sociologue, sur l'écriture. Oui. Je voudrais vous interroger là-dessus, qu'on écoute d'abord Justine Brisson avec Géraldine Mühlmann sur France Culture dans l'émission Avec Philosophie. Parler des différences de degré d'écriture.
2: Dans le degré zéro de l'écriture, Barthes fait ses fameuses distinctions entre langue, style et écriture. Donc la langue, c'est ce qui est l'horizon collectif. La langue, c'est une donnée collective qui porte en elle le poids de l'histoire. Le style, vous l'avez dit, c'est plutôt ce qui est de l'ordre de la nécessité individuelle.
3: Intérieure
2: et même presque, j'ai envie de dire, biologique, charnel. C'est ce qui est vraiment le propre de l'individu. Et l'écriture ici est particulièrement intéressante parce que c'est ce qui désigne chez Barthes la possibilité d'un écart à l'histoire. C'est le lieu de la responsabilité par excellence. C'est le choix d'une forme, d'une certaine manière, dans l'histoire. Barthes a cette formule intéressante. Il écrit que l'écriture, c'est un compromis entre la liberté et le souvenir. Donc c'est précisément la forme que va choisir d'investir l'écrivain à un moment donné de l'histoire.
3: C'est un pari incroyable de réussir à trouver une écriture dans son temps qui transcende son temps.
2: Oui, absolument. C'est un pari d'autant plus incroyable qu'on a peu de choix, mais on n'en a même pas du tout, puisque tout le degré zéro de l'écriture s'écrit autour de cette idée selon laquelle, finalement, le langage porte toujours en lui nécessairement le poids de l'histoire, le poids des langages qui l'ont précédé. L'histoire parle pour lui et il écrit avec cette ombre-là de laquelle il peut difficilement s'échapper.
0: Justine Brisson, alors ce degré de l'écriture, il y a l'écriture littéraire et l'écriture du cuisinier qui est la vôtre. Qu'est-ce que vous pensez justement de ce qui vient d'être dit ?
1: Alors, ce qui est intéressant, c'est dans l'écriture, comment on arrive à se positionner, à raconter un peu son histoire, à raconter aussi, à laisser une trace. C'est ça aussi qui va être intéressant dans le travail d'écriture. Parce que moi, quand j'ai ouvert le restaurant en 2013, quand on cherche des livres sur la cuisine africaine,
0: il n'y en avait pas beaucoup.
1: Il n'y en avait quasiment pas. Et la majorité, c'est le souvenir de voyage, que c'est des carnets de voyage où on donne des recettes. Alors là, dans l'idée de l'écriture, justement, de la cuisine de contraste, c'est de montrer un peu mon cheminement. Donc, raconter un peu mon histoire, raconter mon cheminement, pour que les générations à venir aient une trace où on arrive à s'exprimer, à exprimer qui on est, sans gommer, sans lisser, sans... C'est ça l'idée, en tout cas, de mon écriture à moi. Toujours dans ce petit livre, l'idée, c'est d'arriver à condenser ma pratique. Comment moi je cuisine.
0: La verbaliser, à l'écrire, à la poser.
1: Ouais, la poser pour que quand on arrive, les générations suivantes aient quelque chose sur lequel s'appuyer pour aller encore plus loin. Et il y a toujours aussi cette volonté aussi de transmettre et de laisser des traces pour qu'on puisse dire à la génération suivante, c'est possible, parce que nous, on l'a fait et on partait de rien. Vous, vous avez quelque chose déjà sur lequel vous pouvez vous appuyer, aller plus loin.
3: Qu'est-ce que vous pensez de cette idée de trouver une écriture qui soit celle de son temps et qui transcende son temps, quand on est d'ailleurs? Et là, je pense à Mauro Colagreco, qui écrit, crée une cuisine qui est la sienne en étant dans un pays qui n'est pas le sien d'origine. Et c'est ce que vous faites également.
1: Oui, et j'y étais il y a presque
3: un chef à Menton, dans le sud de la France. Mirazur. 3 étoiles.
1: 3 étoiles qui a été le meilleur restaurant du monde au 50 Best. Et ce qui est intéressant, et je le disais à juste titre, c'est qu'il, quand on écrit et qu'on est chez soi, on a quand même l'histoire, on a quand même le terroir avec soi. Et là, en fait, ce qui est fort, c'est d'arriver à créer tous ces liens, créer tous ces espaces sans être sur son terroir. Et ça, c'est fabuleux, il le fait super bien. Et dans l'idée toujours, c'est, j'ai dit souvent que j'ai la chance d'arriver sur la gastronomie africaine à un moment où ça s'écrit, l'histoire s'écrit. Et que la plupart du temps, on pense, nous Africains, ou ceux qui posent le regard sur la gastronomie africaine, qu'on est en retard, ce qui est faux complètement, parce que toutes les gastronomies, la gastronomie française, qui est quand même la référence en la matière, toute la nouvelle cuisine, la vague de la nouvelle cuisine, date de il y a 50 ans, pas plus. Et la gastronomie nordique, c'est il y a 10 ans. Donc on est dans un mouvement où ça s'écrit, et à nous aussi d'écrire notre histoire, de la raconter. Et la raconter à travers les livres, parce que c'est ce qui va rester au final. Et la raconter aussi parce qu'on pose des mots sur notre pratique, et le faire sans complaisance, le faire aussi avec rigueur et beaucoup de sérieux. Et ça, je pense que c'est important que ça soit fait maintenant, et que ça soit fait de façon quasi systématique, laisser des traces justement pour que ça fasse effet boule de neige. Après, nous, ce qu'on fait au restaurant Le Petit Ogre depuis 10 ans, c'est vraiment de le faire vivre, de le verbaliser. Et là, avec la Martinière, il y avait déjà le livre de Véranne qui avait déjà
3: L'Afrique cuisine en France
1: qui avait déjà pas mal balayé le terrain. Là, on continue le travail de poser les choses de façon claire. Et de donner à voir en fait un nouveau récit de la cuisine africaine, et qui est basé sur beaucoup de créativité, et de dire aussi à la nouvelle génération qu'on a des produits qui sont formidables, c'est comment on travaille, comment on arrive à les poser dans la gastronomie mondiale, et comment on le met en orbite au final.

0: Wrong Thing de Danista Jarzo, Vandal sur RFI. Un titre mitonné aux petits oignons par l'équipe de la playlist de RFI. Vous nous rejoignez, bienvenue, vous écoutez Le Goût du Monde avec Jules Niang, chef du Petit Ogre à Lyon, né sur les rives du fleuve Sénégal, élevé par de sages femmes et main dans la main avec son père. Sa cuisine est faite de contrastes, il la raconte dans un livre éponyme de la collection Menu Menu aux éditions de La Martinière. J'ai dit main dans la main avec votre père parce que vous racontez votre enfance, vous racontez la manière dont de sages femmes vous ont montré le chemin. Est-ce que vous pourriez nous parler de ces sages femmes et notamment de la figure de votre mère dont vous dites qu'elle a le don de...
1: Ma mère, ouais. J'ai dit souvent, elle a une intelligence sociale que...
0: Une intelligence sociale.
1: Que rares personnes ont, parce qu'elle arrive à... J'ai rarement vu ma mère s'embrouiller avec quelqu'un. Elle arrive toujours à comprendre l'autre et à anticiper et savoir... Et facilement, elle lit les besoins des gens. Mmh. Assez facilement, c'est assez fascinant pour ça. Les femmes ont façonné ma vie, ont façonné qui je suis. Et ça, je le dis de façon... avec beaucoup de reconnaissance, parce que c'est... dans la culture Peul, c'est une culture orale. On transmet toujours. Et la répétition n'est pas un défaut. Donc on va toujours répéter, marteler les choses pour qu'elles restent. Et ma grand-mère paternelle a beaucoup martelé de choses pour qu'on les retienne et que ça reste. Et ça fait partie des choses qui m'ont beaucoup marqué, qui m'ont beaucoup accompagné quand j'ai commencé à cuisiner, quand j'ai commencé aussi à arpenter le monde. Il y a ma grand-mère maternelle aussi qui, pour moi, symbolise la rigueur, la régularité. La constance dans qui on est, pas lâcher sa personnalité.
0: Extraordinaire, votre grand-mère maternelle qui vivait dans un environnement wolof,
1: ouais,
0: dont elle ne parlait pas la langue.
1: Ouais.
0: Donc il faut être sacrément ancré pour justement arriver à rester soi-même dans un univers comme celui-ci.
1: Et ce qui est intéressant, c'est qu'elle ne parle pas la langue, mais elle en a épousé la culture. Et elle a compris aussi la logique dans laquelle la société fonctionnait. C'est ça qui est fascinant, arriver à rester soi et intégrer autre chose. Et ça, je pense que ça fait partie des choses qui m'ont beaucoup aidé dans cette définition d'une identité. Et contraste, on le pose, et ça paraît simple quand on le voit, mais avant que ça émerge, tout ce travail-là de qui on est, qu'est-ce qu'on incarne, qu'est-ce qu'on a envie de donner à voir. Et ça, c'est un énorme travail d'identité, de comprendre. Du coup, cette compréhension-là, il y a quand même une part d'ancrage déjà dans qui on est, mais aussi d'être conscient que l'identité, elle est mouvement. Et ce mouvement-là, c'est quelque chose qui va vers l'autre et quelque chose aussi qui fait en sorte qu'on intègre. On a le choix et ce choix-là, on transige entre qui on est et qui on a envie de devenir. Et ce va-et-vient, il est hyper intéressant. Et ensuite, mon père... Puis à son âme, c'est...
0: À qui vous dédiez le livre
1: de... Oui, je tenais à lui dédier le livre parce que c'est au-delà d'une figure paternelle, c'est une personnalité à part entière et c'est un exemple aussi de droiture. C'est quelqu'un qui a traversé la vie en étant droit, mais fondamentalement. Et ça, c'est... Bon, j'en ai encore la voix qui tremble quand j'en parle, mais oui, c'est des gens qui m'ont beaucoup marqué, qui m'ont beaucoup donné. Et j'essaie aussi de restituer ça à travers des actions que je fais, non seulement ici, mais aussi de rester connecté au continent. Parce que c'est facile de se dire, ok, je fais une cuisine de contraste, on se fait l'écho de l'Afrique, mais est-ce que l'Afrique reçoit aussi cet écho? Et c'était intéressant, c'est d'où
0: le... Là, c'est les fermes du projet Olel dont
1: on parle. C'est d'où le projet Olel, qui est une façon pour moi aussi d'avoir un ancrage, un pied sur le continent. Et qui permet aussi de continuer à nourrir, continuer à alimenter, mais aussi que ce soit aussi toujours ces passerelles.
0: On a bien compris votre cuisine, vous l'avez bien décrite tout à l'heure. Votre grand-mère en a une très très bonne définition d'ailleurs, d'après ce que vous nous avez dit de votre grand-mère. La manière dont vous parlez d'elle, c'est exactement la définition de votre cuisine également. Oui. D'être bien là où on est et en même temps s'ouvrir sur les autres et la diversité.
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0: Vous avez parlé de la carotte tout à l'heure. Je me suis amusée, je ne vous ai pas interrompu parce que la carotte, elle est fan et la peau, évidemment, dans la culture d'Afrique, rien n'est gâché. Oui. Je voudrais que vous me parliez du mil.
1: Ah, le mil. Le mil, c'est...
0: Il est présent dans votre cuisine.
1: Beaucoup.
0: Il est beaucoup présent. C'est beaucoup. Cette touche, déjà son ouais. goût particulier. Et ce mil que vous connaissez, vous le dites dans le livre, hein. Je l'ai vu cultiver, je l'ai vu semer, je l'ai vu piler.
1: Oui, en fait, ça fait partie de, des choses qu'on... Quand on grandit comme moi au bord du fleuve Sénégal, il y a une période de l'année où il pleut. Donc le fleuve va déborder, ça va inonder toutes les terres qui sont autour. Et ça va, quand ça sort, on va planter le mil, mais sur ces terres-là. Alors, il y a des années où ces terres-là ont été utilisées pour faire des riz à la place. On grignote un peu sur l'espace. C'est le cas aussi dans l'alimentation. Je pense qu'on a remplacé beaucoup le riz par le mil.
0: Ou le mil, donc, par, le
1: mil
0: riz.
1: Par le riz.
0: Mmh. Et, là, le riz d'importation, le riz qui n'est pas qui endémique, en fait.
1: Ouais, qui n'est pas endémique endogène. Du tout. Et même la culture, c'est une culture irriguée qui demande beaucoup d'eau, qui demande beaucoup d'engrais, beaucoup de...
0: Ben, c'est des rizières, quoi.
1: Ouais. Et du coup, en fait, l'idée dans cette cuisine-là, c'est de revenir dans des produits qui sont traditionnels et de montrer qu'on peut en faire un autre usage. Mmh. Le mil, là, on intercalait de mil au restaurant. Ce qu'on fait, c'est qu'on fait un sablé mil. Donc, on va travailler le mil comme si on travaillait du blé, mais on va faire un sablé. Et on va venir poser dessus un flan de mil. Et sur ce flan de mil, on va venir poser du mascarpone et chocolat blanc. Dans l'idée, c'est vraiment de garder ce côté toasté du mil, ce côté noisette, ce côté très puissant en bouche, très long. Et ça, en fait, il y a beaucoup de produits comme ça qu'on a en Afrique et qu'on utilise mal ou qu'on n'utilise pas du tout parce qu'on pense que c'est moins intéressant que le blé, alors que c'est le contraire.
0: Et faut dire qu'il y a eu un bon lobby de tous ceux qui ont apporté le riz.
1: Oui. Et puis je pense aussi, il y a une histoire aussi de rentabilité. On a envie de rentabiliser quelque chose. Le mil, il est cultivé une fois dans l'année. Le riz, on peut en cultiver autant de fois qu'on veut dans l'année. Donc c'est pas les mêmes cultures, c'est pas la même logique. Mais ce serait dommage de perdre ce genre d'aliments qui sont hyper intéressants et qui répondent à d'autres problématiques que nous en Europe on est déjà sur lesquelles on est confronté déjà le sans gluten, manger moins de viande, manger moins de protéines animales. Toutes ces problématiques là, on a la réponse dans la gastronomie africaine de façon naturelle.
0: On commence tout juste à le réaliser en fait.
1: Oui, complètement, parce qu'en fait en France il y a eu la vague de la cuisine japonaise. J'observe les phénomènes avec plaisir, parce que je trouve ça fascinant, en fait, de voir comment les choses évoluent. Il y a des momentums comme ça où on voit passer des choses et on pense que c'est éternel. Et on pense aussi que ça va jamais bouger. Et c'est intéressant de voir comment ça évolue, comment les choses tournent. Je pense qu'à un moment, on était fasciné par la cuisine japonaise et ce qu'elle a apporté, ça a alimenté la nouvelle cuisine. Et il y a eu le noma et toute la cuisine nordique. Qui a gagné aussi quand on fait l'historique des Bocuse d'or, c'est les pays nordiques qui gagnent depuis 10 ans. Comme il y a eu la vague de la cuisine de Ferran Adrià, la cuisine espagnole, la cuisine moléculaire, et qui a eu aussi son temps. Et maintenant, là, on arrive à un momentum où c'est le temps de la cuisine africaine et on découvre les produits. Maintenant, là où il faut être vigilant, c'est, il faut qu'on arrive, nous, à raconter cette histoire-là. Ma crainte, c'est qu'on oublie, en fait, là, on prend des produits, mais est-ce qu'on n'oublie pas la culture qui va avec? Est-ce qu'on n'oublie pas l'histoire que ce produit y porte? Est-ce qu'on n'oublie pas les gens qui l'ont porté, qui l'ont cuisiné, qui l'ont travaillé, essentiellement des femmes? Est-ce qu'on n'est pas en train d'effacer, d'invisibiliser quelque chose, en fait, dans le produit? Si on prend le mil, on le pose sur la table, on dit oui, c'est sans gluten, c'est goûtu, et on s'arrête là. C'est ça, ma crainte. Donc c'est pour ça, il faudrait en fait que ceux qui connaissent cette histoire-là la racontent et la racontent de façon rigoureuse et exhaustive en disant ok, en cuisine en Afrique, celles qui ont toujours cuisiné, c'est les femmes. Et c'est une cuisine qui est ultra créative, contrairement à ce qu'on peut imaginer. On peut penser que c'est une cuisine familiale, mais toutes les cuisines ont été une cuisine familiale avant qu'on en fasse de la cuisine gastronomique. Donc ça, c'est valable pour la cuisine française, c'est valable pour la cuisine italienne, c'est valable pour la cuisine nordique, c'est valable pour toutes les cuisines du monde. Et elle a été déjà familiale avant qu'elle ne devienne gastronomique. À nous maintenant de raconter cette histoire gastronomique et de poser l'histoire qui va avec. Et quand on parle de cuisine, c'est important qu'on va au-delà du produit. Parce que tout le monde va parler du produit. Oui, je suis focalisé sur le produit. Ok, c'est intéressant. Mais au-delà du produit, il y a une culture culinaire qui va avec. Il y a toute une histoire qui va avec. Et c'est cette histoire-là qui m'intéresse de raconter.
0: Jules Niang, je voudrais juste vous poser une question sur quelques ingrédients qui sont dans votre cuisine. Nous avons parlé du mil, je voudrais qu'on parle du berbéré, qui est assez présent également, des poivres, des épices. Souvent, on associe en fait la gastronomie africaine aux épices, elle ne se résume pas à ça évidemment, aux feuilles également. Comment ces ingrédients-là, en fait, font la cuisine et font votre cuisine également?
1: Alors, les épices, pour moi, c'est les parfums des plats. Parfums des plats, en France, on dit quand on en met un peu, on sent bon, quand c'est trop, ça cocotte. Je pense que c'est le même principe, on a le même principe dans les épices pour les plats. On doit pouvoir les travailler, les manipuler pour que ça vienne accompagner, que ça vienne parfumer. Et que ça vienne faire comme une introduction sensorielle quand on arrive. Moi, j'aime bien une fois que j'ai cuisiné un plat, une fois qu'il est dressé, qu'il est prêt à partir, on finit par un tour de moulin du poivre qu'on va sélectionner parce que j'en ai une bonne vingtaine dans ma cuisine. Et quand on pose ce poivre-là, on en voit quand on arrive, il y a ce premier
0: nez.
1: Ce premier nez qui arrive et qui nous invite déjà au voyage. Et là, on est dans une forme de cuisine. Et dans ce qui est intéressant dans la gastronomie africaine et qui s'écrit, et j'écoutais Astoumbaï, que salue au passage, qui est une des autrices assez marquantes de l'époque, qui a beaucoup travaillé sur la cuisine africaine, c'est de voir aussi qu'est-ce qui nous lie, qu'est-ce qui fait qu'un plat est un plat africain. Et je pense que ça, dans toute la démarche de la cuisine de contraste, c'est justement, oui, arriver à se dire, on a forcément des différences. On a forcément des choses qui nous différencient en tant que cuisinier. Vous mettez deux cuisiniers français, vous leur donnez les mêmes produits, ils vont cuisiner deux choses différentes. Parce que chacun d'entre eux a sa façon, sa patte, on va dire, dans la façon de travailler. Je pense que les cuisiniers africains, c'est pareil, on va toujours avoir une patte différente. Mais qu'est-ce qui fait que on parle d'une même voix, on défend la même culture, on défend le même esprit de cuisine. Et ça, je pense que les épices en font partie, mais il y a aussi les condiments, il y a aussi la façon de cuisiner, il y a aussi toutes les feuilles se mangent en Afrique. Et il y a aussi
0: de l'année, en plus.
1: Oui, complètement. Et le fait aussi que les plats africains, c'est la base, le principal, c'est le végétal. Que ce soit du céréales ou le féculent ou autre chose, c'est une cuisine qui est très végétale. Et ça répond à l'autre problématique de la gastronomie mondiale, c'est comment on fait pour manger moins de protéines, comment on fait pour manger plus de végétales, et on a la réponse. Maintenant, comment nous on le valorise, comment on le fait partager aussi, comment on fait découvrir au monde. Et ça, je pense que c'est une démarche qui est hyper intéressante.
0: Merci beaucoup, Jules Niang.
1: C'est un plaisir.
0: Contraste est l'un des livres de la nouvelle collection Menu Menu aux éditions La Martinière, dirigée par Agathe Masson, qu'il y a quelques recettes qui sont partagées à la fin du livre. 8, je crois, dont une lasagne de sakasaka, crème de persil et cumin. Moi, je vais la tenter. Merci à Guillaume Munier pour la réalisation et la mise en onde de ce Goût du Monde. À Mathieu Poulanec, qui a permis cette rencontre aujourd'hui. Merci à vous pour vos messages, votre écoute, vos mots ici et là sur les réseaux. En podcast, en direct, le Goût du Monde, c'est quand vous voulez, surtout à partager. Nous vous souhaitons une très très bonne semaine.

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1: Bonjour et bienvenue sur RFI. Il est tout juste 14h à Paris, midi en temps universel. Nous sommes ensemble pour une demi-heure d'information.
0: Olivier Sherman.
1: Au programme dans RFI Midi, l'Allemagne vote dans deux Länder de l'Est. C'est un nouveau test électoral pour l'extrême droite. L'AfD peut réaliser une nouvelle percée. Nous irons dès le début de ce journal retrouver notre correspondant en Allemagne qui se trouve dans un bureau de vote. La grâce présidentielle d'Elor Azaria fait polémique en Israël. L'ancien soldat avait été condamné pour avoir tué un Palestinien au sol. Une décision prise à la veille de Yom Kippour et malgré l'opposition de la hiérarchie militaire. Dans le journal des sports, du football et les championnats européens, avec deux chocs en Espagne entre l'Atlético Madrid et le Real Madrid, et en France le Classico entre Marseille et le Paris Saint-Germain.
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1: Dans la deuxième partie d'RFI Midi, nous analyserons l'importance des élections législatives en Russie pour Vladimir Poutine avec notre invité Sergueï Parkomenko, journaliste indépendant russe exilé en Europe. Nous irons ensuite en Lituanie qui renforce son artillerie face à la menace à l'Est. Les Césars français participent pour la première fois à un exercice militaire commun. Nous verrons ensuite qu'au Sénégal, un arbre essentiel aux cultures devient de plus en plus rare, le Federbia albida, qui joue un rôle clé dans la fertilité des sols. Et pour terminer, le Mali s'invite à Lyon. Le musée des confluences présente 110 pièces traditionnelles, masques, marionnettes et instruments qui racontent une tradition ancestrale. En Allemagne, les bureaux de vote sont ouverts depuis ce matin 8h dans les Länder de Berlin et de Mecklembourg-Poméranie occidentale dans l'est du pays pour des élections régionales où une percée du parti d'extrême droite AfD est attendue. Près de 4 millions d'électeurs sont appelés aux urnes. On retrouve dans un bureau de vote en Allemagne notre correspondant Pascal Thibault.
3: Il fait beau ce matin à Schwerin et les électeurs viennent voter à l'école Heinrich Heine. Pour plusieurs personnes interrogées, l'essentiel ce dimanche est avant tout de voter contre l'AfD pour éviter une trop forte domination de l'extrême droite, créditée de 37% dans les derniers sondages.
4: Je veux que le Mecklembourg reste démocratique et c'est ce que je voulais exprimer par mon vote aujourd'hui.
3: Cette autre électrice a aussi voté contre l'AfD tout en comprenant les raisons de ce vote.
5: Je peux comprendre leur frustration, car beaucoup de choses ne fonctionnent pas dans ce pays.
3: Ce monsieur est un peu pressé, mais il ne résiste pas au micro tendu pour exprimer toute la colère accumulée contre les responsables politiques, dont le chancelier Merz.
6: Toutes ces canailles doivent dégager. Ça fait 30 ans qu'ils bricolent sans résultat. Angela Merkel était contre Merz. Elle avait compris qu'il n'était qu'un idiot.
3: La politique nationale est aussi dans les têtes des électeurs. Les scrutins de ce dimanche pourraient décider de l'avenir de Friedrich Merz. Cette électrice est aussi venue soutenir le chancelier.
7: Son départ serait une catastrophe. Il a fait beaucoup d'erreurs. Certaines étaient inévitables. J'aimerais qu'il reste en place.
3: Cette retraitée dit parfois avoir presque pitié du chancelier, très impopulaire.
8: Il promet et promet, mais rien ne se passe. Il n'est pas le bon, mais qui peut le remplacer ?
3: Alors que les spéculations sur un remplacement du chancelier abondent, l'absence d'un ersatz crédible joue en sa faveur. Pascal Thibault, Schwerin, RFI.
1: Et estimation dès la fermeture des bureaux de vote à 16h en temps universel, résultat dans la foulée, donc dans la soirée. Également des élections en Russie, c'est le dernier jour des élections pour la Douma, la chambre basse du Parlement, et c'est jour de vote à l'ambassade de Russie en Lituanie, pays limitrophe où résident officiellement près de 14 000 citoyens russes. Notre correspondante Marielle Vitureau est elle aussi allée à la rencontre des électeurs.
9: Pour venir voter, il faut passer par le pont Boris Nemtsov, puis emprunter la rue des héros ukrainiens. À la mi-journée, il n'y a pas foule devant les grilles de l'ambassade. Vyacheslav est arrivé avec un sweatshirt midi contre Poutine, un mouvement de protestation initié par l'opposant Alexei Navalny, mort dans une prison russe.
6: Je vais voter contre le parti de Poutine, le parti de la guerre, contre Russie Unie. C'est bien si le parti Russie Unie a moins de place au Parlement.
9: Nick, un Russe qui habite en Lituanie depuis 30 ans, sort du bureau de vote.
2: C'était l'occasion pour moi de transmettre mon message. J'ai inscrit non à la guerre sur le bulletin.
9: Deux jeunes gens essayent de réaliser un sondage sorti des urnes. Milana le constate, certains affirment ouvertement qu'ils ont voté pour Russie Unie ou ne disent rien.
5: Je vais aider à compter réellement les voix dans ce scrutin, car obtenir la vérité en Russie est impossible.
9: Ils sont peu à avoir l'espoir que quelque chose change après le scrutin. La répression est telle qu'aucune manifestation en Russie contre les résultats ne semble possible. Marielle Vitureau, Vilnius, RFI.
1: Et dans une dizaine de minutes, analyse du vote avec notre invité, donc Sergueï Parkhomenko, journaliste russe indépendant. Au moins 4 personnes, dont 3 enfants, ont été tuées dans une attaque russe, justement dans la région de Kiev, selon les autorités ukrainiennes. 31 sites ont été endommagés, notamment des immeubles et des infrastructures industrielles. D'autres frappes ont visé des infrastructures ferroviaires dans le centre du pays. La Russie a elle aussi subi une attaque massive de drones ukrainiens. Plus de 1600 appareils auraient été lancés, faisant 2 morts et une vingtaine de blessés, selon Moscou. En Irak, ce matin, 6 prisonniers français soupçonnés d'appartenance à l'État islamique ont été présentés devant la justice irakienne. Ils avaient été transférés de Syrie avec 41 détenus au cours de l'été 2025. Marie-Charlotte Roupy, bonjour.
10: Bonjour.
1: Vous venez d'assister à l'audience préliminaire qui s'est donc déroulée ce matin à Bagdad.
10: Oui, les 6 détenus ont été présentés pour la première fois à un juge irakien après 7 ans de détention en Syrie et 1 an de détention en Irak. Maigres, vêtus de jaune et cheveux coupés ras, ils se sont avancés à la barre accompagnés d'un traducteur quand nécessaire pour entendre les charges retenues contre eux, appartenance à l'organisation de l'État islamique et ou participation à des activités terroristes mettant en danger la sécurité de l'Irak. 2 d'entre eux ont refusé d'être représentés par un avocat commis d'office et ont demandé d'attendre pour poursuivre l'audience la venue de leurs avocats français. Pour les 4 autres qui ont accepté d'être représentés par un avocat irakien, le juge a présenté les preuves collectées contre eux, parmi lesquelles des mandats d'arrêt internationaux, mais aussi des documents administratifs de l'État islamique. Qu'ils aient été enregistrés à l'époque par l'État islamique comme infirmiers, comptables ou combattants, le juge l'a rappelé, ils tombent sous le coup de la loi antiterroriste selon la justice irakienne. Le tribunal se réunira à nouveau le 5 octobre pour entendre leur défense. Ils encourent, selon la loi irakienne, la peine de mort, une peine qui pourrait être commuée en une peine de prison à perpétuité.
1: Marie-Charlotte Roupy, en direct de Bagdad. Donald Trump écourte son séjour à Camp David et regagne la Maison-Blanche alors que les tensions s'intensifient au Moyen-Orient, une décision dont la Maison-Blanche n'a pas donné véritablement la raison, mais elle intervient après une attaque des Houthis contre Riyad, la capitale saoudienne. Washington appelle ses ressortissants à la prudence et redoute une escalade rapide du conflit. En Israël, une grâce présidentielle ravive les fractures de la société. Le président Isaac Herzog a accordé l'effacement anticipé du casier judiciaire d'Elor Azaria. En 2016, ce soldat avait achevé d'une balle dans la tête un assaillant palestinien gisant au sol à Hébron. Une décision prise juste avant Yom Kippour, mais contre l'avis direct de l'état-major de l'armée. Explication de Jérusalem, Michel Paul.
11: C'est un geste d'apaisement pour les uns, un affront éthique pour les autres. En effaçant à la veille de la journée du pardon, avec 6 ans d'avance, le casier judiciaire d'Elor Azaria, Isaac Herzog dit vouloir lui permettre d'ouvrir un nouveau chapitre de sa vie et retrouver un emploi. L'ancien militaire franco-israélien avait purgé 9 mois de prison pour le meurtre d'Abdel Fattah el-Sharif en 2016, filmé alors qu'il achevait l'attaquant palestinien désarmé et blessé. Soutenu par le ministre de la Défense, Israël Katz, et la droite nationaliste, ce pardon passe mal auprès de la hiérarchie militaire. Le chef d'état-major Eyal Zamir s'y était explicitement opposé, déplorant notamment l'absence persistante de remords du soldat. Cette grâce présidentielle n'efface pas non plus l'embarras diplomatique. Elor Azaria reste visé par des sanctions américaines pour violation grave des droits humains, lui interdisant notamment tout voyage aux États-Unis. Michel Paul, Jérusalem, RFI.
1: Marc Carnet, le Premier ministre canadien, est attendu dans un peu plus de 2 heures à Saint-Pierre-et-Miquelon. Emmanuel Macron va l'accueillir avant d'organiser un déjeuner de travail. Les deux dirigeants vont faire une déclaration conjointe aux accents très diplomatiques. Il s'agit en effet d'envoyer des signaux à Donald Trump qui considère cette partie du monde comme sa chasse gardée. Il menace régulièrement d'annexer le Canada, auquel il livre une guerre commerciale sans merci. Et Emmanuel Macron, dès son arrivée à Saint-Pierre-et-Miquelon, a tenu à répondre à Donald Trump qui, dans une communication provocante, avait mis le drapeau américain sur l'archipel. C'est une évidence, pas de discussion. Le chef de l'État français a martelé que ce territoire était bien attaché à la France. 14h10 à Paris, l'heure des sports. Bonjour Baptiste Leduc.
12: Bonjour Olivier, bonjour à tous.
1: Du football, pour commencer, c'est le derby de Madrid qui va animer l'Espagne ce dimanche. L'Atlético reçoit le Real.
12: Et les deux équipes ont intérêt à s'imposer pour ne pas laisser s'envoler le FC Barcelone en tête de la Liga. Le Barça, encore vainqueur à Séville hier, et 2 points séparent le Real de l'Atlético avant le début de la rencontre. Le Real qui a du mal ces dernières années à s'imposer chez son voisin. Seulement 2 victoires sur les 11 derniers déplacements pour José Mourinho, l'entraîneur portugais des merengues. C'est un moment spécial, certes, mais il ne veut pas céder à l'euphorie d'un tel match.
13: Un derby tiene siempre algo más. Los derbis son historia, son cultura.
14: Un derby a toujours quelque chose de plus, évidemment. C'est l'histoire, la culture, la passion des supporters. Et même les joueurs et les entraîneurs qui ne sont pas dans ces clubs depuis très longtemps, ils comprennent très vite ce que cela représente. Mais une fois que j'ai dit cela, cela reste un match de championnat, un match comme les autres. Et j'aime avoir ce pragmatisme et me dire qu'il y a 3 points en jeu.
12: Atlético Madrid, Real Madrid, coup d'envoi dans 2 heures maintenant.
1: Jour de derby, jour de classique aussi en France. Le PSG se déplace sur la pelouse de l'Olympique de Marseille.
12: L'OM est en crise, 4 défaites consécutives, toutes compétitions confondues, et seulement 3 points au classement en Ligue 1 pour les Marseillais. Au moment de jouer pour cette 5e journée, le PSG veut profiter de l'aubaine pour enfoncer son rival et véritablement lancer sa saison en championnat après un début timide et une première victoire à Brest le week-end dernier. Mais Luis Enrique, l'entraîneur des doubles champions d'Europe, se veut prudent face à cet OM malade qui a beaucoup changé cet été.
15: Il y aura des différentes circonstances parce qu'ils ont changé l'entraîneur et aussi beaucoup de joueurs sont partis. Et c'est difficile savoir exactement qu'est-ce qu'on doit attendre. Il faut être prêt pour quelle que soit la formation, quel que soit le comportement sur le terrain. Mais ce qui est sûr, sera l'ambiance dans les classiques et la difficulté de jouer ce type de match. Il faut être attentif à beaucoup de choses que nous ne pouvons pas contrôler. Mais ce sont des matchs très attractifs pour les supporters, pour nous en tant qu'équipe. Et on va essayer de gagner les 3 points.
12: OM PSG, ce sera à 18h45 temps universel au stade Vélodrome. Avant cela, 2 autres rencontres en Ligue 1, Auxerre Brest et Nice Lille.
1: Et puis du cyclisme, Baptiste, avec le début ce dimanche des championnats du monde à Montréal.
12: Ça commence avec le contre-la-montre, un parcours tout plat de 39 km dans la métropole québécoise qui passera notamment par le circuit Gilles Villeneuve où se déroule le Grand Prix de Formule 1. Les femmes seront les premières à s'élancer. Dans moins d'une heure, la Suissesse Marlène Reusser est favorite pour conserver son titre acquis il y a 1 an à Kigali au Rwanda, puis ce sera le tour des hommes avec un favori encore plus clair, c'est Remco Evenepoel, le Belge, et tout simplement le triple champion du monde en titre du contre-la-montre en l'absence de Tadej Pogacar. Rares sont ceux qui pourraient faire de l'ombre au maître de la discipline. On gardera quand même un œil sur Paul Sexas, le prodige français qui vise le podium ce dimanche.
1: C'était le journal des sports de Baptiste Leduc. Merci Baptiste. Retour donc, comme prévu, sur l'importance des élections législatives en Russie pour Vladimir Poutine, avec notre invité Sergueï Parkomenko. Bonjour.
16: Bonjour.
1: Vous êtes journaliste indépendant russe, exilé quelque part en Europe. Ces élections législatives sont jouées d'avance. Alors concrètement, qu'est-ce qui se joue malgré tout pour Vladimir Poutine ?
16: C'est une question d'instrument de propagande, rien de plus. Il n'y a pas d'élection en Russie. C'est pas une élection législative. Surtout, il faut pas baser une analyse quelconque, un réfléchissement quelconque sur les soi-disant résultats de ce soi-disant scrutin.
1: Alors justement, c'est joué d'avance, mais ça semble jouer d'avance,
16: c'est
1: bien.
16: C'est pas seulement joué d'avance, mais c'est complètement truqué, c'est complètement falsifié, c'est complètement déformé par le système électoral de la Russie, sans aucun contrôle, sans aucune compréhension. Qu'est-ce que ça signifie, ces chiffres qui sont complètement imaginés?
1: Alors, le Kremlin accorde quand même une importance particulière à ce scrutin, alors que la Russie unie, on le sait, va conserver sa majorité à la Douma. Pourquoi?
16: Parce que les dictateurs, ils sont comme ça. Ils ont besoin des instruments de la propagande. Ils ont besoin d'un drapeau à branler. Ils ont besoin d'une image à donner à son peuple pour dire « Regardez, tout va bien. Les citoyens sont regroupés autour de président. Le président est soutenu par la grande majorité de société. On continue comme ça. On est en guerre. Et cette guerre est soutenue par le peuple. C'est ce que Poutine a besoin. Il va se construire cet argument, cette image, ce drapeau. Il a tous les instruments qu'il lui faut pour le faire.
1: Alors, ça, ce sont les éléments de langage de Vladimir Poutine après les résultats de cette élection. Il y a eu ces dernières heures quand même plus d'un millier de drones ukrainiens qui ont été tirés avec des frappes jusque dans la région de Moscou. Quelles sont les conséquences de cette attaque massive? Est-ce que cette attaque peut perturber les élections déjà en ce moment?
16: Non, elle peut pas perturber l'élection, tout simplement parce que l'élection, ça se déroule en fait sans la vraie participation des électeurs. La machine marche. Et la machine va continuer à marcher. En principe, les commissions électorales, ils n'ont pas tellement besoin de quelqu'un qui arrive pour voter. Ils vont construire les résultats eux-mêmes, sans problème. Ce genre de frappe, il est devenu déjà plus ou moins habituel, y compris à Moscou. C'est une image pittoresque. Ça brûle joliment. Mais ça va donner aucun résultat et aucune influence sur l'élection.
1: Alors, c'est quand même la première fois, hein, vous l'avez dit tout à l'heure, que les Russes
16: non,
1: votent.
16: Non, c'est pas la première
1: non,
16: fois
1: non,
16: du
1: non.
16: tout.
1: La première
16: non,
1: fois que les
16: c'est
1: Russes
16: pas la première fois du
1: La
16: tout.
1: Première fois que les Russes votent pour renouveler la Douma depuis le début de l'invasion à grande échelle de l'Ukraine, qu'est-ce que cela pourrait changer politiquement?
16: Rien. Ça ne va rien changer. Ça ne va rien changer parce que comme je vous avais dit, les résultats de ces soi-disant élections n'ont rien à voir avec ce que les gens pensent vraiment. Ils seront truqués. Imaginez les 3 jours d'élection et personne ne sait ce qui se passe dans les bureaux de vote dans la nuit. Qu'est-ce qui se passe avec les urnes, les bulletins, qu'est-ce qu'on met dans les urnes, qu'est-ce qu'on enlève des urnes, comment on falsifie tout ça. Et en plus, il y a une énorme machine de vote électronique, de vote à distance
1: oui.
16: de vote par internet qui est totalement incontrôlable, qui n'est pas transparent du tout. Ils peuvent mettre n'importe quel chiffre pour imaginer le résultat d'élection.
1: Donc si on vous suit dans un scrutin qui est aussi contrôlé, quelle valeur on peut accorder aux résultats qui seront annoncés par les autorités? Aucun.
16: Pour Poutine, pour son entourage, pour sa machine de propagande, ce qui existe dans la nature, c'est ce qu'il y a dans la télé. Et ils mettent dans la télé ce qu'ils veulent. Vous allez avoir, dans les semaines qui viennent, une énorme vague de propagande qui va dire « Regardez ces résultats, qu'est-ce que c'est beau, qu'est-ce que c'est important, combien ça... » Ça ressemble au soutien du peuple à président Poutine. Ils vont utiliser ça, ils vont branler ce drapeau. Et c'est ce qu'il vous faut. Il y a une deuxième chose aussi. C'est le sport de la machine administrative de cette dictature. C'est une compétition entre les gouverneurs, entre les maires, entre les administrateurs locaux qui doivent montrer à ces à ses boss, à ses chefs, comment ils ont bien travaillé. C'est un championnat de Russie de résultats d'élections qui sont montrés par différents administrateurs à travers toute la Russie. C'est pour eux, c'est très important. Pour eux, c'est quelque chose qui peuvent leur permettre de montrer à ses chefs le degré de professionnalisme, soi-disant, de bonne volonté, de maîtrise administrative, quand ils montrent ces chiffres qu'ils ont réussi. Le lait qu'ils ont réussi à traire pendant cette élection.
1: Sergueï Parkhomenko, merci. Je rappelle que vous êtes journaliste indépendant russe, exilé quelque part en Europe.
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1: Direction la Lituanie à présent pour suivre l'exercice militaire multinational Strong Griffin qui s'achève aujourd'hui. Et pour la première fois, l'armée française a participé avec ses canons César à cette manœuvre. Avec 48 canons commandés, l'armée lituanienne muscle sa défense et le montre. Franck Alexandre était sur place.
18: Après avoir franchi des barrières de barbelés, le 4x4 militaire, sous le couvert d'une épaisse forêt de sapins, emprunte une route bien cabossée qui permet d'accéder à une clairière. Tapis dans les hautes herbes, voici les canons César moteur tournant, prévient le lieutenant Thomas.
19: Oui, le moteur tournant, ce qui permet de s'exfiltrer au plus vite après le tir. Donc là, actuellement, le canon est réglé pour tirer à courte portée à 7 km. Notre pièce attend l'ordre de tir de notre poste de commandement batterie.
18: Stationné en Estonie, en appui des forces de l'OTAN, 80 artilleurs français participent à Strong Griffin sous le commandement d'un bataillon d'artillerie lituanien. Le capitaine Kevin est venu avec sa BAF, sa batterie d'acquisition feu.
20: Nous sommes venus, le détachement français, la batterie acquisition feu, avec une section César, une section MEPAC, des éléments d'acquisition à profondeur DT-46S et radar Murin. Ça nous a permis de présenter une kill chain du capteur à l'effecteur qui soit vraiment très rapide et qui plus est interopérable via ASCA, qui est un programme otanien qui s'appelle Artillery System Cooperation Activities. C'est-à-dire qu'un capteur lituanien, par exemple, peut utiliser un des canons français de manière automatique grâce au programme ASCA.
18: Et pour plus d'interopérabilité, les équipages sont même franco-lituaniens. Les officiers sortent tous de l'équipe.
20: Et radar Murin. Ça nous a permis de présenter une kill chain du capteur à l'effecteur qui soit vraiment très rapide et qui plus est interopérable via ASCA, qui est un programme otanien qui s'appelle Artillery System Cooperation Activities. C'est-à-dire qu'un capteur lituanien, par exemple, peut utiliser un des canons français de manière automatique grâce au programme ASCA.
18: Et pour plus d'interopérabilité, les équipages sont même franco-lituaniens. Les officiers sortent tous de l'école d'artillerie de Draguignan, à l'instar du lieutenant Ignace.

tout est fluctuant. Et les arrangements, les coalitions, les alliances se refont. C'est pour ça que je dis que la région du Golfe ne sera plus ce qu'elle a été avant cette guerre d'Iran. Mais il faut savoir aussi que les pays du Conseil de coopération du Golfe ne réagissent pas tous de la même manière sur ce pacte de la Mecque.

0: Silent Poets de Chariot I Plead Feet, Tim Smith. Nous sommes avec Fatia Dazieni, politologue, spécialiste des monarchies de la péninsule arabique, Dorothée Schmid, responsable du programme Turquie-Moyen-Orient de l'IFRI, et Gilles Bokera, spécialiste de l'Asie du Sud. Nous parlons de cet accord qui est intervenu le 7 août dernier entre l'Arabie Saoudite, le Pakistan et la Turquie, un accord signé à la Mecque, une alliance. On peut bien sûr penser aux militaires, mais il a été souligné depuis le début de cette émission qu'il y avait aussi un aspect diplomatie, médiation qui était vraiment très important. Je voudrais poursuivre avec vous, Gilles Bokera, cette, et ça a été dit, mais je voudrais qu'on approfondisse cette jonction à laquelle on assiste de plus en plus des intérêts entre l'Asie et le Proche-Orient, le Pakistan donc qui s'allie à l'Arabie Saoudite et la Turquie, et parallèlement on voit Israël et les États-Unis se rapprocher, notamment sur la question du Yémen, avec l'Inde aussi qui vient s'accrocher à ce trio. Éclairez-nous sur ces intérêts compris et entendus entre les uns et les autres, entre Asie et Proche-Orient, Gilles Bokera.
1: Oui, juste un mot pour revenir sur la relation entre le Pakistan et la Turquie. Je rappelle que ces deux pays ont eu des liens communs, notamment dans le cadre de la coopération régionale pour le développement qui a été créée en 1964, avec l'Iran justement en plus, qui a donné à partir de 1985 naissance à l'Organisation pour la coopération régionale qui s'est étendue à des républiques, ex-républiques soviétiques d'Asie centrale. Les liens entre le Pakistan et la Turquie aussi s'étendent à des questions d'armement en fait, parce que

0: Le Pakistan a acheté des drones à la Turquie et a notamment commandé, dans le domaine naval, j'entends, des corvettes, 4 corvettes à la Turquie, et notamment qui devraient peut-être déboucher sur l'achat aussi de frégates turques. Donc il y a une coopération avec des bâtiments qui seraient en partie réalisés à Karachi. Donc effectivement, il y a un lien ancien, pas seulement entre le Pakistan et l'Arabie Saoudite, mais aussi entre le Pakistan et la Turquie. Sur revenir le lien avec Israël, vous l'avez bien dit, effectivement, ce qu'on observe, c'est que d'un côté, on a ce qu'on a appelé peut-être une nouvelle alliance sunnite, intégrant éventuellement l'Égypte, il y a même le Bangladesh qui serait sur les rangs pour intégrer, mais ça fait pas tellement sens, évidemment, mais qui, d'un autre côté, fait pendant à ce qu'on a observé depuis, si on se place du côté indien, un très net resserrement des liens avec Israël depuis 20 à 25 ans, qui est notamment lié à la présence au pouvoir à New Delhi d'un gouvernement de la droite nationaliste hindoue, où il y a une volonté, effectivement, de approfondir les liens avec Israël, qui passent notamment aussi par l'achat d'armement à des entreprises israéliennes.
1: Et puisqu'on a parlé du Yémen en début d'émission, on peut rappeler aussi, et je parle sous votre contrôle à chacun bien sûr, que Israël et les Émirats arabes unis défendent un Sud-Yémen indépendant, ce qui bien sûr n'est pas le cas de l'Arabie Saoudite. Alors Fatia Desini, vous l'avez dit, il y a des alliances qui se font et se défont ou se refont dans la région. Vous l'avez également dit, cet accord n'est pas un accord qui vise l'Iran, ça n'est pas contre l'Iran, mais évidemment la question iranienne s'intègre elle-même dans cet accord. Moi, j'aimerais comprendre aussi quel est le positionnement par rapport à Israël. Est-ce qu'on peut parler d'une répudiation, pas beaucoup ce terme, mais de la stratégie israélo-centrée de Donald Trump, qui cherche à organiser la région à travers notamment les accords d'Abraham? Comment comprendre cet accord en évoquant la question israélienne, Fatia Desini?
2: Ben écoutez, cet accord a effectivement pour objectif notamment de contrebalancer quand même les gains stratégiques accumulés depuis l'après 7 octobre 2023 par Israël. Et c'est pourquoi les accords d'Abraham sont aujourd'hui peanuts. Les Émirats arabes unis n'ont cessé de déclarer pendant cette guerre d'Iran qu'elle renforcerait sa coopération sécuritaire et de défense avec Israël et les États-Unis, de manière très antinomique par rapport à la stratégie saoudienne, mais aussi omanaise et qatari, pour voir que l'Arabie saoudite est quand même coordonnée avec l'ensemble des puissances moyennes régionales, que ce soit donc Turquie, Pakistan, mais aussi, bien sûr, les autres pays importants du Conseil de coopération du Golfe, à savoir le Qatar et d'une certaine façon Oman, qui a une position un peu plus singulière.
1: Mmh. Il avait été question, pardon, je vous interromps, oui, que le Qatar intègre cette alliance des trois, Pakistan, Turquie.
2: Ah oui, mais ça reste
1: c'est
2: ouvert.
1: C'est encore dans les tuyaux.
2: L'Égypte, c'est une autre problématique.
1: Oui,
2: L'Égypte étant
1: poser
2: quand
1: la question.
2: Même très contrainte et très jalouse aussi de son autonomie sur le plan diplomatique. Mmh. L'Égypte est un géant diplomatique, sur le plan économique, est extrêmement dépendant de ses bailleurs de fonds émiratis et saoudiens. Mais ça reste un pays très important qui, sur le plan des questions régionales, partage beaucoup plus de points communs avec l'Arabie saoudite et la Turquie qu'avec les Émirats arabes unis quand même. Que ce soit sur la Libye, sur le Soudan, et puis il faut pas oublier que l'Égypte est totalement étranglée économiquement depuis que les Houthis, effectivement, depuis la guerre de Gaza, si vous voulez, où les Houthis ont beaucoup perturbé le trafic maritime sur la mer Rouge, et donc le débouché sur le canal de Suez.
1: Et donc un ralliement de l'Égypte à cet accord?
2: Je ne pense pas que ce soit dans l'intérêt de l'Égypte de se rallier à cet accord, parce qu'ils ne veulent pas rentrer dans ce système d'alliance. Il y a aussi la relation avec Israël. L'Égypte est un acteur pivot sur tout ce qui se passe sur la question palestinienne. Je ne vois pas trop l'intérêt de l'Égypte d'entrer formellement dans cette alliance, mais ça n'empêche pas l'Égypte de multiplier les accords et la coopération avec la Turquie, ce qui est assez nouveau, parce qu'ils étaient quand même très clairement en rivalité sur la question notamment des frères musulmans, où là, ça s'est énormément décanté.
1: Alors, je me tourne vers vous, Dorothée Schmitto. Je reste sur la question israélienne. Pour comprendre finalement cet accord, on ne peut pas ne pas parler d'Israël avec, c'est à souligner, une relation compliquée de la Turquie avec Israël aujourd'hui.
3: Alors, ce qu'on voit, c'est qu'il n'y a pas de désignation d'ennemis dans ce pacte. Au contraire, il est présenté comme un pacte que beaucoup de pays peuvent rejoindre, y compris l'Iran. Ça a été dit par le Pakistan, ça a été dit par la Turquie. Le Bangladesh, effectivement, a déjà posé sa candidature. L'Arabie Saoudite et la Turquie voudraient beaucoup que l'Égypte vienne dedans, mais je suis d'accord avec Fatiha, c'est très compliqué pour les Égyptiens de s'impliquer. Simplement, là, on parle de ce qui se passe en mer Rouge. Et la mer Rouge, le blocage de Bab el-Mandeb, à terme, c'est le canal de Suez. Et là, on a quand même un étau économique qui est en train de se resserrer sur l'Égypte. Donc, même si l'Égypte, en fait, ne veut pas se battre, l'Égypte, c'est une très importante armée, très équipée. C'est peut-être la première puissance navale de la région, mais l'Égypte ne veut pas entrer dans des conflits. Donc, ça va être un petit peu compliqué. Les Turcs ont effectivement une tension latente, un antagonisme régional montant avec Israël. Les Turcs, depuis un an, disent dans tous les formats multilatéraux auxquels ils participent que Israël est le premier fauteur d'instabilité dans la région. Donc, ils continuent à dire ça en parallèle de ce pacte. Leur sujet, c'est que Israël leur pose problème en Syrie, sachant que le changement de régime en Syrie est quelque chose qui a ouvert une sorte de boulevard d'influence pour les Turcs sur la reconstruction syrienne, sur la stabilisation, la consolidation de l'État syrien. Les Turcs voudraient s'y installer militairement et les Israéliens essaient d'empêcher ça à tout prix. En Méditerranée orientale, comme l'a signalé Fatiha, on a cette espèce d'acte, cette alliance hexagonale décrite par Benjamin Netanyahou, qui est en train de se consolider avec les Grecs et les Chypriotes qui se rapprochent d'Israël, qui ont acheté des systèmes défensifs israéliens. Donc c'est-à-dire que la Grèce, qui est membre de l'OTAN, aujourd'hui a des systèmes défensifs israéliens. C'est la première fois que c'est arrivé dans l'histoire de l'OTAN. Et ça fait très peur aux Turcs, évidemment. Et maintenant, quand on touche à la mer Rouge, c'est aussi une région où les Turcs ont beaucoup d'intérêts. Ils sont extrêmement présents en Somalie, ils ont une base militaire, ils ont des forages pétroliers qui sont prévus, ils ont prévu d'installer une base spatiale. Et là, l'antagonisme avec Israël se joue aussi sur la reconnaissance du Somaliland par Israël, récente. Donc vraiment, là, une tension où on est également au bord de l'incident militaire, en réalité. Donc, si les Turcs ne désignent pas Israël, il est évident que pour eux, puisque chacun voit midi à sa porte, hein, les Pakistanais, ils espèrent avoir un jour un appui face à l'Inde. Les Saoudiens, ils espèrent se prémunir de beaucoup de menaces régionales, et notamment, effectivement, ils savaient bien que tout le monde n'allait pas venir à la rescousse sur les Houthis immédiatement, mais ils savent aussi que pour les Turcs, Israël est un sujet, mais c'est pas un sujet que les Saoudiens vont, eux, mettre sur la table en premier. Donc personne ne va nommer vraiment l'ennemi, mais chacun espère que cette alliance à géométrie variable peut avoir surtout un effet très dissuasif. Et ça, on a vu, Fatiha en parlait au début de l'émission, on a vu des Saoudiens récemment qui nous ont dit le premier aspect de ce pacte, c'est une déclaration dissuasive extrêmement forte. Et il y a un point que j'ai retenu, que j'ai trouvé très intéressant, c'était ça a été signé à la Mecque parce que ce sont les lieux saints. Et qu'il faut comprendre que c'est aussi un pacte qui appelle au monde musulman.
1: Déclaration dissuasive. Gilles Bokhara, je vous pose la même question. Israël pour le Pakistan, c'est un sujet également.
0: De toute façon, pour le Pakistan, c'est bien simple. Ils n'ont pas de relation diplomatique à Israël. Ils refusent de reconnaître l'État d'Israël. Donc c'est une question réglée.

0: vous l'aurez reconnu, Catherine Ringer. Je suis venue te dire que je m'en vais, Catherine Ringer, qui nous a quittés il y a quelques jours, cette semaine. Nous parlons de l'accord intervenu en août dernier entre l'Arabie Saoudite, la Turquie et le Pakistan. Nous avons trois invités, Gilles Bokhera, spécialiste du Pakistan, spécialiste de l'Asie du Sud plus généralement, Dorothée Schmid, responsable du programme Turquie-Moyen-Orient de l'IFRI, et Fatia Dazieni, spécialiste des monarchies de la péninsule arabique. J'aimerais que l'on parle de la manière dont Israël a-t-elle réagi à cet accord intervenu donc début août. Et même question concernant les États-Unis. Je parle sous votre contrôle, mais il me semble que Donald Trump a accueilli l'accord plutôt favorablement, ce qui possiblement n'est pas tout à fait du même goût pour Israël, Fatia Dazieni. Et finalement, quel impact aussi cet accord peut-il avoir sur la stratégie américaine dans la région ?
1: Oui, alors sans surprise, bien sûr, Israël considère ce pacte comme une menace pour sa sécurité. Quant à l'administration Trump, et enfin, le président Trump plus directement, l'a accueilli très favorablement. Dans la mesure où les États-Unis, depuis l'ère Obama, il y avait ce processus un peu de désintérêt stratégique et de désengagement des conflits du Moyen-Orient, même si effectivement cette guerre d'Iran est complètement à l'origine l'action des États-Unis et d'Israël, mais en termes de partage du fardeau, la sécurité régionale, ce pacte de la Mecque est tout à fait bienvenu et je dirais que c'est une continuité depuis l'ère Obama, dans la mesure où Obama avait été le premier à parler de partage du fardeau, où il fallait un petit peu déléguer, il fallait que les pays du Conseil de coopération du Golfe, qui ont un arsenal, un équipement militaire absolument sans aucune mesure dans la région, sauf à parler d'Israël, peuvent se coordonner, mutualiser leurs forces. Enfin, idéalement, c'était le souhait de Washington pour se concentrer, justement, et contrecarrer la Chine, l'avancée de la Chine. Donc, cette idée-là, Trump est dans la continuité. Biden l'était aussi. Donc, sans surprise, les Américains accueillent cette initiative comme tout à fait complémentaire à leur rôle dans la région.
0: Partage du fardeau qui est aussi demandé aux Européens, mais bien sûr, peut-être sera intéressant un petit peu plus tard de parler justement des Européens et de leur place dans tout ce qu'on évoque. Gilles Bokhera, on a une idée de ce que pense la Chine de cet accord ?
2: Bah, je pense que la Chine n'y voit pas d'inconvénient, sachant qu'elle a des relations évidemment très développées avec le Pakistan. Je rappelle que 80% de l'armement pakistanais aujourd'hui est d'origine chinoise. Revenir sur le rôle de Washington là-dedans, je pense que Trump a vu d'un très bon œil l'accord de stratégie de défense mutuelle de septembre 2025, parce que finalement, c'est comme on disait, c'est le partage du fardeau. Et on imagine mal que Trump, qui a la plus grande estime pour l'actuel maréchal Hassim Munir, qui est à la tête des forces armées pakistanaises, il a forcément accordé son aval à cet accord. Il n'y a aucun problème là-dessus.
0: Dorothée Schmid, Fatia Dazieni a évoqué l'idée que Israël voyait effectivement d'un très mauvais œil cet accord entre l'Arabie Saoudite, la Turquie et le Pakistan, y voyant une menace. Sans aller jusque-là, il est certain malgré tout que cet accord modifie le rapport de force face à Israël, Dorothée Schmid, et de quelle manière ?
3: On a parlé un peu des accords d'Abraham qui semblent aujourd'hui tomber dans une obsolescence rapide. En même temps, ce qui est intéressant, c'est de voir que le Maroc a annoncé bientôt l'ouverture d'une ambassade israélienne sur son sol. Donc on a malgré tout cette guerre de diplomatie parallèle qui se joue dans le fond. Mais je voudrais revenir un moment, parce qu'on n'en a pas encore tellement parlé dans le détail, sur la contribution en termes d'armement de la Turquie sur cet accord, puisque les avantages comparatifs de la Turquie dans cet accord, c'était cette diplomatie multilatérale très efficace dont j'ai parlé, cette capacité institutionnelle qui est à mon avis plus forte que celle des deux autres membres du pacte, mais c'est aussi bien sûr son industrie d'armement. Et Gilles Bokhera disait, la Chine est le premier fournisseur d'armement du Pakistan, mais la Turquie est le deuxième. Et au cours des dernières années, les ventes d'armes turques à l'Arabie Saoudite ont énormément augmenté aussi. Beaucoup de drones, un accord de production locale de drones en Arabie Saoudite et un qui vient d'être signé au Pakistan. Et finalement, le plus gros paquet d'exportation de défense de toute l'histoire de la Turquie, c'est 2024 avec l'Arabie Saoudite. les Saoudiens qui acceptent aujourd'hui de participer à la coproduction de l'hélicoptère Gökbey et du chasseur Khan, c'est-à-dire l'aviation turque qui se développe, alors que précédemment ils étaient très bons, surtout sur les chantiers navals, ces fameuses frégates que Gilles Bokhara a mentionné qu'ils ont vendues au Pakistan. Donc à terme, en fait, cette autonomisation, elle va permettre des transferts de technologies qui vont aussi... En réalité, c'est ça peut-être que Donald Trump ne voit pas quand il est uniquement dans cette logique de faire payer ses alliés. Elle va permettre progressivement à ses alliés de s'autonomiser aussi de l'armement américain, ce qui veut dire de s'autonomiser diplomatiquement des Américains. Et ça, c'est très intéressant parce que quand on a vu monter en puissance l'industrie de défense turque, je crois qu'il y a 10 ans, on n'y croyait, aucun analyste qui travaille sur la Turquie n'y croyait. Mais aujourd'hui, c'est devenu un acteur qui arrive à produire tout type d'armes, qui a développé ses contrats commerciaux d'une manière incroyable avec son fameux produit d'appel, sa tête de gondole qui sont les drones, qui sont l'armement numéro un dans les guerres conventionnelles aujourd'hui. Et donc, très clairement, ça c'est aussi très important pour l'Arabie Saoudite, les transferts de technologie, parce que les Saoudiens, ils achètent beaucoup d'armes, mais ils ont besoin, et ça on l'a dit aussi au début, hein, c'est des pilotes pakistanais qui pilotent leurs avions, c'est des soldats pakistanais qui viennent, ils espèrent avoir peut-être des Turcs qui viennent se battre. Donc les Saoudiens, ils ont besoin de pratiques militaires, ils ont besoin de monter en puissance du point de vue technologique et du point de vue de l'usage de leurs armes, en fait. Et ça, c'est ce que peuvent leur apporter ces deux puissances militaires actives que sont la Turquie et le Pakistan.
0: Tout à fait intéressant. Donc cette naissance, hein, d'une certaine manière, d'un monde musulman stratégiquement plus autonome, Fatia Desilini.
1: Ah oui, j'abonde complètement dans le sens de Dorothée. Et effectivement, cette... dynamique de transfert de technologie est tout à fait essentielle dans ce pacte. En tout cas, pour les Saoudiens, c'est le nœud. Hein, parce que il faut voir aussi ce pacte, parce qu'on est toujours évidemment dans le contexte à chaud d'une guerre qui s'étend, mais il faut voir que ce pacte est conçu dans la durée. Parce que dans la durée, stratégiquement, ces trois pays considèrent que l'Iran jouera structurellement un rôle encore plus important dans la sécurité de la région. Et ça, c'est quelque chose que l'Arabie Saoudite a parfaitement intégré, contrairement aux Émirats Arabes Unis, hein, qui continuent à quand même voir la région, malgré le côté très postmoderne, très transfert de technologie, très tech des Émirats, ils sont quand même sur le plan géopolitique encore dans le monde d'avant, en imaginant qu'Israël et les États-Unis restent vraiment pivot, même si ça restera important, on est d'accord. Mais là, je pense que les Saoudiens avec les Pakistanais et les Turcs voient les choses dans la plus longue durée. Et donc, cette alliance, effectivement, se structure sur l'élément central qu'est effectivement le transfert des technologies, la médiation, la diplomatie. C'est un accord défensif, comme le disait tout à l'heure Dorothée.
0: Très intéressant ce que vous venez d'évoquer sur cette inscription de cet accord dans la durée. Et c'est pas seulement en réaction avec ce qui se passe depuis le début de l'année avec l'opération israélo-américaine sur l'Iran. Gilles Bokhara, vous souhaitez rajouter quelque chose?
2: Non, cette notion de transfert de technologie est importante aussi du point de vue pakistanais, parce que on voit qu'il y a une volonté pakistanaise de monter en puissance en termes de bases industrielles et technologiques de défense, et de faire du Pakistan, non pas seulement un pays importateur d'armement, mais un pays exportateur d'armement. Alors évidemment, ce serait d'abord avec ce qui se fait avec la Chine, notamment le fameux JF-17, dont les Pakistanais sont très contents et qui est assemblé d'ailleurs au Pakistan et qu'on voudrait bien exporter. Mais la Turquie a notamment acheter des avions d'entraînement Mouchak au Pakistan. Donc les Pakistanais voient dans ce pacte de la Mecque une façon, notamment, ils insistent sur le fait, encore une fois, que ce soit un pacte défensif en l'état, mais d'avoir en retour des transferts de technologies, d'avoir une capacité exportatrice de son industrie de défense, avec éventuellement derrière aussi, bon, la technologie viendrait surtout de Turquie, mais pourquoi pas des financements saoudiens.
0: Alors, je voudrais revenir sur deux choses avec vous. La première, c'est, vous me parlez d'un pacte qui n'est pas un pacte contre l'Iran. Fatia Desilini, la question des Houthis au Yémen, est-ce qu'aujourd'hui, ils sont toujours sous le contrôle de Téhéran et à 100%, ou est-ce qu'ils ont une capacité d'initiative, parce qu'une alliance qui n'est pas contre l'Iran, mais l'un de ses membres se fait attaquer indirectement par l'Iran à travers ses proxys que sont les Houthis? Et puis, vous l'avez évoqué, on n'en a pas encore parlé, c'est l'impact de cette alliance sur le Conseil de coopération du Golfe, Fatia Desilini.
1: Oui, alors les Houthis n'ont jamais été sous contrôle de l'Iran à 100%. Et je ne dirais pas que les Houthis sont un proxy de l'Iran comme les milices chiites irakiennes ou le Hezbollah peuvent l'être. En revanche, aujourd'hui, les Houthis pour l'Iran, ça devient un acteur fondamental dans sa stratégie de dissuasion. Parce qu'on voit bien que le fait que l'Iran a pris la carte du détroit d'Ormuz comme carte maîtresse en matière de dissuasion, ils ont quand même été très gênés par le blocus américain, parce que tous les ports iraniens sont bloqués. Hein. Et on a bien vu que Washington est rentré dans une phase agressive de faire passer quand même des navires du côté omanais, parce qu'il y a deux voies de passage. Et ça commence à être coûteux pour l'Iran. Et intervient donc au moment idéal pour l'Iran, l'offensive des Houthis sur le Bab el-Mandeb, sur le fait d'avoir vraiment en l'espace d'une demi-journée évincé les brigades Giant dirigées par Tariq al-Salah. Donc ça intervient à un moment absolument idéal pour l'Iran. Et l'Iran, à mon avis, instrumentalise beaucoup la carte Houthi, plutôt qu'elle ne la contrôle et lui donne, même si, bien entendu, l'Iran agit certainement en coordination étroite avec les Houthis, parce que ça arrive à un moment T pour l'Iran, et en plus de ça, beaucoup plus via les milices chiites irakiennes pro-iraniennes, parce que là, on a vu la coordination s'accroître entre les Houthis et ces milices chiites irakiennes. C'est ce qui fait que l'Arabie Saoudite est complètement prise en étau. Parce que ce sont les milices chiites irakiennes qui ont tapé le fameux pipeline Est-Ouest, qui fait très mal à l'Arabie Saoudite. Et en même temps, les Houthis, eh bien, empêchent les navires saoudiens de transiter par le Bab el-Mandeb, alors qu'ils disent aux Américains et au reste du monde, mais le détroit du Bab el-Mandeb est ouvert à tout le monde, sauf aux Saoudiens, parce qu'ils nous ont attaqués, et donc en représailles, et ils organisent ce blocus contre nous. Les Houthis, très clairement, jouent la carte du fait qu'ils veulent être reconnus comme l'acteur central du Yémen. C'est un acteur non étatique, mais qui aujourd'hui agit quasi comme le représentant du nouveau Yémen.
0: Donc ils se sont engouffrés dans la brèche pour faire valoir leurs propres intérêts, les outils au Yémen, c'est ce que j'entends de ce que vous venez de dire, Fatia Dazini, sans être commandité donc par Téhéran. Alors finalement, ça arrange les affaires de Téhéran ou pas, cette affaire de
1: bien sûr, parce que
0: blocage
1: Téhéran...
0: du détroit de Bab el-Mandeb?
1: Ah bah complètement, ça arrive, comme je le disais, à un moment T. Et Téhéran se dédouane toujours en disant mais nous on contrôle absolument pas ces outils. On n'est pas responsable du blocage du détroit de Bab el-Mandeb. C'est ce que disent les Iraniens, aux Pakistanais, aux Turcs et aux Saoudiens. Parce que il y a quand même toute l'interface et la diplomatie qui est vraiment en dynamique très forte pendant ce moment très chaud.
0: Alors je ne sais pas si vous voulez, peut-être Dorothée Schmidt, vous souhaitez rajouter quelque chose, et on n'a pas parlé du Conseil de coopération du Golfe.
3: Le CCG, c'est plutôt la partie de Fatiha, mais ce qui me semble très intéressant, c'est qu'en fait, donc la Turquie, elle a des intérêts en mer Rouge, simplement. Elle a manifesté une énorme empathie vis-à-vis des Saoudiens. Elle a dit, comme vient décrire très bien Fatiha, oh là là, c'est terrible, les Saoudiens sont attaqués par le nord, par le sud, il faut que ça s'arrête. Il faut que ça s'arrête, mais nous, on fait rien pour le moment. La Turquie, elle est moins concernée par le blocage, en fait, d'Ormuz et de Bab el-Mandeb, parce qu'elle importe la plupart de son énergie par le nord, par l'est. Elle est frappée par les sanctions contre la Russie, contre l'Iran, etc. Mais elle est finalement moins impactée de manière immédiate. Et donc c'est ça qui est vraiment très intéressant dans ce pacte, c'est qu'il relie des régions qui sont différentes, qui ont des nœuds stratégiques qui sont différents. Et c'est de ce fait extrêmement complémentaire, et les Turcs insistent beaucoup sur le fait que ce pacte, il est complémentaire du reste, il se substitue pas du tout à l'OTAN, bien sûr, il se substitue à aucune autre discussion. Et on peut avoir l'impression aujourd'hui qu'on est un peu dans des alliances molles finalement, c'est-à-dire qu'elles ont beaucoup d'effets d'annonce, des effets de dissuasion, comme nous l'ont dit les Saoudiens l'autre jour, des effets diplomatiques, comme on a beaucoup insisté avec Fatiha depuis tout à l'heure, mais on ne sait pas très bien quels sont leurs vrais effets militaires pour le moment, alors qu'on est dans un moment de conflit qui explose, qui escalade un peu partout dans la région. Et c'est ça le grand paradoxe.
0: Fatia Desini, l'impact sur le Conseil de coopération du Golfe.
1: Oui, alors pour revenir au pacte de la Mecque, pareil, hein, les Saoudiens disent qu'il ne vient absolument pas, il vient en complément aux accords qu'ils ont avec les États-Unis et au pacte du CCG, du Conseil de coopération du Golfe. Mais les impacts qu'a ce pacte de la Mecque, mais surtout cette guerre d'Iran, c'est que ça n'a absolument pas diminué les dissensions entre les deux principaux pays, enfin les deux grandes puissances de ce Conseil de coopération du Golfe, que sont l'Arabie Saoudite et les Émirats Arabes Unis. Au contraire, ça a accru les tensions. Très clairement, les deux pays, même si jamais publiquement ils ne l'avouent et ils disent toujours « Mais vous, les Occidentaux, vous voyez toujours des antagonismes, des crises, etc. » Bon, il faut observer les faits. C'est très clairement, le Conseil de coopération du Golfe est très affaibli par ces deux visions régionales totalement antagonistes. Les Émirats Arabes Unis sont très critiques du pacte de la Mecque. Il n'y a pas eu de déclaration officielle, mais quand on entend des responsables de think tank qui sont la voix officieuse du pouvoir, ils sont très critiques et puis assez méprisants en disant « Oh, c'est encore un accord qui est une autre dépendance d'acteurs externes », alors que les Qataris, non, on voit ça très positivement. Donc, il y a vraiment ces dissensions, mais il est clair que le blocage d'Hormuz et du Bab al-Mandeb n'arrange pas non plus les affaires des Émiratis, même si eux, pour le moment, conjoncturellement, finalement, s'en sortent mieux qu'au début de cette guerre contre l'Iran, puisqu'ils arrivent par leur pipeline sur la mer d'Oman, de Fujairah, eux, ils sont pas impactés par le Bab al-Mandeb. Mais quand même, la contrainte stratégique majeure pour les Émirats Arabes Unis, c'est l'Iran. Et on voit bien que l'Iran ne cible plus les Émirats Arabes Unis parce qu'il y a une sorte de rançonnage. Les Émiratis payent. Hein. Ça, c'est très clair. Et c'est ce que les Houthis attendent des Saoudiens. Bon, finalement, rançonner aussi l'Arabie Saoudite.
0: En tout cas, l'Arabie Saoudite, la Turquie et le Pakistan est de toute évidence un accord à suivre, un pacte, comme vous l'avez dit. Merci Fatia Desini. Je rappelle que vous êtes politologue, spécialiste des monarchies de la péninsule arabique et chercheur à l'Institut de recherche stratégique de l'école militaire l'IRSEM et enseignante monde arabe à Sciences Po Lille. Merci aussi à Dorothée Schmidt qui était avec nous par téléphone, responsable du programme Turquie Moyen-Orient de l'IFRI et Gilles Bokera, spécialiste de l'Asie du Sud, chercheur associé à la Fondation pour la recherche stratégique géopolitique et dessinée Marie-France Chatin, Mathias Golchani à la réalisation et Cécile Lavolo. Vous êtes bien sur RFI, l'actualité se poursuit et tout de suite le journal.
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0: Bonsoir ou peut-être bonjour, en tout cas ici à Paris, il est pile 20h.
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0: Sur Radio France Internationale, dans une dizaine de minutes, ce sera Dimanche Politique avec Frédéric Michaud et Hubert Coudurier. Bonsoir à vous deux.
2: Bonsoir. Bonsoir.
0: Pour décrypter la vie politique en France, mais tout de suite, c'est le journal. Le chancelier allemand reconnaît un désastre électoral pour son parti dans le nord-est du pays, mais promet de poursuivre ses réformes politiques. Un journal américain révèle que Donald Trump et ses fils ont considérablement renforcé leurs investissements dans l'intelligence artificielle. Donald Trump, qui depuis son arrivée au pouvoir a expulsé plus de 25 000 personnes vers des pays avec lesquels elles n'ont souvent pas de lien. Parmi ces pays, 12 sont africains. 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En Allemagne, de nouvelles élections à Berlin, la capitale, dans le Mecklembourg, dans le nord-est du pays, un nouveau revers électoral pour le parti au pouvoir. Le parti d'extrême droite AfD en forte progression, la gauche radicale Die Linke l'emporte à Berlin. Moins de 4 millions d'électeurs étaient concernés, mais le résultat, très suivi au niveau national bien sûr. Dites-nous en plus, Pascal Thibault, qui est dans la capitale allemande pour RFI.
3: Oui, alors la leçon principale de ces élections, c'est une poussée des partis radicaux. Dans le Mecklembourg, le mouvement d'extrême droite AfD arrive en tête en augmentant son score de 20 points en 5 ans. À Berlin également, l'Alternative pour l'Allemagne gagne du terrain. Et dans la capitale allemande, c'est le parti de gauche, Die Linke, qui est le grand gagnant puisqu'il double son score en 3 ans avec environ 25% des voix. Elif Eralp, une avocate d'origine turque, devrait diriger Berlin à l'avenir à la tête d'une coalition de gauche. Les grands perdants, ce sont les chrétiens démocrates du chancelier, victime d'un désastre, vous l'avez dit, pour reprendre les mots de Friedrich Merz, en Mecklembourg, la CDU devrait perdre par ailleurs la mairie de Berlin. Le chancelier, dont l'avenir politique est incertain, choisit de prendre la parole très vite, il reconnaît sa défaite et il est conscient des inquiétudes de ses concitoyens, mais il veut poursuivre les réformes nécessaires pour lui. Je vous propose d'écouter Friedrich Merz.
4: Das Ergebnis in Mecklenburg-Vorpommern, es ist ein Desaster.
5: Le résultat dans le Mecklembourg est un désastre. Nous avons tous des inquiétudes sur l'avenir de notre pays. La réponse, c'est de permettre à notre pays de relever les défis du futur. Nous avons besoin de changements. Ces réformes ne seront pas forcément populaires et leur effet mettra parfois du temps à être visible. Mais c'est pourquoi ces réformes ne peuvent pas être repoussées. J'en prends la responsabilité. Cela demande de la détermination, de la fermeté et de la patience. Et je m'y emploierai en tant que président de la CDU et en tant que chancelier de notre pays.
3: On vient de l'entendre, Friedrich Merz refuse donc toute remise en cause personnelle et politique au niveau du contenu. Il veut être celui qui aura fait des réformes qu'il juge nécessaires, même si elles sont impopulaires. Mais on peut se demander, toutefois, si ces déclarations mettront fin aux spéculations sur sa possible succession.
0: Voilà pour l'Allemagne. Autre scrutin en Russie cette fois. Il s'agissait de renouveler les 450 sièges de la Douma, la chambre basse du Parlement. Ces élections se sont également déroulées dans les territoires d'Ukraine occupés et annexés par la Russie. Cela alors qu'il y a eu une intensification des frappes des deux côtés du front. Si les résultats, dont une victoire du camp Poutine ne fait aucun doute, eh bien il était tout de même important pour le régime d'organiser ce scrutin, comme le déclare un observateur électoral auprès de l'organisation Russian Election Monitor, une ONG basée à Berlin.
6: L'autocratie russe a évidemment besoin de différents outils pour se légitimer. Poutine veut être considéré, par exemple, par Donald Trump ou par n'importe quel autre dirigeant, comme un président légitime de la Russie. Alors, quels sont les autres moyens de légitimation? Eh bien, les élections jouent un rôle important à cet égard. L'autre aspect, je dirais, c'est que le régime a toujours besoin de certains outils, sinon pour mesurer l'état de l'opinion, du moins pour prendre le pouls de la société. Sinon, on peut finir par être complètement déconnecté de la réalité. Ils le sont déjà, bien sûr, en grande partie, mais ils ont quand même besoin de comprendre ce qui se passe. Et je pense que le simple fait qu'ils aient d'abord autorisé le parti anti-guerre Yabloko à lancer sa campagne montre qu'ils ne comprennent pas complètement ce qu'il se passe au niveau de la société. D'un autre côté, cela leur a permis d'obtenir assez rapidement des informations importantes. Et puis, ils ont tout fait ensuite pour faire disparaître cette possibilité de voter pour Yabloko comme une forme de protestation.
0: Des propos recueillis par Harim Lipold. L'Iran a fermé le centre de langue française à Téhéran. Il s'agissait de l'un des principaux établissements d'enseignement du français en Iran, lié à l'ambassade de France. La raison, avoir mené des activités illégales sans que plus de détails soient donnés. En Irak, l'ouverture du procès de 6 Français jugés pour des accusations de terrorisme. Ils faisaient partie d'un groupe de 47 Français transférés l'an dernier de la Syrie voisine où ils étaient détenus. Encore des tensions et même des violences en Cisjordanie. À quelques heures du début de Yom Kippour, un Israélien a été tué par un Palestinien, rapporté la police, tandis que des soldats israéliens ont tué un automobiliste palestinien qui, selon eux, tentait de les renverser. Les précisions de Michel Paul.
2: La victime, Netanel Choukroun, père de 6 enfants âgés de 36 ans, effectuait l'immersion rituelle avant le grand pardon à la source d'Ein Raya, près de la colonie de Neve Tzouf. Selon les premiers éléments de l'armée israélienne, un tireur a ouvert le feu depuis son véhicule en direction du groupe d'Israéliens avant d'être blessé par la riposte d'un soldat présent sur place. Traqué par les forces spéciales et par l'aviation, l'auteur présumé des tirs a finalement été localisé, puis interpellé quelques heures plus tard dans un hôpital de Ramallah. Presque simultanément, au nord de la Cisjordanie, l'armée a abattu un conducteur palestinien lors d'une tentative présumée d'attaque à la voiture bélier contre un barrage militaire. Dans un communiqué, le Premier ministre Benjamin Netanyahou a promis que ces attaques ne resteraient pas impunies, ordonnant un bouclage partiel et des renforts dans le secteur, alors que le pays entre dans la célébration du jour le plus sacré du calendrier juif, sous très haute vigilance sécuritaire. Michel Paul, Jérusalem, RFI.
0: C'est à lire dans l'édition de ce dimanche du Washington Post. Le journal révèle que Donald Trump et ses fils ont considérablement renforcé leurs investissements dans l'écosystème de l'intelligence artificielle. Cela alors même que le président américain fait tout pour accélérer le développement de l'IA et rejette les appels à davantage de garde-fous. Le Washington Post évoque de potentiels conflits d'intérêts. Une rencontre au sommet à Saint-Pierre-et-Miquelon. Le premier ministre canadien a été accueilli par Emmanuel Macron. Dans ce petit territoire français de l'Atlantique Nord, les deux hommes veulent réaffirmer l'unité du Canada, de la France et des Européens face aux coups de boutoir récurrents de Donald Trump. Ce territoire est bien français, c'est une évidence. Emmanuel Macron a planté le décor dès son arrivée. Il y a quelques jours, Donald Trump avait publié une carte sur laquelle l'archipel appartenait aux États-Unis. Et puis une performance dans, ou plutôt au-dessus du bassin minier du Pas-de-Calais, à 80 mètres du sol, une funambule a relié les deux plus hauts terrils d'Europe en équilibre sur un fil. Au son de la chanson Les Corons de Pierre Bachelet, Tatiana Mosio-Bongonga a été applaudie par plus de 9000 personnes venues admirer sa prestation. 400 mètres sur un fil d'à peine 16 mm de diamètre. Et puis un nouveau record pour le prix des carburants en France. Le prix du gazole évolue à près de 2,41 € en moyenne. Un nouveau record en pleine crise géopolitique où les approvisionnements sont fortement perturbés, ce qui suscite bien sûr des prises de position politiques. On en reparle dans quelques instants dans Dimanche Politique, après les sports. Esteban Mirales, grand dimanche en football. Sans plus tarder, le derby madrilène entre l'Atlético et le Real qui s'est disputé tout à l'heure.
7: Et les colchoneros se sont imposés sur leur pelouse dans leur magnifique stade du Metropolitano. Victoire 2-1 face au Real Madrid. Les merengues réduits à 10 dès le début de la seconde période et qui ont sombré ensuite impuissants face aux attaques des hommes de Diego Simeone malgré la réduction de l'écart en toute fin de rencontre. Je vous propose d'écouter la réaction d'un débuteur de l'après-midi, Jonathan David, l'ancien Lillois, désormais numéro 9 de l'Atlético.
8: C'était un match très compliqué, surtout en première mi-temps. Je pense qu'on a beaucoup couru des deux côtés. Si c'est sur le pressing, on récupère, c'est difficile. Même moi, en première mi-temps, c'était pas la plus bonne non plus. Mais je pense que dès qu'il y a eu ce carton rouge et penalty, ça a changé le match complètement. Ça a ouvert les espaces, ça nous a donné un peu plus de contrôle sur le match. Et finalement, c'est ça qui amène mon deuxième but.
7: Victoire donc de l'Atlético de Madrid qui dépasse le Real au classement. Les colchoneros sont deuxièmes derrière le FC Barcelone. Mais le match de l'après-midi qu'il ne fallait surtout pas louper, c'était en Angleterre entre Manchester City et Sunderland. Victoire 5-3 des Citizens. Ryan Cherki buteur et doublé du Ghanéen Antoine Semenyo.
9: En France, en Ligue 1, un classique, Marseille.
10: Déjà,
9: un match
0: qui, sur le papier, s'annonce plus déséquilibré que jamais.
7: Oui, tant les Marseillais connaissent un début de saison galère, 4 défaites consécutives, toutes compétitions confondues, dont 3 en championnat. Les Phocéens doivent réagir devant leur public et face à eux, une équipe du PSG qui ne fait pas non plus un début de saison flamboyant. Une victoire en 4 matchs de Ligue 1 et Bruno Genesio, l'entraîneur de Marseille, veut s'en remettre à la magie du football et aux frissons du Vélodrome pour y croire.
9: Déjà, ce sont toujours des matchs à part et particuliers. C'est le charme du football. Parfois, il y a des matchs où on peut se dire que le résultat, on le connaît à l'avance. Mais c'est un classique. On est chez nous. J'ai une équipe qui a de l'orgueil, qui a de la fierté aussi. Et qui, je pense que sur un match comme celui-ci, avec l'appui de notre public, on est aussi capable d'inquiéter ce PSG à domicile. Même si on est conscient que ça sera difficile, que c'est une des meilleures équipes, si ce n'est la meilleure équipe d'Europe actuellement, avec le meilleur entraîneur, avec les meilleurs joueurs, mais on peut hisser notre niveau sur 90 minutes, on a des motifs d'y croire.
7: OM PSG, coup d'envoi de ce classique dans un peu plus de 30 minutes, et puis ça s'est terminé il y a moins d'une heure, hein. Lille s'incline à Nice 2-1 et manque l'opportunité de prendre la tête du classement de Ligue 1.
0: En cyclisme, la Suissesse Marlène Rösser s'est offert un très beau cadeau d'anniversaire aujourd'hui.
7: C'est 35 ans, Marlène Rösser a remporté le contre-la-montre en ouverture des championnats du monde à Montréal. La Suissesse a parfaitement maîtrisé les 39,2 km du parcours et conserve son titre dans cette catégorie.
0: Du basket, la Supercoupe en France, le Paris Basketball s'offre le titre.
7: Oui, un début de match serré et puis Paris s'est détaché finalement il n'y a pas eu photo entre les Franciliens et Rouen. Succès 81-59 pour le Paris Basketball dans cette finale de Supercoupe de basket, tournoi de pré-saison organisé à Roland-Garros.
0: Voilà pour les sports avec Esteban Mirales. Je reviens sur l'élection législative en Russie. Sondage sorti des urnes, 49,4% pour le parti russe uni, qui est le parti au pouvoir et qui donc remporte ce scrutin. Ainsi va le monde. 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
0: Le décryptage de la vie politique en France est maintenant sur RFI. C'est avec nos deux invités en direct du studio 31. Frédéric Michaud, bonsoir.
13: Bonsoir.
0: Directeur général adjoint de l'Institut de sondage OpinionWay. Et Hubert Coudurier, directeur de l'information du journal Le Télégramme. Bonsoir également.
14: Bonsoir.
0: Il est beaucoup question d'argent cette semaine. Le carburant n'a jamais été aussi cher en France. Le prix du gazole, 2,41 €. Ce n'est qu'une moyenne, ce qui veut dire que dans certaines stations-service, il peut approcher les 3 € le litre. C'est 2 fois plus que le niveau de prix qui avait déclenché le mouvement des Gilets jaunes. Frédéric Michaud, vous sondez régulièrement les Français sur leur pouvoir d'achat. Que vous disent-ils ?
15: Ils nous disent que la situation est très critique. Alors évidemment, le pouvoir d'achat reste la préoccupation principale des Français. C'était le cas depuis maintenant plusieurs années, depuis septembre 2021 en réalité. Mais cette préoccupation, elle s'accroît, elle prend une dimension vraiment très noire. Quand on interroge les Français sur leur pouvoir d'achat, ils sont inquiets, ils sont résignés, ils sont frustrés, ils se sentent impuissants, ils se sentent extrêmement vulnérables. 46% d'entre eux nous disent qu'ils n'ont pas, 46% nous disent qu'ils n'ont pas les moyens de vivre décemment. Alors il y a évidemment un effet qui est lié à la rentrée, à toutes les dépenses qui doivent être accomplies dans ce mois qui est jugé le plus coûteux de l'ensemble des mois de l'année. Et puis il y a cette question des carburants qui est au cœur des inquiétudes des Français.
0: En cette rentrée difficile, Hubert Coudurier, comment expliquer que cette fois-ci les ronds-points ne soient pas occupés par des gilets jaunes ?
16: D'abord, ça peut encore arriver. On ne peut pas se précipiter pour l'affirmer. Il y a une manifestation syndicale qui est prévue le 29 septembre et une autre manifestation, potentiellement gilet jaune, le 17 octobre. Ensuite, c'est vrai qu'on dit, d'après les sondages et les interrogations qui sont faites, qu'il y a une forme de résignation et l'idée que le vote serait cette fois se reporterait, la frustration et la colère se reporteraient sur l'élection présidentielle qui aura lieu dans 6 à 7 mois. Et par ailleurs, le gouvernement a affiché une volonté d'économie dans le budget de 54 milliards, soit beaucoup plus que ce qui était initialement envisagé, qui était de l'ordre de 30 milliards. En réalité, le gouvernement est coincé avec un endettement record, une croissance atone et peu de marge de manœuvre. Sinon, peut-être redistribuer un peu de TVA, puisqu'il y a des recettes supplémentaires de TVA qui ont été obtenues par la hausse des carburants. Mais on ne peut pas faire ce que font les pays du Sud, jadis considérés comme l'Espagne ou le Portugal ou l'Italie, qu'on qualifiait d'hommes malades de l'Europe, qui depuis se sont réformés et affichent de bien meilleures performances. On ne peut pas baisser les taxes, comme certains le demandent, comme l'ont fait certains pays, notamment l'Espagne.
0: D'autant que baisser les taxes, ça fait du bien au portefeuille des automobilistes, bien évidemment, mais ça fait mal au budget de l'État. Or, les caisses sont vides. Confirmation avec les chiffres donnés par le gouvernement hier. La dette atteindra 119% du produit intérieur brut cette année. Le déficit public, 5,4%. Ainsi, la France est le pays le plus endetté de la zone euro, derrière la Grèce et l'Italie. Donc, il a présenté les premières grandes lignes de son budget. Le Premier ministre, c'était jeudi. Il le veut offensif. Vous l'avez dit, Hubert Coudurier, 54 milliards d'euros d'économies sont à trouver. De la sueur et des larmes. Voilà un programme qui n'est pas très porteur pour les candidats du Bloc central dans la perspective de la présidentielle, Frédéric Michaud.
15: Oui, ça l'est d'autant moins que le budget qui est présenté implique ou présente des économies supérieures de 10 milliards à celles qui avaient été présentées en juillet 2025 par François Bayrou, qui n'avait pas obtenu le vote de confiance. Donc évidemment, la situation va être très périlleuse pour le gouvernement. Ça va pouvoir aussi, éventuellement, comme vous l'indiquiez, avoir des répercussions potentielles sur les différents candidats. Mais à nouveau, la proximité de l'élection présidentielle plaide plutôt pour le fait que les forces politiques trouvent un accommodement sur ce budget. La situation aussi l'implique. Et puis vraiment laisser les Français trancher au printemps 2027 lors de l'élection.
0: Alors le gouvernement affine ses pistes pour faire contribuer les retraités à l'effort budgétaire. Il réfléchit à coupler le plafonnement de l'abattement fiscal avec un gel ou une sous-indexation des pensions de retraite supérieures à 2034 euros. Hubert Coudurier du Télégramme, les retraités sont de fervents électeurs. Il est peut-être difficile quand même de se les mettre à dos à 7 mois de la présidentielle.
16: Oui, tout à fait. Et si il est peu probable que la gauche adopte ce budget, Marine Le Pen a laissé entendre qu'elle préférait un budget imparfait plutôt que pas de budget du tout. Ça ne veut pas dire pour autant qu'elle contresigne le budget qui va être présenté par Sébastien Lecornu.
0: Mais ça ne veut pas dire non plus qu'elle va censurer le Premier ministre.
16: Non, mais en même temps, il y a quand même... Il peut espérer une abstention du Rassemblement national. Mais enfin, il y a quand même des rumeurs de dissolution qui circulent. Alors avant ça, il faudrait évidemment qu'il y ait une censure, et qu'ensuite le chef de l'État décide d'une dissolution. Mais certains députés du Bloc central ont déjà annoncé qu'en cas de dissolution, ils lanceraient une procédure de destitution du chef de l'État. Vous voyez un peu l'ambiance.
0: Oui, surtout en pleine pré-campagne électorale.
16: Mais c'est vrai, comme vous l'avez dit, que les candidats n'ont pas intérêt à rebattre les cartes tout de suite, que l'élection présidentielle est dans quelques mois, et qu'il va sans doute y avoir des accommodements. Tout ça est aussi un habillage, les 54 milliards. C'est un habillage pour les marchés financiers, parce que derrière tout ça pointe le risque d'une crise financière, dont on ne sait pas très bien quand elle pourrait arriver, même si la France est quand même protégée par l'Allemagne, par l'Europe, et que ça n'est pas imminent, mais ça n'est plus exclu.
15: Les retraités, c'est 18 millions de personnes au sens large, sur un corps électoral de 50 millions. Donc c'est considérable, c'est plus d'un tiers des électeurs. On sait également que c'est le groupe social le plus mobilisé, c'est celui qui vote le plus. Cependant, quand on regarde les études, c'est pas un bloc monolithique. On a un quart des retraités qui seraient prêts à accepter, c'est ce qu'ils nous disent dans les sondages, qui seraient prêts à accepter une baisse de leur pension de retraite si cette baisse garantissait la pérennité du système, y compris pour les générations suivantes. Donc, il y a sans doute une partie des retraités qui pourraient accepter sous conditions si on leur donne des contreparties, une réduction, évidemment, ce sont les plus aisés.
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0: Les grandes manœuvres de la pré-campagne électorale présidentielle continuent. D'ailleurs, encore un mot sur ce budget et ses retraités. Sébastien Lecornu laisse au Parlement le soin de trancher certaines mesures comme celles qui concernent justement les plus âgés. C'est de l'habilité politique alors que son gouvernement peut être censuré à tout moment.
16: C'est de l'habileté politique, mais c'est aussi qu'il n'en a pas, il n'a pas d'autre alternative. On présente souvent M. Lecornu comme un homme raisonnable, habile, sobre, ayant une communication très, très, très neutre. Évidemment, il peut pas faire autrement. Donc, aujourd'hui.
0: Il se défausse ou pas? Ou il est obligé
16: non,
0: de faire
16: il, ça? Non, il l'a dit d'emblée, dès sa nomination Matignon, je suis le Premier ministre le plus faible de la Ve République. Donc en réalité, ça va être le jeu des forces politiques, mais aujourd'hui, vous voyez bien que le jeu politique s'organise autour du Rassemblement National. Le début de campagne de Marine Le Pen n'a pas été aussi raté. Alors ça, peut-être que vous pourrez nous le dire, que certains veulent bien le dire. Elle a rappelé un certain nombre de marqueurs qui sont traditionnels pour consolider son socle. Elle a clairement montré, en remettant Jordan Bardella à sa place, que c'était désormais la patronne. Et puis pour le reste, elle va effectivement essayer d'agréger autour d'elle dans une perspective de deuxième tour. Mais c'est pas la priorité, et c'est pas pour tout de suite. La priorité, c'est le budget. Elle a déjà commencé, devant le MEDEF, à montrer qu'elle était responsable, en acceptant une trajectoire budgétaire, une règle d'or, comme on dit. Elle continue sur ce chemin.
0: Frédéric Michaud, votre institut de sondage, OpinionWay, donne, comme les autres instituts, Marine Le Pen à 33-34% au
15: premier
0: tour.
15: Exactement, avec une forme de stabilité depuis son entrée en campagne. Et c'est d'ailleurs très surprenant de voir que pour la première fois, alors que c'est sa quatrième candidature à l'élection présidentielle de suite, Marine Le Pen aborde cette pré-campagne, puisqu'il s'agit de la pré-campagne, en situation d'ultra-favorite. Elle devance de 15 points son premier concurrent, Édouard Philippe.
0: Ah, vous le précisez bien, c'est une pré-campagne électorale. Est-ce que les Français s'intéressent déjà à ce scrutin ?
15: Oui, absolument, et beaucoup plus qu'en 2021, c'est-à-dire à la même période, à quelques mois de l'élection de 2022. C'est d'ailleurs pas totalement surprenant. Nous sommes dans une élection dite de renouvellement, puisque le président de la République n'est pas sortant. Et donc voilà, c'est symboliquement la fin d'un cycle. Et par conséquent, les électeurs, on le sait, on l'a vu lors des élections précédentes, en 2007, en 95 par exemple, les électeurs s'intéressent davantage à ce type d'élection. Et là, il y a à la fois une effervescence politico-médiatique qui est très prématurée, mais elle rencontre une forme de réception dans l'opinion publique.
0: En tout cas, demain se prépare aujourd'hui. Le président du Modem, tout à l'heure, le Modem Parti Centriste, qui a toujours soutenu Emmanuel Macron, prend position à Lille-sur-la-Sorgue. François Bayrou a détaillé les conditions de la primaire du grand fleuve central, comme il l'appelle. Parrainage de 10 parlementaires fin octobre, premier tour en janvier, vote par internet et candidat unique début février. Est-ce qu'il a, Hubert Coudurier, des chances d'être entendu, sachant que Édouard Philippe ne veut pas de primaire et Gabriel Attal ne s'est pas vraiment prononcé?
16: Alors Édouard Philippe a commis peut-être une erreur en voulant de façon un peu précipitée convaincre ses deux concurrents de le suivre et de se rallier à son panache blanc. Quant à François Bayrou, tout le monde sait qu'il a l'habitude d'être un faiseur de roi. En tout cas, il l'a été pour Emmanuel Macron. On a un peu le sentiment qu'il est en train d'essayer de mettre sur orbite Thierry Breton, qui pourrait être une sorte de Mario Draghi à la française.
0: Ancien commissaire européen.
16: Absolument, et ancien ministre de l'économie sous Jacques Chirac. Et donc, je pense qu'il faut considérer que François Bayrou n'a pas complètement perdu la main. Et pour le reste, je vous le dis, c'est le Rassemblement National qui donne le tempo.
0: En tout cas, François Bayrou prévient, si nous ne sommes pas ensemble, il n'y a aucune chance que nous l'emportions face à Marine Le Pen et Jean-Luc Mélenchon. C'est une théorie qui se conforte dans l'opinion française, Frédéric Michaud ?
15: Non, c'est tout simplement un état de fait. On sait que la dispersion des voix qui est liée au nombre des candidatures est un facteur de non-qualification, donc d'échec électoral. On a évidemment tous en tête l'exemple du 21 avril 2002 pour la gauche. D'ailleurs, à la suite de ce traumatisme qu'ont été introduites en France les primaires en 2006. Mais à l'inverse, on pourrait dire que un candidat unique n'est pas le gage absolu, ni d'une qualification, ni d'une élection au second tour.
0: Alors à gauche maintenant, ce sera une primaire dans 3 semaines, premier tour prévu les 9 et 10 octobre. Cette vacherie de Ségolène Royal aujourd'hui à l'endroit de Raphaël Glucksmann, je la cite. Pour diriger un pays, il faut déjà avoir un métier. Ou avoir dirigé ne serait-ce qu'une collectivité locale ou une structure étatique et obtenu des résultats concrets positifs, vous ne mettez pas un stagiaire à la tête d'une entreprise. Quel climat ?
16: Ségolène Royal n'est jamais en manque de vacherie, et par ailleurs c'est un peu le jeu des primaires, de flinguer ses petits camarades. C'est pour ça d'ailleurs que certains ne veulent pas s'y soumettre, à commencer par François Hollande, qui est en embuscade et qui espère bien que M. Glucksmann sortira affaibli de cet exercice.
0: Frédéric Michaud, le PS sera en tout cas la première formation à se doter d'un candidat prédésigné, donc avant le Bloc Central, et s'il y en a une. Bien évidemment.
15: Oui, alors on a déjà 2 candidatures qui sont désignées, solides, derrière lesquelles les formations politiques font bloc, c'est la

0: Il y a moins de monde.
1: Il y a moins d'adhérents, il y a moins de monde qui va y participer. Ce sont des primaires fermées. Mais tout de même, ils en espèrent un effet de propulsion pour le candidat ou la candidate qui sera désigné. Le risque, c'est, vous venez d'en donner peut-être un aperçu, c'est de mettre en exergue des divisions internes qui ne sont pas seulement idéologiques, qui peuvent être aussi des affrontements de personnes.
2: On apprend à l'instant qu'Emmanuel Macron sera interviewé jeudi prochain à 20h sur TF1 et France 2. Le président français qui a réuni vendredi dernier les chefs de parti ou candidats à la présidentielle, puis a tenu dans la foulée une conférence de presse dressant un sombre tableau de la menace hybride russe. Hubert Coudurier, vous relevez que le Rassemblement national, considéré souvent comme pro-russe jusque-là, infléchit désormais sa position.
0: Alors le président de la République joue à fond la carte internationale, c'est à peu près la seule qui lui réussit. Donc il a accueilli à Saint-Pierre-et-Miquelon le Premier ministre McCarney avant de partir à New York pour l'Assemblée générale annuelle de l'ONU. Il est certain que le Rassemblement national est attendu à la fois sur les retraites, mais comme vous le disiez tout à l'heure, il ne veut pas se découvrir pour l'instant et changer sa position, parce qu'il est quand même pas exclu que Jean-Luc Mélenchon soit aussi au deuxième tour et donc il y a assaut de démagogie en la matière. Et la deuxième chose, c'est que ils ont voulu un peu corriger cette image de parti pro-russe, dans la mesure où il y a un risque d'escalade que Marine Le Pen a toujours craint, avec ces attaques hybrides, notamment contre Kiev, mais aussi récemment à Leipzig et contre un train en polonais. Et donc ils ont fait un communiqué, co-signé d'ailleurs, pour bien montrer qu'ils étaient en entente parfaite tous les deux, Jordan Bardella et elle, et pour dire qu'il fallait que la Russie cesse, que c'était totalement inacceptable.
2: Frédéric Michaud, comment vous analysez cette annonce donc qui date d'il y a quelques minutes sur le fait que le président de la République éprouve le besoin de s'adresser à la France via une interview télévisée?
1: D'abord, sans doute que, évidemment, la politique étrangère étant le domaine réservé du chef de l'État, il veut faire valoir ses prérogatives, mais c'est également la situation internationale ou l'évolution de la situation géopolitique aux portes de l'Europe qui implique sans doute une prise de parole. Quand on regarde les enquêtes, on voit bien que la question géopolitique devient de plus en plus présente. Il y a une inquiétude vis-à-vis de la Russie, il y a une inquiétude vis-à-vis de la Chine beaucoup moins parce que c'est éloigné. Non, je pensais du Moyen-Orient évidemment avec les répercussions sur les carburants. Et puis la grande nouveauté, c'est que désormais l'allié américain inquiète énormément.
2: Merci pour ces analyses et commentaires. Hubert Coudurier, directeur de l'information du journal Le Télégramme, et Frédéric Michaud, directeur général adjoint de l'Institut de sondage OpinionWay. 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
2: Bonsoir Sylvie Berruet.
6: Bonsoir Philippe, bonsoir à tous. La journée mondiale du nettoyage pour se débarrasser des déchets qui polluent la planète. Nous irons aux Comores où la pollution du littoral est un véritable enjeu. L'épidémie d'Ebola dans l'est de la République démocratique du Congo. L'organisation Médecins sans frontières lance une étude. Elle devrait permettre de récolter des données à partir de la vaccination de 20 000 personnes. Le retour de la pluie dans le nord du Cameroun fait le bonheur des agriculteurs et des maraîchers. C'est comme si la vie renaissait, nous dira notre reporter à Maroua. Et puis les supporters du jeune cycliste congolais Miguel Massasai, mort dans un accident de la route inconsolable. Ils ont organisé un rassemblement à Kinshasa pour lui rendre hommage. Ce 20 septembre, c'est donc la journée mondiale du nettoyage de la planète. Objectif, lutter contre les déchets pour préserver la planète Terre. Et la tâche, bien sûr, est immense. Allons aux Comores, où les opérations de nettoyage du littoral se multiplient. À Ikoni, près de la capitale Moroni, associations, responsables, pêcheurs, habitants sont

0: Mobilisés. Ici, aujourd'hui, les déchets ont été jetés dans une décharge à plusieurs kilomètres d'Iconi. L'action met surtout en lumière les limites de la gestion des déchets dans l'archipel des Comores. Entre ramassage, stockage ou traitement, plusieurs maillons restent défaillants. C'est un reportage d'Abdoulah Zembaba.
1: Sur la plage Ikodjo Ibambouba d'Ikoni, les différents acteurs s'affairent pour nettoyer le littoral. Bouteilles en plastique, des tissus, de la ferraille. Mais une fois les déchets ramassés, une difficulté très concrète se pose, comme l'explique Mouhamam Nahoula Saindou, secrétaire général de l'Union des jeunes de Mtsambutsini.
2: Pour l'instant, nous sommes dans des discussions avec des responsables de l'État et de notre localité pour prendre des mesures et pour qu'ils nous donnent des endroits, parce que c'est là où il y a le problème. On ne trouve pas où on va poser ces déchets.
1: Dans plusieurs communes, des dispositifs de collecte existent déjà, mais pas partout. Salima Ahamada coordonne le projet d'adaptation basé sur les écosystèmes.
3: Les déchets reviennent parce que la problématique des déchets, c'est une chaîne de valeur. Il faut avoir un bon système de collecte des déchets. Il faut les entreposer dans des décharges. Nous n'avons pas encore un système proprement dit de gestion des déchets. Il y a des initiatives qui sont prises par les communes de collecte, mais la collecte n'est pas suffisante.
1: À Iconi, la coopérative des pêcheurs récupère les déchets plastiques qui seront recyclés par une entreprise, mais rien n'est prévu pour les autres types de déchets. Abdallah Mzembaba, de retour d'Iconi, RFI.
0: Voilà, reportage aux Comores. Alors que l'épidémie d'Ebola sévit toujours dans l'est de la RDC, Médecins Sans Frontières lance depuis hier du côté de Bounia dans l'Ituri l'étude Bravo, une étude qui doit permettre de récolter des données à partir de la vaccination de 20 000 personnes de première ligne avec un vaccin actuellement disponible à grande échelle. Il n'est pas encore homologué contre la souche Bundibugyo. Mathilde Lagarde est coordinatrice du projet Bravo pour Médecins Sans Frontières. Elle nous parle en détail des contours de cette étude qui va durer plusieurs mois.
4: On a une opportunité qu'on souhaite exploiter avec le vaccin RDBO, qui a déjà été massivement utilisé en République démocratique du Congo. Et il y aurait en fait un potentiel de protection croisée. C'est-à-dire que ce vaccin pourrait aussi avoir une efficacité contre la maladie à virus Bundibugyo. Mais cela reste à démontrer scientifiquement. Et donc, c'est exactement l'objectif de l'étude. C'est qu'en même temps, on veut apporter un maximum de protection au personnel de première ligne. Et à travers cette activité de vaccination, faire une étude pour en fait mesurer l'efficacité du vaccin RVBO contre la maladie à virus Bundibugyo. L'activité de vaccination en tant que telle, elle va durer jusqu'à 4 mois. Toute personne qui consent à être inclus dans l'étude vont être suivis pendant 6 mois. À partir du 4e mois, disons, les personnes qui sont vaccinées, il y aura encore 6 mois de suivi.
0: Des propos recueillis par Sofiane Amassian. Les pluies reviennent progressivement dans le nord du Cameroun, près du Tchad et du Nigeria, au grand soulagement des paysans, des habitants et des maraîchers. Ainsi à Maroua, les fruits et les légumes de saison sont de retour sur les marchés. Les eaux également de retour dans le fleuve Mayo Kaliao, habituellement à sec pendant une grande partie de l'année. C'est un reportage dans la ville de Maroua d'Emmanuel Juntap.
5: Sur la place du petit marché de Koubao à Maroua, les conducteurs de motos ravitaillent ce matin les revendeuses en produits maraîchers. Le gombo, les aubergines ou encore les feuilles de fouleries. Estorine, une étudiante à l'université de Maroua, est venue faire son marché du jour.
6: Je passe le fouleries de 300. C'est un peu moins cher par rapport à quand il ne pleut pas totalement. Et ça nous suffit midi et soir.
5: Maroua est traversée par les eaux de Mayo Kaliao. En saison sèche, le lit du fleuve est complètement à sec. Avec la légère montée des eaux, Abdulaziz en profite pour laver sa moto sur le pont Misao qui s'était affaissé en 2009.
7: Ici c'est gratuit, tu payes seulement le détergent, tu viens laver ta moto ici. Dans le laver c'est 500, 1000 francs.
5: Au même endroit, Ramatou lave le linge de la famille.
8: Quand c'est la saison, ça on peut chercher l'eau là loin et puis en rentrant tu es fatigué.
5: À côté de Ramatou, une dizaine de blanchisseurs profitent du retour des eaux pour se faire de l'argent. Kaldama a déjà passé 10 années dans cette activité.
9: Il avait à repasser un complet comme ça à 200 francs en même mois. Ça dépend souvent, même 50. Nous sommes des responsables. On a reçu la famille, les enfants allaient à l'école, on paye la scolarité.
5: D'après les données climatiques, la saison de pluie pourrait s'achever en début du mois prochain et céder la place à 7 mois de saison sèche, rude. Emmanuel Juntap, de retour de Maroua, RFI.
0: 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Le choc et le chagrin en RDC, la mort accidentelle du jeune cycliste Miguel Massassa et qui voulait pédaler pour la paix de Goma à Rabat au Maroc est une épreuve pour ses supporters. Rappelons qu'il a été tué dans un accident de voiture, il avait 23 ans et ce matin à Kinshasa, des dizaines de cyclistes ont parcouru 2 communes pour lui rendre hommage et leur peine est immense. C'est un reportage de Pascal Moulégois.
10: On est vraiment touché avec un cœur très triste. C'était vraiment quelqu'un de très ambitieux, très engagé. Très jeune, il avait une très grande passion pour cette paix que nous réclamons tant d'années dans ce pays.
11: En tout cas, je suis vraiment émotionné. Je n'ai pas beaucoup à parler. J'ai été très choqué, très estomaqué. Vraiment, jusqu'à présent, je n'arrive pas à croire que c'est Miguel vraiment qui est parti. Lui, c'est une autre façon de rouler. Donc, il était vraiment très courageux et d'ailleurs, il nous a tous motivés aussi.
12: Un jeune courageux, un jeune hors du commun, un jeune pas comme les autres. Imaginez avec 23 ans d'âge, ce qu'il portait. Comme message. Le risque qu'il a pris, ce n'était pas une mince affaire, c'est qu'il portait sur ses épaules.
13: Ici, je plaide pour que la nation reconnaisse Miguel à titre de commandeur, à titre soit de chevalier de l'ordre national du Léopard, car ce qu'il a fait jusque-là, il n'y a pas photo. Le cri de Miguel, c'est un cri de la justice, l'égalité pour le respect des droits humains. Je plaide et j'espère que notre voix sera entendue en haut lieu.
14: Hommage à Miguel Massaïssaï ! Hommage à Miguel Massaïssaï !
0: Depuis janvier 2025, l'administration Trump a expulsé plus de 25 000 personnes vers des pays dits tiers avec lesquels elles n'ont souvent absolument aucun lien. Parmi ces pays, 12 sont africains. Pendant 6 mois, RFI a enquêté au sein d'un consortium de 26 médias internationaux coordonnés par Forbidden Stories. Il s'agissait de mesurer l'ampleur de cette politique d'expulsion massive, d'en comprendre la mécanique et surtout de faire entendre le vécu de ces personnes expulsées, leur parcours, leur récit. Leur donner un visage. RFI vous propose un rendez-vous demain, lundi, à 7h, heure de Paris, donc sur la radio du Monde et sur les environnements numériques, édition spéciale, à 7h10, heure de Paris. On termine avec le cyclisme. Ça y est, on connaît donc la date des prochains championnats d'Afrique qui se tiendront dans un mois, du 21 au 25 octobre au Kenya. C'est précisément à Kisumu, sur les rives du lac Victoria. Et en marge de ce rendez-vous continental, un camp d'entraînement sur place a été mis en place. Ça va durer tout le mois d'octobre pour aider les futurs coureurs qualifiés pour les JO de la jeunesse de Dakar du 31 octobre au 13 novembre. Nous en reparlerons dans la prochaine édition d'Afrique Soir, une initiative, vous l'entendrez, dont se félicite le président de la Confédération africaine de cyclisme, Yao Alain Kwame. Rendez-vous dans 45 minutes environ pour la prochaine édition. C'est la fin de ce premier rendez-vous d'Afrique Soir. Il est 20h40 ici, à Paris, 18h40 en temps universel. 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Bonne soirée.

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1: Bonjour, aujourd'hui la littérature raconte la bête qui sommeille en nous. Cherchez la bête, le nouveau roman de Loulou Robert, est paru aux éditions de l'Observatoire. C'est dans un abattoir que Loulou Robert a choisi de débuter son roman, et dès ses premiers mots, on comprend qu'elle n'a pas l'habitude de les mâcher.
2: Un abattoir est un bâtiment dans lequel le bétail est mis à mort pour l'alimentation humaine. Synonyme, boucherie, écorcherie. Ce terme est naturellement lié aux idées de souffrance, de cruauté, de peur. Un abattoir est un bâtiment construit par la main de l'homme, où se mêlent les regards apeurés, épuisés, en colère. Aucun animal ne sort de l'abattoir. De la viande, de bœuf, de porc, de veau, de poulet, d'agneau, de cheval, de lapin, chargés dans des camions par l'homme.
3: C'est un sujet, la souffrance animale, les abattoirs, l'élevage intensif, bien-être animal qui me tient vraiment à cœur. Ça me bouleverse et j'ai fait un podcast pour Blast qui s'appelle Anima sur notre rapport aux animaux. Je m'étais entretenue notamment avec un ancien employé d'abattoir. Il y a vraiment une période là où j'étais plongée dans ces abattoirs. Je regardais beaucoup aussi de vidéos sur L214. J'avais tout ça en moi et c'est sorti. Les animaux n'ont pas de voix et on les entend pas. Ça me tenait vraiment à cœur de les faire sortir de l'ombre, quoi, et de les faire entendre.
1: Dans le roman de Loulou Robert, un nouveau type d'abattoir est né. On les appelle les réservoirs, avec un R majuscule. Et ce sont des abattoirs majuscules. Un tout en un. Dans le même bâtiment, on élève les bêtes, on les tue, on les transforme en viande. Ce n'est plus de l'élevage intensif, c'est de l'élevage méga intensif.
3: On peut voir ça comme une dystopie, mais quand on voit qu'aujourd'hui, on continue à agrandir l'élevage intensif, laisser ces abattoirs-là, on n'en est vraiment pas très loin. Le livre m'est venu suite à un article que j'avais lu de méga abattoirs en Chine. Ça existe vraiment, en fait. C'est déjà là. Je peux pas. C'est plus que de la colère, c'est de la rage.
1: Puis, c'est le visage d'une femme qui apparaît. Le visage de la nouvelle présidente. Loulou Robert ne cite pas son nom, ni sa tendance politique. Elle précise seulement qu'elle aime les chats. On la découvre à travers les pensées des deux héros du livre, qui eux aussi sont anonymes. Il y a lui et il y a elle. Dans son fauteuil, devant la télé, sa vieille maman à côté de lui et sa chienne à ses pieds, lui encaisse.
4: La nouvelle présidente n'aime pas les gens comme moi. Elle a déclaré pendant la campagne que tous les malades mentaux étaient potentiellement des criminels.
1: Lui est sidéré. Il a un mauvais pressentiment. Il pense même que tout va s'écrouler.
4: Ma mère me demande si j'ai pris mes cachets. Oui maman, j'ai pris mes cachets. Je l'aime tous les jours avec la même intensité. Depuis 30 ans, j'aime ma mère. Depuis 15 ans, je prends mes cachets. Je dors dans la chambre à côté de la sienne. La même chambre du même appartement de la même ville depuis ma naissance. Le plafond est blanc. Ma mère vieillit tous les jours avec la même intensité. Jusqu'à ce soir, quelque chose change.
1: Il y a lui et il y a elle, coiffeuse dans un village aussi paumé qu'elle. Et la nouvelle présidente ne lui plaît pas à elle non plus.
5: L'autre conne a gagné. Mon père est content, ma mère, mes frères aussi, mes voisins, le village. Je m'en fous. Ça ne changera rien à rien. Demain, j'irai bosser au salon, pareil. Demain, je mangerai les mêmes restes de lasagne avec de la béchamel blanche gluante dans le même Tupperware réchauffé par le même micro-ondes. Demain, les mêmes vieilles aux mêmes vieux cheveux me demanderont le même brushing, la même couleur. En ce moment, c'est le violet. Ça me fait marrer quand je les vois au PMU boire leur kir avec leur choucroute violette. Elles parlent de l'autre conne. Elles sont contentes, leurs maris aussi, leurs enfants. Ça dépend. Ça dépend d'où ils vivent, ça dépend de leur métier. Moi, avec mon métier pourri dans mon village pourri, je devrais être contente. Je vais payer moins, gagner plus. C'est ce qu'elle raconte, l'autre conne. Je n'y crois pas. Je crois à rien.

0: Chercher la bête, le nouveau roman de Loulou Robert, alterne de courts chapitres écrits soit à la troisième personne, soit à la première, lorsque la romancière nous fait entrer dans la tête de ses deux personnages principaux. Lui pense que la viande est un poison, traumatisé par un reportage sur les abattoirs, il est devenu vegan et a fait sienne les souffrances animales, jusqu'à l'obsession. Au collège, il a mordu une fille qui avait un porte-clés avec un pompon en fourrure de lapin. Un jour, il a menacé sa mère de s'ouvrir les veines parce qu'elle avait écrasé une araignée, sans faire exprès d'ailleurs, et sa colère est montée d'un coup. Diagnostiqué bipolaire, lui prend des cachets, mais ce qui l'apaise vraiment, c'est de caresser sa chienne, Maya, et aussi de dessiner, de peindre.
1: Le bleu de la nuit. Le bleu quand je tombe, la peau marque. Je le préfère foncé comme l'océan et le monstre. Comme le froid, les dents claquent. Je nage, premier coup de pinceau. Je veux la nuit bleue, pas noire, pas rose. Le milieu de la nuit, je m'enfonce dans les rêves, dans le bleu profond. Je nage pour rejoindre le monstre. Le monstre, je mets un peu de noir, juste un peu. Le monstre ne sort jamais, il reste au fond du bleu, personne ne le voit. Mais si on regarde de plus près, on sait qu'il est là. Je peins son murmure en noir de fumée.
2: Dans mes podcasts, j'avais fait une série sur la solitude et je m'étais entretenue avec un jeune homme bipolaire qui m'a beaucoup marqué, un jeune artiste. J'ai côtoyé des bipolaires quand j'étais plus jeune. J'ai pas eu beaucoup de mal à aller chercher ça. Ce rapport au monde, cette sensibilité, c'était là. Sa mère l'a jusque-là surprotégé et empêché vraiment de sortir. Et puis il vit dans cette bulle. Il est à vif et il a du mal à être au monde. Il a du mal à comprendre les autres. Donc en fait, sa chienne et sa mère, oui, c'est les deux seuls êtres, surtout sa chienne, qu'il comprend et avec qui il peut être lui-même.
0: Il y a lui et puis il y a elle. Elle, c'est une révoltée, tout la saoule, comme elle dit. En particulier les mamies dont elle shampooine et coupe les cheveux. Elle ne les supporte pas. Mais il faut bien travailler. Elle ne veut pas d'enfants. Elle déteste ses deux frères qui travaillent à l'usine, l'usine qui fabrique des plats cuisinés. Elle n'aime pas les autres. Elle ne s'aime pas non plus.
3: Je suis pas sympa. Je suis la version jeune des vieilles méchantes.
2: Elle m'est venue, j'ai entendu sa voix. J'étais à la terrasse d'un café et à côté de moi, il y avait un couple qui parlait fort, qui se plaignait, qui était... Et j'essayais de lire. Il m'énervait, en fait. Et là, j'ai commencé à l'écrire. En fait, c'est une voix intérieure. C'est dans sa tête, quoi. Et dans sa tête, elle crie. Sa voix, elle m'est venue de la colère. Et après, je l'ai construite. Elle a grandi en moi. Elle parle vite. Et j'ai pas cherché à le faire. C'est comme ça que c'est venu. Elle est comme ça. Donc, je me suis pas dit, je vais faire un personnage sans ponctuation. Dès le début, je l'ai écrite sans ponctuation. Parce que sa colère, son urgence, c'était sa manière de s'exprimer, c'était sa voix de parler comme ça. C'est un peu comme un slam, un peu un rap. Où les rimes me venaient aussi, où il y avait des phrases. Des fois, c'est vrai que j'ai relu des extraits, j'étais là... Enfin, d'où c'est venu? C'est un personnage, en fait, qui est très en colère, mais qui est surtout en manque d'amour. Et qui a vécu beaucoup de violence, en fait. C'est comme ça. Elle voit que ça. Et elle aspire, en fait, à quelque chose qu'elle connaît pas. De l'amour, de la tendresse, de la beauté.
0: Heureusement, il y a Caroline.
3: Caroline passe devant le salon, s'accroupit et ouvre son sac à main. La vieille s'exclame « Ah, Caroline !» comme si je l'avais pas remarqué. Impossible de ne pas la voir. Caroline, le soleil. Caroline, la fille de Sylvie, la nièce de Brigitte, patronne du PMU, avec ses cheveux blonds, ses yeux noisettes, sa peau rose fraîche, vient d'ici et vit pas loin de la forêt dans une maison avec son chien. Ne boit pas d'alcool et dit toujours bonjour. Elle est belle, Caroline, pas comme nous. Elle a ce truc dans le visage dont on manque tous. La tendresse, c'est blanc, ça a l'air doux.
0: Un coup de feu dans le village et un jeune homme qui s'écroule dans une mare de sang. Elle le connaît bien, mais ce n'est pas le seul événement grave du roman. Il y a aussi cette autre scène qui commence de la manière la plus banale qui soit.
4: Dans le bac à sable d'un jardin botanique, un petit garçon refuse de prêter son jouet à une petite fille. Le jouet en question est un singe en peluche. Il a été offert au petit garçon le jour de sa venue au monde. Si l'on tire sur sa queue, le singe pousse un cri et demande un câlin. Demain, le petit garçon aura 2 ans. La petite fille de 4 ans, son aînée, est invitée à son goûter d'anniversaire. Les deux mères discutent sur un banc à quelques mètres du bac à sable. Elles sont amies depuis le collège. La petite fille s'obstine. Elle veut tirer sur la queue du singe. Le petit garçon s'accroche à son jouet. « Fais-moi un câlin !» La petite fille le lui arrache des mains et le petit garçon commence à pleurer. De la morve coule sur ses lèvres. La petite fille a horreur de la morve. Sa mère lui demande de rendre le singe pour que le garçon cesse de pleurer. La petite fille tire sur la queue. « Fais-moi un câlin !» Sa mère insiste, complimente sa fille sur sa maturité. « Elle est une grande fille, elle est sage, elle aura une glace !» La petite fille lâche le singe. Les deux mères reprennent leur discussion. Le petit garçon recommence à jouer avec son singe. « Fais-moi un câlin !» Il rit. Contre toute attente, il tend son singe à la petite fille. Elle tire sur sa queue. « Fais-moi un câlin !» Elle caresse le crâne du petit garçon, le remercie. « Bon chien, bon chien !» Elle sent une zone molle sous ses doigts. Elle appuie, une drôle d'expression apparaît sur le visage du garçon. Il hoquette avant de se remettre à pleurer.
2: C'est la première scène que j'ai écrite. C'est bizarre quand même parce que c'est quand même extrêmement violent comme scène. J'avais cette idée de si on enlève la morale, toutes les règles, si on laisse libre cours à nos pulsions, qu'est-ce qui se passe? Et là, j'ai eu cette image de cette gamine qui joue avec le petit garçon qui l'insupporte. Et du crâne, je l'avais vraiment le crâne du petit garçon. C'est toujours un truc, moi ça me fait très peur, les crânes des bébés. Parce qu'on a toujours l'impression que, voilà, c'est pas l'impression, c'est que c'est mou. Et c'est vraiment quelque chose qui me terrifie. Et j'ai été vers ce qui me terrifiait, et j'ai appuyé sur ce crâne. Et là, c'est l'horreur, et je me suis laissée porter, quoi, par tout ça, quoi. Donc c'est... Mais je l'ai pas mis au tout début, je l'ai mis après, parce que je me suis dit, sinon je vais vraiment faire flipper tout le monde. Mais j'ai été vraiment chercher dans mon ventre la peur, le dégoût, enfin voilà. Et il y avait ce crâne d'enfant mou.
4: Elle fait une moue de dégoût, saisit la tête du petit garçon de ses deux mains, la presse dans le sable, s'assoit dessus. Les jambes et les bras gesticulent comme la queue coupée d'un lézard. Sa mère lui avait expliqué qu'il s'agissait d'une stratégie pour échapper aux prédateurs. La petite fille n'avait pas compris. Elle veut que les mouvements cessent. Elle veut une glace à la vanille. Elle veut ramener le singe chez elle. Elle veut que sa mère lui gratte le dos. Elle veut que la tête du petit garçon s'écrase sous le poids de son corps, devienne plate comme une feuille. Elle veut dessiner avec des feutres de couleurs. Elle déteste l'orange, la morve et le petit garçon. Elle veut que cette sensation de toute puissance ne la quitte jamais. Elle veut être maigre comme sa mère et comme les autres filles. Qu'on arrête de la traiter de grosse. Grosse, c'est comme la morve, ça la répugne. Elle veut du jambon dans ses coquillettes avec du beurre, du gruyère et du ketchup. Elle adore les coquillettes au jambon, sa mère aussi. Elle imagine le sable se mélanger à la morve et former une sorte de pâte. Le sable remplir la bouche du petit garçon. Elle connaît l'effet des grains de sable sous les dents. Elle mangeait des cailloux avant. Elle veut un vrai chien pour dire « bon chien, bon chien ». Et parce qu'elle pense à tout ce qu'elle veut, elle ne se rend pas compte que le petit garçon ne bouge plus.

0: Au fil des pages de son roman « Chercher la bête », Loulou Robert fait monter la tension. Lui le ressent tous les jours.
1: En ce moment, la lumière se fait rare. Notre nouvelle présidente et son gouvernement ont commencé leur travail de destruction. Destruction de la nature, de ce qui fait de nous des êtres sensibles. Ils parlent dans les médias de l'augmentation du nombre de viols, de féminicides, d'homicides, de parricides, de matricides, d'infanticides, de meurtres. Ils parlent de suicides collectifs, de coups de couteau plantés dans des dos et des ventres, d'hommes et de femmes survivalistes qui pensent que c'est la fin du monde et quittent leur domicile. Ma mère ne veut pas que je lise. Elle craint que je me foute en l'air. Sans les cacher, c'est ce que je ferai. Les femmes, les intellectuels, les écologistes, les artistes et d'autres pancartes manifestent dans la rue contre le gouvernement pour préserver leurs droits, leur liberté, leur forêt, leur corps, leur santé. Le gouvernement conseille à la population de rester chez soi. J'admire la prise de risque des manifestants, je pourrais me joindre à eux, mais je me contenterai de rentrer, comme toujours, comme l'enfant malade avec son ordonnance de pilule dans la poche. Je ne me battrai pas, je m'extrais, m'enferme, là où Maya, ma mère, mes tableaux. C'est peut-être ça la nature humaine, la vraie, égoïste.
0: Et les événements s'accélèrent, un bus qui brûle et le destin de lui bascule. Pour expliquer les violences qui éclatent un peu partout, des scientifiques parlent d'un mystérieux virus qui rendrait les gens fous et qui viendrait de la viande des nouveaux abattoirs. Lui rêve de scènes horribles, comme si la nature était en train de se venger, comme si les hommes étaient en train de devenir ou de redevenir des bêtes, des monstres.
2: Les hommes s'entretuent, volent, violent. D'autres se cachent, creusent la terre, s'enterrent vivants. La démence se propage. Le chef du groupe a vu une femme courir nue dans la rue, hurlant que la bête la dévorait. Il a vu des cadavres sur les trottoirs et des gens les enjamber dans l'indifférence la plus totale. Un gamin éclatait la tête d'un chien avec une pierre. Les hôpitaux psychiatriques fermaient un à un, laissant les gens se débrouiller avec leur folie. La montée du racisme, des hommes blancs roués de coups des hommes noirs et les pendre à des poteaux électriques. Il a vu un jeune homme sur sa moto foncer à plus de 120 km/h dans un mur.
3: On a tous ce que j'appelle des mauvais sentiments, de la jalousie, de l'envie, de la colère, de l'aigreur. Et ils existent et à force de les repousser, de les refouler, et ça ressort d'une manière ou d'une autre. L'être humain a un monstre en lui et les animaux n'en ont pas. Enfin, je sais pas comment dire ça autrement et je pense que le monstre a toujours été là, ouais. De plus en plus, les gens sont malheureux, la violence autour fait que le monstre commence à grossir et faire entendre tous ces mauvais sentiments, de les reconnaître, c'était une manière de faire sortir la bête, le monstre. Et je pense que ça peut faire du bien à pas mal de gens de la lire parce qu'ils ont ça en eux. Ça peut libérer d'une certaine façon. J'aime qu'un livre me bouleverse, me transforme, me violente, me percute. Pour moi, ça, c'est ça, la littérature. Il faut que, quand je referme un livre, je sois plus exactement la même, en tout cas au même endroit, à la même place.
1: Je me mets à courir dans un rêve où les hommes tirent des balles dans les champs. Une fille a le visage d'une chienne et peut-être le corps d'une biche, mais c'est une fille. Où des bâtiments touchent le ciel et pleurent du sang. Où les baleines nagent dans les nuages. Des bus en feu traversent les villes. Des dindons vide des bouteilles de desktop, des oiseaux chantent des berceuses et tout ça se passe et tout ça est normal. Bientôt les hommes n'existeront plus, les animaux raconteront la légende de ces bêtes cruelles à deux jambes et aux yeux de feu. Et je n'arrive pas à savoir si c'est une bonne chose ou la pire des choses, si ça existe ou si ça n'existe pas, si je suis malade ou si ce sont les autres ou si nous le sommes tous, si c'est le propre des hommes de détruire et de rêver.
0: Car même lorsque tout va mal, la beauté et la poésie peuvent surgir sans qu'on s'y attende.
3: Il y a plein de textes qui mettent de la beauté sur de la beauté. Mais moi, les livres qui me touchent le plus, même l'art, c'est mettre de la beauté sur l'horreur.
0: Chercher la bête de Loulou Robert est paru aux éditions de l'Observatoire.
4: Rappelez-vous l'objet que nous vîmes, mon âme, ce beau matin d'été si doux. Au détour d'un sentier, une charogne infâme sur un lit semé de cailloux. Les jambes en l'air comme une femme.
0: L'art de raconter le monde, réalisé par Alexandre Cahuéla. N'hésitez pas à nous écouter, à nous réécouter, à nous faire écouter via la page internet de RFI et l'application Plus Radio. Dans un instant, l'info, puis le magazine Idée. Pierre-Edouard Deldic reçoit Gilles Lipovetsky, philosophe, essayiste, penseur de la postmodernité, auteur du livre L'Odyssée de la surpuissance chez Odile Jacob. À bientôt.
4: Comme une fleur s'épanouir, la puanteur était si forte que sur l'herbe, vous crûtes vous épanouir. Les mouches bourdonnaient sur ce ventre putride d'où sortaient de noirs bataillons de larves qui coulaient comme un épais liquide le long de ces vivants haillons. Tout cela descendait, montait comme une vague où s'élançait en pétillant. On eût dit que le corps enflé d'un souffle vague vivait en se multipliant. Et ce monde rendait une étrange musique comme l'eau courante et le vent, ou le grain qu'un vaneur d'un mouvement rythmique agite et tourne dans son vent. Les formes s'effaçaient et n'étaient plus qu'un rêve, une ébauche lente à venir, sur la toile oubliée que l'artiste achève seulement par le souvenir. Derrière les rochers, une chienne inquiète nous regardait d'un œil fâché, épiant le moment de reprendre au squelette le morceau qu'elle avait lâché.
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9: Simon Bourtembourg.
8: À poursuivre sa mission malgré une impopularité record et deux nouveaux revers électoraux. En Allemagne, le chancelier Friedrich Merz prend la parole dès la fermeture des bureaux de vote à Berlin et dans le Mecklembourg. S'il exclut toute démission, le chef du gouvernement promet d'accélérer les réformes pour tenter de contenir la nouvelle poussée de l'extrême droite incarnée par l'AFD. Dans ce journal, on parlera également de l'expansion de l'intelligence artificielle au cœur des enjeux stratégiques de Donald Trump. Le président américain prône un développement sans entrave de l'IA pour devancer Pékin. Une politique contestée alors que le Washington Post révèle les investissements de la famille Trump dans le secteur. Et puis le chanteur Ed Sheeran exprime des regrets sur scène après l'éviction de Macklemore de sa tournée. Le rappeur qui assurait sa première partie a été exclu pour des propos pro-palestiniens. Une prise de parole dès la fermeture des bureaux de vote. Un exercice inhabituel pour Friedrich Merz après le nouveau revers électoral de la coalition au pouvoir en Allemagne. Ah oui, parce qu'on votait ce dimanche dans deux régions du pays. À Berlin, la gauche radicale s'est imposée. Dans le Mecklembourg, dans le nord-est du pays, c'est là l'extrême droite de l'AFD qui est en forte progression. Deux semaines après sa poussée historique à l'occasion d'un autre scrutin régional, c'était en Saxe-Anhalt. Face à ces nouvelles défaites dans les urnes, eh bien le chancelier allemand fixe sa feuille de route pour tenter d'endiguer la crise qui secoue sa coalition.
10: Le résultat dans le Mecklembourg est un désastre. Nous avons tous des inquiétudes sur l'avenir de notre pays. La réponse, c'est de permettre à notre pays de relever les défis du futur. Nous avons besoin de changements. Ces réformes ne seront pas forcément populaires et leur effet mettra parfois du temps à être visible. Mais c'est pourquoi ces réformes ne peuvent pas être repoussées. J'en prends la responsabilité. Cela demande de la détermination, de la fermeté et de la patience. Et je m'y emploierai en tant que président de la CDU et en tant que chancelier de notre pays.
8: Le chancelier allemand Friedrich Merz. On votait également en Russie ce week-end, la fin de 3 jours de vote là pour un scrutin législatif. Ce soir, le parti de Vladimir Poutine, Russie unie, est sans surprise donné vainqueur. On y reviendra dans une heure dans le prochain journal sur RFI avec notre correspondant à Moscou. Par ailleurs, en marge des opérations de vote qui avaient lieu ce dimanche, eh bien la Russie a subi une attaque massive de drones ukrainiens. La commission électorale russe a aussi affirmé avoir observé plus d'un millier d'attaques informatiques. En réponse à ces offensives, Moscou annonce ce soir son intention d'intensifier ses frappes contre Kiev. RFI, 14h03, à New York, la mégalopole de la côte Est, où responsables américains et chinois échangent sur l'intelligence artificielle avant la rencontre au sommet prévue la semaine prochaine entre Xi Jinping et Donald Trump. Le président américain qui martèle donc sa priorité, accélérer sur l'IA pour devancer à Pékin, quitte à limiter la régulation. Un discours à contre-courant des appels de plusieurs géants de la tech qui demandent, eux, de freiner le développement de cette technologie. Alors la position pro-IA de Donald Trump interroge, et ce, alors que le Washington Post a révélé ce dimanche les investissements personnels massifs du président et de ses fils dans le secteur, soulevant d'ailleurs des questions de conflit d'intérêts. Édouard Maille.
11: Parmi les transactions financières depuis son retour à la Maison Blanche, de nombreuses concernent des entreprises de puces électroniques, de serveurs et dans le domaine énergétique. Et leurs valeurs ont baissé en début de semaine après les demandes de ralentir le développement de l'IA, même si l'on ne sait pas si le président dispose toujours de ses investissements ou s'il les a vendus car cela n'est pas publié en temps réel. Le Washington Post souligne aussi que les entreprises de Donald Trump se rapprochent de plus en plus d'autres secteurs de l'IA. La maison mère de son réseau Truth Social avait annoncé une fusion avec une entreprise dans le nucléaire qui cherche à compenser la hausse de la demande d'électricité, en partie provoquée par l'IA et les data centers, et les fils du président investissent aussi dans ce domaine. Contrairement à ses récents prédécesseurs, Donald Trump n'a pas placé ses investissements dans une structure gérée par une personne indépendante. Un porte-parole de la Maison Blanche a affirmé qu'il n'y avait pas de conflit d'intérêts et que des managers indépendant réalise l'entièreté des investissements du président. Édouard Maille, Atlanta, RFI.
8: L'intelligence artificielle, sujet aussi des discussions entre Marc Carney et Emmanuel Macron. Le Premier ministre canadien est arrivé cet après-midi à Saint-Pierre-et-Miquelon, une visite inédite dans ce petit territoire français de l'Atlantique Nord. À l'occasion donc de réaffirmer l'unité du Canada, de la France et des Européens. Aux côtés du président français, le Premier ministre canadien appelle Paris, Ottawa, Washington et Pékin à unir leurs forces pour rendre l'intelligence artificielle plus sûre et efficace. Les Houthis font état de 28 frappes saoudiennes au Yémen ces dernières 24 heures. Les hostilités entre l'Arabie Saoudite, alliée de Washington, et les rebelles yéménites ont donc franchi un nouveau seuil dans le week-end. Riyad a notamment été visée par des attaques des combattants pro-iraniens. Ce conflit a le potentiel de connaître une escalade rapide, alertait hier la diplomatie américaine. Ce dimanche, Donald Trump a déclaré à Fox News que les Houthis du Yémen ont accepté de ne pas s'en prendre aux États-Unis. Washington restreint tout de même les déplacements des fonctionnaires américains vers deux villes saoudiennes. Il condamne des attaques atroces à Gaza sans toutefois désigner explicitement Israël comme responsable. Le chanteur Ed Sheeran a poussé à prendre position après la polémique autour de l'éviction de sa tournée du rappeur Macklemore qui avait tenu des propos pro-palestiniens. Plusieurs autres artistes programmés ont alors claqué la porte de la tournée en signe de protestation. Et Nicolas Falaise, hier soir, donc en montant sur scène à Philadelphie, Ed Sheeran a pris la parole.
12: I am making mistakes and I'm so sorry.
13: Je fais des erreurs et j'en suis vraiment désolé. Visiblement ému, Ed Sheeran s'est adressé à son public hier soir avant le début de son concert à Philadelphie. Le chanteur britannique de 35 ans s'est dit très inquiet à l'idée que les salles de concert puissent approuver ou non la venue d'artistes en fonction de leur position. Une allusion très claire à la pression que des propriétaires de stades américains ont exercée pour exclure le rappeur Macklemore de la tournée. Ce geste a provoqué un tollé et déclenché des appels au boycott de la tournée. Alors Ed Sheeran a décidé de s'exprimer sur le sujet Gaza, hier.
12: What is happening in Gaza?
13: Ce qui se passe à Gaza est catastrophique, injustifiable et disproportionné, déclare Ed Sheeran, qui mentionne aussi l'injustice systémique en Cisjordanie occupée et qui condamne avec force les attaques meurtrières du Hamas en Israël le 7 octobre 2023. « Je n'ai jamais voulu être un artiste engagé », explique le chanteur britannique, que la tempête a toutefois contraint à sortir du silence. Après cette prise de parole hier soir, Ed Sheeran a entonné sa première chanson, mais sans les artistes qui ont quitté sa tournée pour protester contre l'éviction de l'un d'entre eux.
8: Nicolas Falaise du service international de RFI. En bref, face à l'épidémie d'Ebola dans l'est de la RDC, la recherche s'accélère. Médecins sans frontières a déployé depuis hier l'étude Bravo à Bounia dans la province de l'Itouri. On y revient dans 22 minutes avec Afrique Soir. Pour l'heure, il est 21h08 ici à Paris. On en vient à cette mobilisation nationale aujourd'hui en France contre la proposition de loi sur la présomption d'usage légitime des armes par les forces de l'ordre. À Marseille, plusieurs milliers de plus d'un millier de manifestants s'étaient réunis. Reportage Elisa Amourette.
14: T-shirt noir, floqué non, au permis de tuer, Issam El Khalfaoui, cofondateur de l'association Stop aux violences d'État, mène la marche. Il a perdu son fils de 19 ans, Souheil, en 2021, abattu lors d'un contrôle routier.
15: Ça a été filmé en direct par une caméra qui a été perdue par les GPN. Les témoins principaux n'ont jamais été interrogés par un juge. Les policiers n'ont jamais été placés en garde à vue. Donc on sait très bien qu'avec cette nouvelle loi, qui déjà pour nous c'était le parcours du combattant, on n'arrive à rien. Avec cette nouvelle loi, ils n'auraient même pas à justifier en fait. Ils auront juste circulé, il n'y a rien à voir.
14: Un peu plus loin, dans la foule, Chérifa donne de la voix. Cette maman et grand-mère de 58 ans s'inquiète pour ses enfants. Selon elle, cette loi pourrait conduire à plus de drames.
16: Où la police a le droit de tuer? Mais c'est grave. Tuer, ça veut dire ôter la vie à quelqu'un. Mais de quel droit? Même si le jeune commet des délits, on les fait passer en justice. On les condamne, mais on les tue pas.
14: Une vision partagée par Reda.
17: Ça va que se doubler, donc on a peur. Moi, en tant que personne maghrébin, en France, ça me rassure pas du tout.
14: Les manifestants réclament le retrait de cette loi votée par l'Assemblée nationale le 7 juillet dernier. Pour être définitivement adoptée, cette loi doit encore passer par le Sénat. Elisa Amourette, Marseille, RFI.
8: Marseille où l'OM affronte en ce moment le PSG dans le cadre de la Ligue 1 classique. À 25 minutes de jeu et toujours 0-0. 21h10 à Marseille, 2h de moins en temps universel.

0: Pierre-Edouard Deldic.
1: Bonjour, merci d'être au rendez-vous pour la suite de nos idées. Ravi de vous retrouver. Par les temps incertains que nous connaissons, il est important d'avoir le regard d'un philosophe sur notre époque. C'est le but, la mission même de ce magazine qui interroge celles et ceux qui pensent le monde. Nous allons vous proposer aujourd'hui celui de Gilles Lipovetsky qui nous propose l'Odyssée de la surpuissance, un livre, un essai qui nous aide à comprendre les bouleversements que nous connaissons ici et ailleurs. Il est toujours passionnant de l'écouter. Nous sommes entrés dans l'ère de la surpuissance, écrit-il, celle des hyper-pouvoirs, une époque où presque plus rien ne semble impossible, où l'impossible lui-même devient possible, où l'escalade des capacités humaines, technologiques et scientifiques ne connaît plus de bornes. Fin de citation. Nous allons en parler avec lui donc dans ce nouveau numéro du magazine Idées, réalisé comme les autres par Vanessa Rovensky. Bonjour Gilles Lipovetsky.
2: Bonjour.
1: Je suis ravi de vous retrouver. Je rappelle que vous êtes philosophe, essayiste, penseur de ce que l'on appelle la postmodernité, de l'hypermodernité, de l'individualisme aussi, peut-être surtout d'ailleurs. Le livre que j'ai sous les yeux, qui va nourrir notre conversation, est accompagné d'un entretien avec Louis Raffineau, qui est docteur en psychologie, psychiatre, psychanalyste, sur un entretien sur l'hyper-individualisme, justement. On vous doit également, entre autres, le sacre de l'authenticité chez Gallimard en 2021, nous en avions parlé, et un essai sur le kitsch. Alors ça, nous avions bien aimé aussi, le nouvel âge du kitsch, c'était en 2023, nous en avons parlé dans cette émission, et j'indique, comme d'habitude, à tous nos auditeurs qu'ils peuvent retrouver toutes ces émissions sur le site de la radio. Là, vous attaquez en fait à l'époque, dans sa globalité, philosophie, ethnologie, économie se rencontrent pour offrir votre regard sur cette époque. Et votre regard est à la fois inquiet et plein d'espérance. On en parlera tout à l'heure. C'est ça.
2: Oui, j'ai essayé de donner une lecture globale de la marche du monde qui vient remettre de l'ordre un peu dans la pensée par rapport aux illusions que nous avons entretenues à la fin du siècle dernier.
1: En 1989, à la chute du mur.
2: Oui, et encore plus en 91 avec l'implosion de l'URSS, avec toute la thèse de la post-histoire de Fukuyama, l'idée que nous allions désormais dans un monde sans idéologie structurante, un monde de paix, un monde de démocratie et de marché, et donc un monde de l'au-delà de l'histoire. Le panorama que nous offre le présent ne correspond pas à cela. Il ne correspond même plus d'ailleurs, je pense, aux prophéties tocquevilliennes, qui voyait un monde avec les extrêmes qui se rétrécissaient au profit d'une sorte de société moyenne, tendue à la fois vers la démocratie et vers les échanges. Nous voyons revenir le drame et le tragique dans l'histoire. Aujourd'hui, avec le drame du réchauffement climatique et des migrations de masse, de l'intelligence artificielle, de la guerre qui est aux portes de l'Europe, le tragique n'est plus une métaphore. Domnach avait écrit autrefois le retour du tragique, mais le tragique contemporain, c'était la publicité, le consumérisme, le supermarché, l'enfer climatisé. Bon, moi, j'ai réagi contre ça, parce que je pense que c'est pas vrai, c'est pas le mot qui convient. Mais aujourd'hui, la guerre en Ukraine, ça dure plus de 4 ans. On le voit chaque jour, le réchauffement climatique a des effets vraiment hautement problématiques.
1: On l'a constaté au printemps et cet été.
2: Et on l'a constaté, et on va le voir avec les fontes des glaces, certaines îles qui seront submergées, des millions de gens qui vont... Donc, voilà, et c'est pour caractériser cette évolution qu'il m'a semblé nécessaire de mettre en avant ce nouveau paradigme de la civilisation de surpuissance.
1: Et il y a en plus l'hubris, la démesure livrée à elle-même. C'est la démesure conduisant
0: alors,
1: le monde.
0: C'est ça. Alors, le monde de la surpuissance, c'est à la fois une nouveauté radicale, et à la fois, elle plonge ses racines dans les siècles et les millénaires.
1: C'est ce que vous dites, hein. Il faut remonter aussi au XVIIe siècle, au XVIIIe siècle
0: plus loin,
1: pour comprendre.
0: Parce que du coup, l'idée de surpuissance, elle naît avec les polythéismes et plus tard le monothéisme. Oui. Mais les modernes ont sécularisé, de fait. Longtemps, la surpuissance, c'était un imaginaire théologique. Et aussi une dimension politique, c'est avec les empires. Les empires, quand même, qui étaient l'illustration de cette surpuissance. Alors les modernes, disons depuis le XVIIIe siècle, comme vous le dites, eux ont sécularisé la puissance. En quel sens ? Parce qu'ils ont doté l'humanité du droit de s'auto-construire et s'auto-changer librement. C'est la démocratie au sens large du terme, pas du régime parlementaire. Désormais, les hommes ont la capacité de construire une société de manière autonome, alors que jusqu'alors, c'était toujours rattaché à des puissances hétéronomes, des puissances invisibles, c'est le sacré. Les modernes, non. Alors, à partir de ce moment-là, la surpuissance, elle est sur le fond. Les lois, le mode de fonctionnement, tout ça relève des hommes. Et dans cette foulée, se construisent alors les grandes figures de la surpuissance moderne, qui sont les totalitarismes. Bon, le problème, c'est qu'aujourd'hui, la surpuissance, elle ne s'incarne plus dans ces figures étatiques. C'est plus Staline ou Hitler qui sont les figures les plus emblématiques de la surpuissance. Aujourd'hui, c'est la technoscience et c'est le marché. C'est le capitalisme néolibéral. Et également, en effet, les nouvelles figures de l'individualisme ou de l'hyper-individualisme. Donc on a trois figures là. La technoscience, le capitalisme néolibéral et l'individualisme
1: radical, dites-vous.
0: Radicalisé, extrémisé. Qui sont devenus les figures de la surpuissance, c'est-à-dire d'une dynamique qui refuse les limites reconnues comme infranchissables. Parce que ce qu'il faut bien voir, c'est que pendant des millénaires, ces grandes instances de la surpuissance, par exemple les empires, ont toujours reconnu des limites, ne serait-ce que Dieu. Donc, Louis XIV, la monarchie absolue, en fait, elle n'est pas absolue. Il y a au-dessus du souverain toujours quelque chose qui est l'ordre du sacré. Et le roi est là comme mandat, comme véhicule de la puissance céleste. Et puis ensuite, il y avait d'ailleurs des limites d'ordre naturel, les traditions. Dans toutes ces sociétés, les illustrations de la grande puissance, elles sont freinées, arrêtées quelque part. En gros, par deux, par les traditions, trois, par la nature. Par exemple, on meurt, à 60 ans, 50 ans dans toutes ces sociétés. Une femme, après la ménopause, elle peut plus avoir d'enfants. Et on peut pas changer de sexe, etc. Donc, il y avait des limites absolues. La vitesse, on ne peut pas aller plus vite que le cheval. Pendant des millénaires. Alors, toutes ces limites aujourd'hui, du divin, de la tradition et de la nature, elles ont explosé. Nous sommes désormais embarqués dans une civilisation qui repousse systématiquement les limites.

0: suite de ce numéro d'idées en compagnie de Gilles Lipovetsky et nous parlons de l'Odyssée de la surpuissance pour reprendre le titre de son livre publié chez Odile Jacob. Il est toujours, je le disais dès le début, intéressant de vous écouter, Gilles Lipovetsky, parce que vous avez toujours une manière originale d'aborder les questions. Et là, par exemple, vous nous dites que ces sociétés de la surpuissance sont marquées à la fois par Prométhée et par Narcisse.
1: Oui. Mais il y en avait trois, en fait. Il y a Narcisse, mais on pourrait dire qu'il y a Mars. Alors, Narcisse, oui, parce que, vous l'avez gentiment rappelé tout à l'heure, depuis maintenant plusieurs décennies, j'essaie d'ausculter ce qui me paraît la logique sociale la plus fondamentale du second XXe siècle, depuis les années 60-70, c'est la dynamique de l'individualisation du monde. Et l'individualisation du monde, ça veut dire la conquête par l'individu du droit à disposer de soi, à construire sa propre vie. C'est la logique de l'authenticité dont on a parlé ensemble il y a quelques années, c'est-à-dire du « be yourself ». Alors, c'est pas du tout une invention contemporaine, puisque depuis le XVIIIe siècle, on reconnaît le droit à la liberté des individus, mais pendant deux siècles, ce droit à s'auto-construire, donc à être soi, était freiné pour des tas de catégories. Les femmes, les enfants, les adolescents, les gens de couleur, les gays, les personnes trans. Pour eux, ce droit à être soi n'existait pas. Et nous assistons depuis les années 70, en gros, donc c'est très court, depuis 50 ans, à l'éclatement de ces limites. À nouveau, nous tombons sur cette question. Il n'y a plus de limites aux droits des individus à disposer d'eux-mêmes, à construire leur vie. Alors moi, je suis né homme, mais bon, non, dans ma tête, je me sens femme. Bon, alors, on va changer votre anatomie et on va changer votre état civil. Donc, les enfants, maintenant, sont éduqués il faut pas brimer leur autonomie.
0: L'enfant roi, c'est l'enfant une vieille roi, histoire. Hein.
1: C'est ce qui fait des ravages, d'ailleurs. Parce que peut-on vivre comme ça, sans limite? Alors, pousser jusqu'au bout cette logique-là, elle donne deux figures. L'un, que j'ai longuement exploré depuis les années 80, dans l'ère du vide, d'un individualisme cool, d'un individualisme de jouissance, de plaisir. On refusait les contraintes, le droit de chacun à disposer de sa vie, les femmes disposent de leur corps, de la sexualité, les couples font ce qu'ils veulent, etc., etc. Et on fait du jogging, mais pour soi, pas en but de la compétition. Mais ce que j'ai exploré dans ce nouveau livre, c'est qu'il existe aussi une autre figure de cet individu, et donc d'un narcissisme d'un autre genre, qui est un individualisme de surpuissance. Alors on le voit avec ceux qui pratiquent la GPA, mais aussi aujourd'hui dans le bodybuilding, dans la chirurgie esthétique, de tous ces individus qui refusent le vieillissement. Il y a des milliardaires américains qui dépensent 2 millions d'euros par an en ingurgitant plus de 100 pilules par jour pour ne pas vieillir. On est là dans un individualisme total, si vous voulez, qui refuse les limites du temps, de la biologie.
0: Oui, vous écrivez que la civilisation de surpuissance n'est pas seulement portée par la technoscience et le technocapitalisme, on y reviendra, elle est celle où se déploie une nouvelle condition subjective que l'on peut qualifier d'hyper-individualiste. Et là, cela pose des problèmes d'ordre, ne serait-ce que, pour ne parler que de cela, d'ordre politique. Comment gouverner un pays fait d'individus hyper-individualistes ?
1: Alors, c'est pas absolument récent parce que mais c'est vrai que ça s'est accentué parce que nous assistons à des phénomènes cruciaux qui sont l'hyperdéfiance aujourd'hui des citoyens vis-à-vis de toutes les institutions sociales. Donc hyperdéfiance gros problème, parce que qu'est-ce qu'on fait une société qui n'a plus confiance?
0: Parce qu'en gros, c'est moi j'ai raison, l'autre a forcément tort, hein, c'est ça, l'institution qui est en face de moi a forcément tort.
1: Oui, mais en même temps, ça se complique, parce qu'il y a l'idée qu'ils sont inefficaces. Ne parlons même pas du Parlement, des partis politiques qui depuis des décennies sont disqualifiés.

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1: Ce morceau, c'est une harmonisation. J'ai entendu ça, j'ai pris la technique directe, tellement elle m'ouvrait de possibilités dans ma vie de musicien. C'est-à-dire que c'était relever chaque syllabe de la voix parlée et elle devenait une note et donc ça m'a donné des mélodies inédites.
2: Donc voilà. Sur cet album, vous êtes servi de stand-upper et vous avez fait rechanter, enfin, soit vous utilisez la voix originale ou vous faites rechanter par des chanteurs ou des rappeurs.
1: Alors j'ai filmé, collaboré avec des...
2: Oui, excusez-moi.
1: Non, mais je fais exprès.
2: Non, vous avez raison. Les mots sont importants.
1: Ouais. Tous ces gens que je filme depuis des années, j'espère les sublimer, les habiller, les bien les habiller.
2: Évidemment.
1: Ils sont fiers. Et je les honore et je les paie. Et bah oui, non, mais oui.
2: Non,
1: et puis
2: on déclare
1: les morceaux aussi à 50-50 avec la musique, le texte, c'est eux, etc.
2: Non, il n'y avait pas de sous-entendu.
1: Je sais, mais je profite pour en parler parce que je pense qu'on peut se poser la question quand même. C'est vrai qu'il y a...
2: Vic Mensa est un des invités de cet album, mm-hmm. Chicago, rap.
1: Ouais.
2: Vous connaissiez son travail bien.
1: Je connaissais pas bien son travail, mais quand je suis parti à Chicago, j'ai demandé à quelques personnes que je connais là-bas, dont Thundercat, vous connaissez Stéphane Brunner.
2: Oui,
1: donc lui,
2: c'est
1: lui qui m'a donné le numéro de Vic Mensa. Et donc on a appelé Vic, on l'a filmé dans son studio, et il a des propos hyper politiques, il aime beaucoup l'humour, et puis il connaît bien la scène de Chicago. Il m'a parlé de Dave Chappelle, du type de flow qu'avait Dave Chappelle, qui étudiait plus les MC, et qui a plus une approche à la NAS, c'est ce qu'il me dit. D'ailleurs, quand il commente le prix Mark Twain reçu par Chappelle, Vic Mensa me dit que c'est une approche à la NAS, la façon de parler de Chappelle.
2: Alors le titre que vous avez enregistré avec lui s'appelle Stand Up Like Richard. Je suppose que vous faites allusion à Richard Pryor.
1: Il le dit après, ouais, c'est Stand Up Like Richard, started with a few Pryors. Voilà. Mais Pryor, avec le jeu de mots sur Pryor, le nom de famille et les priorités.
2: Ça vous a plu?

0: Chassol sur RFI pour la sortie de l'album Funny How, donc un travail avec des stand-uppers, des chanteurs autour de la prosodie, des gens qui montent sur scène pour raconter, on va dire, des blagues, mais c'est pas toujours le cas, c'est surtout
1: c'est
0: pour...
1: un film aussi, hein, tu sais.
0: Bien sûr.
1: Et un spectacle.
0: Et un spectacle. Je vous laisse raconter cette partie de votre travail. Parce que monsieur a des oreilles, mais il a aussi des yeux.
1: Oui, en fait, on filme tout ça, on filme les comédiens de stand-up, on filme le chœur qui interprète les sketchs en mélodie. On filme aussi le quatuor à cordes qui s'appelle Decompose, un quatuor à cordes de Chicago avec des femmes afro-américaines dedans qui reprennent aussi les mélodies. Par exemple, là, je pense que dans celui que vous avez passé là tout à l'heure, Dulce, je peux te dire en deux secondes de quoi il s'agit. En fait, c'est une femme donc afro-américaine, Dulce Sloan, qui explique que le problème en sortant avec un mec noir, c'est qu'il y a toujours une compétition de celui qui combat le plus, pour lequel c'est plus dur. Et donc elle dit, homme noir, femme noire, qui des deux souffre le plus et qui a le plus à combattre? Les hommes noirs disent, ah bah c'est nous, parce que nous on se fait tuer par la police. Et elle,

0: elle peut rien répondre à ça, tu vois. Et puis finalement, elle se souvient, pendant Black Lives Matter, il y avait Sandra Bland qui s'est fait assassiner. Ah bah nous aussi, les femmes noires, on se fait tuer par la police. Ah bah, et personne n'en a jamais parlé. Voilà, donc en gros, c'est le sketch...
1: C'est un concours de qui a le plus mal.
0: Voilà.
1: Se fait le plus tuer. Exactement. Lequel souffre le plus.
0: Et donc, par exemple, elle a une phrase au début du sketch, elle commence en disant... I do sleep with a lot of white dudes, cause the cops keep killing black men, I'm trying to create allies. Je couche avec beaucoup d'hommes blancs parce que les flics continuent à tuer des hommes noirs, je cherche à faire des alliés. Ouais, c'est sa punchline de départ. Donc ça, ça donne. I do sleep with a lot of white dudes, cause the cops keep killing black men, I'm trying to create allies. Donc les cordes aussi reprennent ça. On les filme en train de le faire. Donc voilà, c'est un film aussi, et en concert. On joue ça avec basse, batterie, clavier, moi au clavier, et l'écran derrière nous. Donc on joue avec le chœur, on joue avec les comédiens et on joue avec le quatuor à cordes.
1: Voilà. Christa, vous êtes vraiment un passionné, je rappelle aussi.
0: Oui,
1: j'entends bien. Vous avez aussi suivi les cours de la Berklee College of Music à Boston et que vous en êtes sorti diplômé. Je dis ça parce que souvent dans les bios des gens, oui, je suis passé à Berklee, j'ai fait Juilliard, etc. Puis on apprend que les mecs, ils ont passé 2 semaines et puis ils ont fini par
0: jouer
1: dans les
0: bars. J'ai passé juste une année et Juilliard, j'ai essayé, mais je crois pas avoir été pris.
1: C'est ouais. Pas grave.
0: Non, je m'en fous.
1: Ouais. Vous êtes là.
0: Ouais.
1: Bon, on va se quitter avec votre copine.
0: À part sur Dublin, il y a tout le monde là. Il y a le chœur, il y a le chœur de Chicago, il y a le chœur de New York, il y a le quatuor à cordes Decomposed, il y a Dulce Sloan qui fait le sketch, et puis il y a nous qui jouons basse batterie.
1: Merci Chassal.
0: Merci Laurence.
1: On vous retrouve donc au Folies Bergères, parce que vous avez décidé d'être flexible. Vous avez probablement raison. Le 30 novembre, je vous embrasse.
0: Moi aussi, je vous embrasse.
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0: Christelle Meuret est l'invitée de la session live dans ses musiques du monde sur RFI pour la sortie de son nouvel EP Anatomy of a Cry, l'anatomie d'un sanglot ou d'un pleur. L'artiste franco-américaine a grandi à Paris, elle vit à Londres. Elle est la fille du saxophoniste de jazz David Meuret qui est déjà venu dans cette émission. C'est dire si la longévité de ce programme nous interroge. Christelle Meuret en piste avec le titre
1: 73
0: donc. Christelle Meuret sur RFI dans la session live.
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0: Crystal Murray sur RFI dans la session live.
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0: On a réussi à la séquestrer, enfin je veux dire entre un Paris-Londres, Eurostar, notre invitée Crystal Murray. Elle vient d'interpréter le titre 73, en français service public, on traduit c'est gratuit, ça veut dire 73. Crystal Murray, bonsoir.
2: Bonsoir.
0: Votre nouvelle EP s'appelle Anatomy of a Cry, donc toujours en français anatomie d'un pleur ou d'une quelque chose de ce
2: des larmes.
0: Des larmes. L'anatomie, c'est quand même la science qui décrit la forme et la structure de tout ce qui est vivant en nous, donc du cœur aux poumons, en passant par les tissus, les fascias, etc. Qu'est-ce que vous avez voulu disséquer dans cette affaire?
2: J'ai voulu parler un peu de les plusieurs facettes du pleur et de différentes émotions et comment moi pour moi le pleur m'a donné beaucoup de réponses et qu'il y avait un moment où je pleurais pas et puis après j'ai vu je suis partie à Stockholm, je suis allée voir mon premier concerto après ces 6 mois de non pleurs où j'ai tout lâché devant ce concerto et ce premier pleur il était un peu limite c'était émotionnel mais j'avais même pas vu que je pleurais et donc il y avait quelque chose d'assez mécanique dans cette façon de pleurer et puis ça m'a fait penser, j'ai regardé tous les musiciens, les 50 musiciens, ça m'a fait penser à des atomes et puis après c'est venu comme ça.
0: Quel type de concerto, ils jouaient votre musique ou une autre musique?
2: Non, ils jouaient Tchaïkovski, symphonie 6. J'adore la musique classique et j'adore Tchaïkovski. Il a une côté un peu féminine in his art.
0: Vous êtes franco-américaine, c'est pour ça que vous passez du français.
2: Non, mais surtout, je sors de l'Eurostar, donc c'est complètement difficile. Mais sinon, je parle très bien français. Mais je suis l'américaine un peu chiante sur les bancs parisiens.
0: Mais vous savez qu'on adore les Américains dans cette émission. C'est de notoriété publique. Pour le CV vite fait, je rappelle que vous êtes la fille du saxophoniste américain David Murray, qu'on a rencontré il y a très longtemps, il y a une vingaine d'années, quand il avait sorti son album avec les Gouka Master de Guadeloupe.
2: Ouais, j'avais 4 ans.
0: Oui, on ne vous a pas invité à ce moment-là parce que vous faisiez bubububub, donc je me suis dit pour 48 minutes d'émission ça va pas le faire. Et donc où David Murray revisitait une partie de ses racines guadeloupéennes, même s'il est américain. Enfin, il se passe quelque chose au niveau des îles. Vous, dans votre musique, est-ce que ça a eu une influence un peu légère ou pas du tout? Juste papa saxophoniste, on l'accompagne en tournée de temps en temps. La musique fait partie de la vie et la Guadeloupe, bon ben c'est juste une des feuilles, quoi, un des chapitres.
2: On est lié à la Guadeloupe parce que j'ai une cousine qui son papa est guadeloupéen. Nous en tant qu'afro-américains, on est afro-américains donc perdu nos racines africaines et nos racines noires, mais heureusement que les noirs américains ont créé leur propre culture, donc je pense qu'on vient mon père vient d'un milieu très afro-américain, donc très soul où il a appris la musique dans les églises américaines avec le gospel. Et c'est comme ça qu'il a appris la musique. Puis après, il est parti à New York faire son free jazz, que j'appelle un peu genre le punk des Noronois. Oui, pour moi, ça m'a toujours inspiré. Mon père, c'est ma rockstar à moi, façon jazz club. Mais pour moi, ouais, c'est quelqu'un qui a toujours voulu sortir des codes du jazz et qui a toujours fait passer la musique en premier de tout. Donc oui.
0: Donc pour parler avec lui, il fallait que vous partiez en tournée avec lui.
2: On est que parti en tournée. Et ma maman, c'est celle qui organisait les tournées. Donc
0: Valérie,
2: ma love, shout out, mama, I love you, mom. Toujours très proche et qui m'aide beaucoup avec m'aide dans ma vie personnelle, mais aussi de musique. Et donc oui, ça a été toujours. J'ai grandi dans les jazz clubs et dans tout ça. Donc c'était quelque chose qui m'a toujours inspirée. Et surtout, moi, je pense que la première tournée que j'ai faite, c'était quand mon père est parti au Japon et au Mexique avec Macy Gray. Et là, c'est là vraiment le moment pour moi où genre j'ai 12 ans et I'm seeing Macy Gray on stage and I'm touring with her. Et je suis juste genre wow. This is what I want to do.
0: Vous l'avez accompagné et au Japon et au Mexique?
2: On a tourné juillet, août ensemble pendant mes vacances scolaires avec mon frère et ma cousine.
0: Oh, c'est génial.
2: Et donc on a fait tous les Blue Notes du Japon et ça c'était vraiment le moment de ma vie où je me suis dit j'adore la route. C'est horrible parce que tout le monde est... C'est les jazz clubs, hein, donc ça reste un peu chaotique et même un peu dramatique.
0: Dramatique?
2: Oui, c'est dramatique. C'est un peu, y a toujours des histoires de femmes. C'est backstage, quoi. C'est le vin rouge, genre. Les gens sont, les jazzmen sont crazy. They're all crazy. All toxic masculinity.
0: Ah.
2: But they're great. Great musicians.
0: Je suis allée sur votre Instagram, il y a une photo où il y a un tronc d'arbre, et sur le tronc d'arbre, vous avez imprimé, vous avez gratté, il y a marqué Keystar. Je vous propose de l'écouter.

0: Kista, hein, c'est cet extrait du nouvel EP de Crystal Murray. L'EP s'appelle Anatomy of a Crime. Quand j'ai écrit ça sur l'ordinateur, il m'a sorti Anatomy of a Crime, évidemment. Et aussi Anatomy d'une chute, si on va par là. Cet EP, vous l'avez, j'allais dire, sorti de France. Vous vivez à Londres, quoi, depuis 2-3 ans maintenant?
1: Deux ans.
0: Paris, c'était fini pour vous? Il y a plus de temps. Ou alors vous avez fui, on vous a largué. Je ne sais pas ce qui s'est passé, mais il s'est passé un truc.
1: Ouais, je crois que je suis partie un peu en courant. J'ai une sorte de... Je sais pas. Non, j'adore Paris. C'est ma ville et j'ai grandi avec. Mais j'ai grandi assez tôt et j'étais dans les spotlights.
0: Tous les feux de la rampe.
1: Assez tôt. J'ai commencé avec le mannequinat à 14 ans. J'ai signé chez Because à 16-17 ans.
0: C'est trop tôt tout ça.
1: Ouais, c'est trop tôt. C'est trop tôt pour
0: concevoir une carrière. Vous n'êtes pas encore. Il faut maturer un petit peu.
1: Ouais, j'ai eu du mal à. J'ai eu le premier EP qui est sorti, qui a super bien marché avec Princess et j'étais. Je suis toujours très fière de cet EP, mais qui avec le temps, j'étais pas spécialement. Encore le son que je voulais faire, après c'était déjà dehors, donc du coup je devais le soutenir et je devais le promouvoir. Et puis après, il y a d'autres EP où tu te découvres, mais sauf que la France, elle préfère le premier EP. Mais toi, t'avais 16 ans, donc toi, t'as envie de dire, mais j'ai envie de faire d'autres choses. Et j'ai eu un peu comme cette... j'avais pas vraiment le droit de m'aventurer dans différents sons. Et donc j'ai un peu fui parce que j'en avais marre qu'on me regarde à 21 ans, qu'on me dise, ah toi, on t'a vu, quoi. Et moi, j'avais envie de me dire, mais attends. J'ai plein d'autres trucs, j'ai plein d'autres portes que j'ai pas ouvertes.
0: Vous étiez surtout une image en fait.
1: Mm-hmm.
0: Ouais. Le mannequinat. Ouais. Je sais qu'il y a un titre qui a servi pour une pub Dior, il me semble.
1: Ouais, Princesse.
0: Ouais, voilà. Cédric Clapiche aussi dans un de ses films. Donc il y a tout un univers Colors, etc. Et peut-être qu'il faut s'échapper d'un stéréotype dans lequel on est en train de rentrer sans vraiment le vouloir.
1: Voilà, c'est exactement ça.
0: Alors Londres.
1: Bah, à Londres, ça m'a permis de découvrir mon indépendance, de découvrir que j'avais envie d'être indépendante, que j'avais envie de sortir de la musique exactement comme j'ai envie de la sortir. J'avais envie de me promouvoir de la façon dont j'ai envie de me promouvoir. J'avais envie de m'aventurer avec une équipe que j'ai choisie sans avoir le « mais avant tu faisais ça ». Ça marche pas parce que avant tu faisais ça.
0: Vous avez changé maintenant, indépendante.
1: Maintenant, je suis en full indépendante. Je galère un peu plus, mais artistiquement, je suis heureuse et j'arrive à sortir cette EP qui est super éclectique et à Londres, j'ai l'impression qu'il y a une sorte d'acceptation pour les différences et pas de jugement. En plus, c'est cool d'essayer de faire quelque chose qui est différent et qui n'est pas cliché dans quelque chose que tu as déjà entendu.
0: Quand je vous entends parler, j'entends le mot sincérité, vulnérabilité. Est-ce que vous allez jusqu'au bout de ce que vous avez à dire sur ce disque? On a le droit de se livrer et tout chanter?
1: Ouais, tout ce que vous entendez, c'est mes premières pensées au studio. Les premières mélodies qui sont sorties, les premiers Numb Enough, celui que je vais faire. La version que j'ai mise sur le CD, c'est la version qui est sortie naturellement. Donc devant le micro, c'est-à-dire que je l'avais même pas encore écrit. Donc des fois sur l'MP3, on peut entendre des mumbling, j'ai pas les mots. Et en fait, je l'ai réécrit, j'ai essayé de le refaire et le refaire. Et en fait, ça touchait pas autant que cette première version, donc je l'ai mise. Et ça, c'est pour moi, c'est genre une vraie preuve de genre, je fais ce que je veux, en fait. Si j'ai envie de lâcher un mot, de pas le lâcher, de le dire ou pas le dire, je le fais. Et donc oui, cet EP, il est sincère, il est vrai, il est vrai. Mon son et j'ai pas essayé de je peux faire des ouvrir avec une voix R&B des guitares shoegaze et finir avec un simple guitare voix qui met en valeur ma voix grave aiguë ou pas, enfin je c'est l'expérimentation et c'est ça que c'est ma playlist, elle est comme ça aussi, j'écoute de tout, donc j'avais besoin de vraiment mettre un point dessus, quoi.
0: Merci infiniment Crystal Murray d'être passée dans ce studio. Je vous laisse retrouver votre micro avec le titre Numb Enough et puis bonne chance pour plein de choses pour vous.
1: Merci.
0: Grandir.
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0: Musique du Monde, c'est terminé pour aujourd'hui. Au son, il y avait Mathias Taylor et Benoît Le Tyran, réalisation Donatien Cahu. Si vous voulez réécouter cette émission, donc Michel, Cristal, Christophe, vous allez sur l'application Pure Radio de RFI. Il y a aussi le site RFI.fr, il y a les réseaux sociaux, où des fois on glisse quelques photos, des vidéos un peu. Au revoir.
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5: Simon Bourtembourg.
4: En Allemagne, camouflet historique pour le chancelier Friedrich Merz et la CDU évincée du Parlement en Mecklembourg. Le parti conservateur reste pour l'heure sous le seuil éliminatoire des 5% au terme d'élections dans la région de l'Est du pays. Un camouflet aggravé par la poussée confirmée de l'AfD à Berlin. En revanche, la gauche radicale remporte l'autre scrutin de ce dimanche. Washington redoute une escalade au Moyen-Orient après des frappes houthis sur Riyad ce week-end. Les États-Unis restent règne les déplacements de leur personnel diplomatique et militaire en Arabie Saoudite. En Irak, 6 prisonniers français soupçonnés d'appartenance à l'État islamique présentés devant la justice. On appellera notre correspondante à Bagdad. Et puis du football avec le choc de la 5e journée de Ligue 1 qui vient de se terminer. Le PSG s'est imposé 2-1 au stade Vélodrome face à l'OM. C'est une première dans l'histoire d'Allemagne d'après-guerre. Le parti conservateur de la CDU est évincé d'un parlement régional. À l'issue de 2 nouvelles élections régionales dans le pays et d'après les estimations des télévisions publiques, la formation politique du chancelier Merz échoue à passer la barre des 5% dans le Mecklembourg. Un score éliminatoire dans cette région de l'Est de l'Allemagne où l'AfD est en forte progression 2 semaines après la victoire écrasante du parti d'extrême droite en Saxe-Anhalt. On votait aussi ce dimanche à Berlin où la gauche radicale s'est là imposée. On revient donc sur les enseignements de ces 2 scrutins avec notre correspondant à Berlin, Pascal Thibault.
6: La leçon principale de ces élections, c'est une poussée des partis radicaux. Dans le Mecklembourg, le mouvement d'extrême droite AfD arrive en tête en augmentant son score de 20 points. À Berlin également, l'alternative pour l'Allemagne gagne du terrain. Et dans la capitale, le parti de gauche, Die Linke, est le grand gagnant puisqu'il double son score et arrive en tête avec environ 25% des voix. Elif Erhal, puis une avocate d'origine turque, devrait diriger Berlin à l'avenir à la tête d'une coalition de gauche. Les grands perdants sont les chrétiens démocrates du chancelier Merz, victime d'un désastre historique dans le Mecklembourg, et la CDU devrait perdre la mairie de Berlin. Le chancelier dont l'avenir politique est en question a choisi de prendre la parole très vite. Friedrich Merz veut poursuivre des réformes qu'il juge nécessaires pour le pays, même si elles sont impopulaires pour lui. Ce refus d'une remise en cause a surpris et les débats sur l'avenir politique de Friedrich Merz ne sont sans doute pas terminés. Il faudra également observer si ses alliés sociaux-démocrates sont sur la même ligne ferme. Pascal Thibault, Berlin RFI.
4: En Russie, les premiers sondages donnent le parti de Vladimir Poutine vainqueur des élections législatives. Le président russe avait présenté ce scrutin comme un baromètre du soutien à la guerre contre l'Ukraine. Premier exercice du genre depuis l'éclatement du conflit. Le vote visant à renouveler la chambre basse du Parlement avait lieu aussi dans les territoires d'Ukraine occupés et annexés par la Russie. Ces opérations de vote, eh bien, elles se sont étalées sur ces 3 derniers jours et elles ont été marquées par des attaques de drones ukrainiens et des piratages informatiques dénoncés par Moscou. Au Moyen-Orient, l'escalade militaire s'intensifie après les frappes des Houthis ce week-end sur la capitale saoudienne. Pour la première fois depuis des mois, des missiles des rebelles yéménites ont donc directement visé Riyad. Alors si Donald Trump affirme que les Houthis se sont engagés à ne pas s'en prendre aux forces américaines, Washington prend tout de même des précautions. Les agents gouvernementaux américains en Arabie Saoudite sont désormais soumis à des restrictions de déplacement très strictes. Le sujet des Houthis, il s'est aussi invité au Caire pour des discussions entre le directeur de la CIA, John Ratcliffe, et le président égyptien Abdel Fattah al-Sissi. L'Égypte se présente en effet régulièrement comme une force de stabilisation dans la région, maintenant des canaux de communication ouverts avec des camps opposés, notamment l'Iran, Israël et le Hamas palestinien. On en vient à ce regain de tension en Cisjordanie occupée à la veille des célébrations de Yom Kippour. Un Israélien a été tué par balle ce dimanche matin près d'une colonie non loin de Ramallah. L'assaillant, présumé, a lui été interpellé par l'armée israélienne et dans le même temps, un Palestinien a lui été abattu lors d'une tentative d'attaque à la voiture bélier. À correspondance à Jérusalem, Michel Paul.
7: La victime, Netanel Choukroun, un père de 6 enfants âgés de 36 ans, effectuait l'immersion rituelle avant le grand pardon à la source d'Ein Raya, près de la colonie de Neve Tzouf. Selon les premiers éléments de l'armée israélienne, un tireur a ouvert le feu depuis son véhicule en direction du groupe d'Israéliens avant d'être blessé par la riposte d'un soldat présent sur place. Traqué par les forces spéciales et par l'aviation, l'auteur présumé des tirs a finalement été localisé, puis interpellé quelques heures plus tard dans un hôpital de Ramallah. Presque simultanément, au nord de la Cisjordanie, l'armée a abattu un conducteur palestinien lors d'une tentative présumée d'attaque à la voiture bélier contre un barrage militaire. Dans un communiqué, le Premier ministre Benjamin Netanyahou a promis que ces attaques ne resteraient pas impunies, ordonnant un bouclage partiel et des renforts dans le secteur, alors que le pays entre dans la célébration du jour le plus sacré du calendrier juif, sous très haute vigilance sécuritaire. Michel Paul, Jérusalem, RFI.
4: En Irak, 6 prisonniers français soupçonnés d'appartenance à l'État islamique présentés devant la justice. Parmi eux, l'homme qui a revendiqué l'attentat du 14 juillet 2016 à Nice. Les 6 accusés avaient été transférés de Syrie avec 41 détenus au cours de l'été 2025. L'audience préliminaire est donc désormais terminée. Récit de notre correspondante à Bagdad, Marie-Charlotte Roupy.
8: Les 6 détenus ont été présentés pour la première fois à un juge irakien après 7 ans de détention en Syrie et 1 an en Irak. Maigres, vêtus de jaune, cheveux ras, ils se sont présentés à la barre accompagnés d'un traducteur quand c'était nécessaire pour entendre les charges retenues contre eux. Appartenance à l'organisation de l'État islamique et ou participation à des activités terroristes mettant en danger la sécurité de l'Irak. 2 d'entre eux ont refusé d'être représentés par un avocat commis d'office irakien et ont demandé d'attendre la venue de leurs avocats français pour poursuivre les audiences. Pour les 4 autres qui ont accepté cette représentation irakienne, le juge a présenté les preuves collectées contre eux, parmi lesquelles des mandats d'arrêt internationaux ou encore des documents administratifs de l'organisation de l'État islamique. Qu'ils aient été à l'époque enregistrés par l'État islamique comme infirmiers, comptables ou combattants, ils tombent selon la justice irakienne sous le coup de la loi antiterroriste. Le tribunal se réunira à nouveau le 5 octobre pour entendre cette fois leur défense. Ils encourent selon la loi irakienne la peine de mort ou une peine de prison à perpétuité. Marie-Charlotte Roupy, Bagdad, RFI.
4: L'Irak est le nord du pays où une explosion a retenti ce dimanche près de l'aéroport d'Erbil au Kurdistan. La raison de la détonation n'est pas encore connue, mais selon des médias kurdes, les États-Unis ont procédé à la destruction de munitions dans la zone alors que les forces anti-djihadistes sont en plein processus de retrait de la région autonome. En bref, cette mobilisation en France contre la proposition de loi encadrant le tir des forces de l'ordre à l'appel d'organisation des droits humains, de la France insoumise ou encore du syndicat de la magistrature. Près de 50 000 personnes ont manifesté dans les grandes métropoles françaises. En ligne de mire, le projet de loi sur la présomption d'usage légitime des armes par les forces de l'ordre. Le texte est perçu par ses opposants comme un permis de tuer accordé à la police. 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On en vient au football et au choc de la cinquième journée de Ligue 1 qui vient de se terminer. Le PSG s'est imposé 2-1 au stade Vélodrome face à l'Olympique de Marseille. Bonsoir Cédric de Oliveira.
9: Bonsoir Simon.
4: Un score logique au vu de la domination des Parisiens, mais la victoire a mis du temps à se dessiner face à des Marseillais qui n'ont pas démérité.
9: Oui, mais comme d'habitude, Paris a gagné en tout cas, comme d'habitude ces dernières années. Paris a eu besoin d'une mi-temps pour prendre la mesure de son adversaire après 45 premières minutes. Un peu terne face à des Phocéens, plutôt prudent face au double champion d'Europe en titre, mais l'entrée de Ferran Torres a tout changé. L'Espagnol qui a été recruté cet été à Paris est venu ouvrir le score sur son premier ballon à la 65e minute. Une tête à la réception d'un centre de Désiré Doué, son 4e but en Ligue 1, son 7e déjà en quelques semaines, toutes compétitions confondues. Mais l'OM, en grande difficulté depuis le début de la saison, a immédiatement réagi. Récupération du ballon dans les pieds d'Ousmane Dembélé. Projection et numéro de soliste d'Angel Gomez qui a égalisé 6 minutes plus tard. Joie de courte durée pour le stade Vélodrome puisque sur l'action suivante, Marquinhos, le capitaine parisien, a repris un centre de Nuno Mendes en deux temps pour redonner l'avantage à Paris et profiter de l'apathie de la défense marseillaise, beaucoup trop limitée et encore plus quand le capitaine marseillais Timothy Weah a pris un deuxième carton jaune. L'OM qui a joué à 10 contre 11 n'a pas réussi à revenir et deuxième succès consécutif pour Paris qui s'impose donc 2-1 et qui remonte à la 6e place. Pour l'OM, c'est la confirmation que la saison sera compliquée, 4e défaite consécutive pour des Phocéens avant dernier du classement avec 3 points.
4: Cédric de Oliveira, alors qu'au classement c'est Monaco qui est en tête devant Lyon et le Paris FC. 23h10 ici à Paris.
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13: Le club RFI de loin, l'émission la plus proche. Bonsoir à tous, bienvenue au club, le magazine des initiatives des clubs RFI. Cécile Bonici à la réalisation et moi, nous vous saluons. Nous sommes très heureux de vous retrouver.
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13: Cette semaine, le club RFI de Mango, du Tchad, est avec nous pour nous parler de son initiative « Comprendre la rareté et l'irrégularité des pluies dans la région des Guéras. Quelles conséquences et quelles solutions ?» C'est le thème d'une rencontre qu'ils ont organisée. Bonsoir Idriss Mamadou Brahim.
14: Oui, bonsoir Monsieur Eric.
13: Comment ça va à Mango et dans le Guéras ?
14: Mongo va bien, le Guéras aussi, et tout le monde se porte bien, mais il y a toujours des inquiétudes concernant la saison pluvieuse de cette année. Donc, on est en train de tâtonner, est-ce que c'est la sécheresse ou bien est-ce que c'est une pandémie? Donc, la population commence à s'inquiéter et pose différentes interrogations.
13: Alors, on va parler justement de cette initiative, puisque l'environnement a une forte importance dans le Guéras. Et vous avez organisé une initiative, une rencontre, des échanges pour comprendre la rareté, expliquer à la population pourquoi il y a moins de pluie dans le Guéras et quelles conséquences et quelles solutions qu'on peut apporter. Alors, pourquoi avoir décidé d'organiser cette rencontre?
14: Même les membres du club RFI Mongo, on est en majorité des agriculteurs et des éleveurs. Et nous avons constaté cette irrégularité dès le début parce que la première pluie a tombé c'est vers fin avril et puis les gens ont déjà commencé à semer, d'autres ils sont en train de ménager le terrain. Et après ça, nous avons constaté une irrégularité. Presque un mois, il n'a pas plu et puis après, ça a recommencé. Encore les gens ont recommencé à semer. Et donc et après ça, il y a toujours des ruptures cette année. Si ça plaît, ça va venir pendant une semaine, deux semaines. Et donc, on dit, pourquoi pas alors organiser une activité de sensibilisation. Il faut qu'on contacte aussi des experts, des personnes qui comprennent mieux ces thèmes et nous expliquent pourquoi. Parce que nous avons aussi vu la population a commencé, surtout les croyants chrétiens et musulmans, ont commencé à prier. Donc, on nous dit on ne peut pas seulement attendre la pluie, mais peut-être il y a des solutions. Donc, pourquoi pas donner des solutions à la population. Et c'est ça qui nous a vraiment motivé à faire cette activité.
13: Aider la population à comprendre le phénomène qui est dû au changement climatique, il y a moins de pluie. Les conséquences, c'est que cette sécheresse ne permet pas aux agriculteurs de récolter comme ils devraient récolter. Pour les éleveurs, donc effectivement, il y a moins d'eau et donc le pâturage aussi est moindre. Alors, durant cette rencontre, comment avez-vous ressenti cette population? Est-ce qu'ils ont pu comprendre ce qui se passe?
14: Ah oui, la population a pu comprendre. Parce que les experts qu'on les a invités, ils ont expliqué aussi les conséquences sur l'agriculture, les conséquences sur l'eau, les conséquences aussi sur l'élevage, et les ressources en eau, et puis sur les populations aussi, ils ont aussi donné des solutions. La population était très attentive. Et c'était aussi une activité interactive et c'était bien. Ils ont proposé plusieurs solutions et la plus grande solution, ils disent qu'il ne faut pas seulement attendre davantage à la pluie, mais il faut surtout mieux gérer l'eau, la terre, les activités économiques. Pour l'agriculture, promouvoir des variétés résistantes à la sécheresse, et à cycle court en fait, et puis diversifier les cultures, améliorer la qualité des semences, développer le maraîchage parce que cette culture, ça donne davantage. Ils ont pris des exemples et puis adapter les calendriers agricoles aux inattendus et puis améliorer la fertilité et la conservation des sols sur l'eau. Ils ont dit développer la collecte des eaux et des pluies, protéger les mares et les points d'eau. Et sur l'environnement, ils ont aussi donné des exemples du déboisement, restauration des terres dégradées, lutte contre le feu de brousse. Il faut que les autorités locales sensibilisent aussi les gens des coupes abusives des arbres, puis pratiques agricoles permettant de limiter l'horizon. Donc, ils ont proposé aussi plusieurs solutions qui sont aussi adéquats avec les thèmes. En fait.
13: Proposer des solutions par rapport à cette sécheresse qui touche le Guéra, donc c'est une initiative bien encadrée, puisque écoutons Brahim Nangadé, délégué provincial de l'eau et de l'énergie de Guéra.
15: Concernant les facteurs géographiques, on sait que la province du Guéra est située dans la zone sahélienne et confrontée à une forte variabilité pluviométrique, caractérisé par des précipitations rares, tardives ou irrégulières. La fourchette se situe entre 400 à 700 mm par an en moyenne. La solution qu'on peut envisager, c'est l'aménagement hydraulique et les recharges artificielles des nappes à travers les seuils d'épandage qu'on devrait construire pour pouvoir alimenter différentes nappes dans la province. On a aussi la construction des barrages de sable ou les sans-dames. On peut les faire entre deux montagnes où on peut construire un barrage pour stocker les sables. Stocker les sables et revenir quelques années plus tard, qui va servir de nappe. On peut puiser, faire des forages ou bien des puits ou d'autres ouvrages hydrauliques pour pouvoir alimenter la population.
13: On va écouter Moustapha Saladin Yassine qui a participé à cette rencontre.
16: J'ai beaucoup, beaucoup, beaucoup appris et apprécié. Particulièrement, ça m'a permis de comprendre les processus au niveau scientifique. J'ai aussi appris sur le cadre géographique, la zone bien sûr, et aussi au niveau physique et sur le sol et s'adapter aux nouveaux outils, c'est-à-dire aux outils de l'agriculture à travers la synthèse de tout ce qu'on fait dans mon champ.
13: Idriss Mamadou Brahim, vous allez poursuivre cette discussion, ce débat avec la population et des experts pour transformer la façon de cultiver, de préserver l'eau. Qu'allez-vous faire par la suite?
14: Oui, on va aussi continuer toujours ces sensibilisations parce qu'il y a aussi des solutions concernant les populations et puis il y a aussi les conséquences. Nous avons aussi constaté les hausses des prix en fait des denrées alimentaires parce que la semaine dernière Il n'a pas plu pendant 2 semaines et puis les commerçants ont commencé à monter ses prix. Donc avant, 1 coro de berbéré se vend à 250 et maintenant, il le vend à 450. Donc nous, on ne peut pas s'arrêter comme ça. On continue et sensibiliser les différentes communautés de faire plus et puis de ne pas seulement attendre le bras croisé et demander peut-être Dieu d'attendre la pluie, mais il faut qu'il crée des activités génératrices de revenus telles que les cultures maraîchères.
13: En tout cas, Idriss, belle initiative.
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13: Club RFI Mongo, maintenant, votre cousin, Baywa Maké Atap, il est écologue et directeur de programme de l'ONG Acacia.
17: Bonjour Club RFI, merci de me recevoir. Je m'appelle Baywa Maké Atap, je suis originaire de Mongo, où j'ai obtenu mon baccalauréat série D au lycée de Mongo. C'est donc avec une attache personnelle que je reviens aujourd'hui parler du Guéra sur les ondes du Club RFI Mongo. Je suis spécialiste en écologie végétale et agroécologie, titulaire d'une licence en sciences biologiques obtenue à l'Université des sciences et des technologies d'Ati au centre du Tchad, d'un master en systématique et écologie végétale obtenue à l'Université de Tchang à l'Ouest Cameroun, et je termine actuellement un autre master en management des ressources naturelles et biodiversité à l'école des sciences commerciales School Mali à Bamako, dont le mémoire porte justement sur l'agroécologie circulaire et la résilience en milieu scolaire sahélien avec une étude de terrain menée ici même à Mongo. Aujourd'hui, j'occupe le poste de directeur des programmes au sein de l'ONG ASIA, Action contre le changement climatique et l'insécurité alimentaire. Mon parcours m'a conduit à travailler très concrètement sur les questions qui touchent le quotidien de nos communautés, à savoir le climat, l'agriculture, la sécurité alimentaire et de plus en plus l'avenir des jeunes face à ces défis. ASIA est une organisation non gouvernementale tchadienne qui agit à l'intersection des deux urgences qui sont les changements climatiques et les sécurités alimentaires. Et très concrètement, mon rôle en tant que directeur des programmes et des projets dans cette organisation consiste à concevoir, piloter, coordonner, faire du fundraising, ce qu'on appelle les levées de fonds, et élaborer également des partenariats avec d'autres organisations nationaux et internationaux dans l'ensemble des interventions sur le terrain de l'ONG ASIA. Avant de prendre la direction du programme d'ASIA, j'ai été coordinateur du projet Résicila, où j'ai coordonné les activités de terrain. J'ai animé des formations sur les biopesticides, les composts, les alternatives durables liées à l'exploitation forestière, surtout sur la plantation des arbres. Et j'ai été également e-reporter qui œuvre également dans les domaines de l'engagement communautaire et de l'engagement climatique. Et je suis également membre organisateur de la ELCOI de 2024-2025 et membre également du Parlement mondial de l'eau et également membre de ce qu'on appelle le cadre de convention des Nations Unies sur les changements climatiques. Mon travail au fond, c'est d'abord de faire le lien entre la science du climat, les réalités du terrain et les moyens concrets d'agir avec les communautés. Et donc l'importance de ce thème choisi par le Club RFI et son ancrage dans les marchés de l'emploi et l'actualité du Guéra, c'est d'abord de comprendre la rareté et l'irrégularité du pluie au Guéra. Ce n'est pas un sujet abstrait, c'est un sujet d'actualité directe pour les familles de la province et c'est aussi de plus en plus une question qui touche l'emploi, la rareté et l'irrégularité. Alors quand la saison de pluie, par exemple, s'étend en retard ou se retire trop tôt, ce sont des milliers de jeunes qui travaillent la terre, souvent comme une seule source de revenus, qui voient la saison agricole compromise dès le départ. Et d'abord, un mauvais départ de campagne, c'est directement moins de travail, moins de récoltes, moins de revenus pour un jeune ou une famille, une grande famille au Guéra. La baisse et la stabilité des rendements poussent également une partie de la jeunesse rurale à quitter les champs pour aller se chercher ailleurs dans les grandes villes, souvent dans des centres urbains, parfois à l'exode rural, alors que ce sont des compétences agricoles précieuses qui se perdent. À l'inverse, quand on accompagne ces jeunes en pratiques agroécologiques adaptées, comme nous le faisons par exemple dans nos programmes, le programme Résicila, le programme Rési-Est et le programme de valorisation de Moringa, par exemple, à Bakara, l'agriculture devient un vrai gisement d'emploi à travers la production, la transformation, la commercialisation et autant de métiers qui se créent localement. C'est pour cela que ce thème du club RFI touche directement au marché national de l'emploi du Tchad à travers l'agriculture et l'élevage qui sont restés les premiers employeurs de la jeunesse. Ensuite, protéger la pluviométrie, si adapter, c'est protéger aussi l'emploi des jeunes au Guéra. Nos œuvres au sein de l'ONG ASIA pour orienter la jeunesse, c'est précisément d'avoir l'orientation en termes de l'environnement et changement climatique et l'entrepreneuriat. C'est le cœur de notre mission à ASIA, mais pas seulement informer les jeunes sur les changements, mais c'est leur donner également des outils concrets pour vivre. Notre conviction, c'est que le changement climatique ne doit pas être vécu par les jeunes comme une fatalité, mais comme d'abord une opportunité pour construire leur avenir professionnel dans l'agroécologie, la valorisation des produits locaux et l'accompagnement des communautés. Pour conclure, je voudrais sincèrement remercier le club RFI Mongo pour l'initiative de ces panels et pour l'intérêt porté à un sujet aussi vital pour notre province. Je remercie également Radio France Internationale pour l'espace donné à ces échanges qui permettent de faire entendre la voix des jeunes sur des enjeux qui engagent son avenir. Merci et merci à tous ceux qui nous écoutent à travers le club RFI Mongo. Merci.
13: C'était le cousin du club RFI Mongo, Baywa Makai Atap, écologue et directeur de programme de l'ONG Acacia.
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19: Je suis Abdelhalim Abdoulaye Khamis, j'ai 22 ans. Je suis un jeune passionné par le numérique et étudiant en communication médiatique et innovation numérique. Ma passion pour le numérique est née depuis mon plus jeune âge, précisément en classe de 6e, lorsque j'ai découvert pour la première fois cet univers à travers un téléphone. Cette découverte a éveillé en moi une curiosité. Je voulais comprendre son fonctionnement, explorer ses possibilités et découvrir comment la technologie pouvait faciliter la communication et l'accès à l'information. Avec le temps, cette curiosité est devenue une véritable passion qui m'a conduit vers le domaine de la communication. Aujourd'hui, ma formation me permet de mieux comprendre les médias, les outils numériques et les nouvelles formes de communication. À travers mon parcours, je m'intéresse particulièrement à la création des contenus, notamment la rédaction d'articles, les reportages radio, l'animation d'émissions et les publications numériques destinées à informer et sensibiliser le public. Une personne qui a beaucoup influencé mon parcours est Monsieur Moussa Tahir Mahamat Abala, spécialiste tchadien de la communication digitale et du développement des médias. Passionné lui aussi par le numérique, il est pour moi un véritable mentor. Son parcours, ses conseils et son engagement m'ont encouragé à croire en mes capacités et à approfondir mes connaissances dans ce domaine. Je considère le numérique comme une grande opportunité pour la jeunesse. C'est un outil qui permet d'apprendre, d'innover, de créer et de faire entendre sa voix. Mon rêve est de devenir un professionnel de la communication capable d'utiliser les innovations numériques pour raconter des histoires, valoriser les talents et contribuer au développement de ma communauté. Je suis en train de construire l'image d'un jeune communicant engagé, curieux et déterminé qui transforme sa passion pour le numérique en une compétence au service des autres. Par cette occasion, je tiens à remercier le club RFI pour cette occasion et également remercier la Radio France Internationale.
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13: Club RFI de loin, l'émission la plus proche. Nous avons beaucoup de jeunes sur le continent qui veulent faire des choses. Il faut les encourager avec ces portraits d'avenir. Et puis aussi, nous avons en Afrique une culture et notamment les proverbes. Club RFI Mongo, le proverbe de la semaine.
14: Notre proverbe de la semaine d'Aribatawil, Yabadabe Khatoua. C'est-à-dire que le long chemin commence par un pas.

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Le 22 octobre 2016, l'Apollo de Harlem célébrait en grande pompe et avec un peu d'avance le centenaire de l'illustre Ella Fitzgerald. Pour l'occasion, le Count Basie Orchestra invitait plusieurs grandes figures de l'art vocal à venir interpréter les mélodies immortalisées par leur aîné. Ainsi, Patty Austin, Liz Wright, Lady Z et Cassandra Wilson honoraient de leurs voix harmonieuses l'une de leurs plus célèbres consoeurs. Le titre « Cry Me a River » qui vient d'ouvrir cette émission fut confié à Cassandra Wilson dont la tessiture profonde et émouvante convenait parfaitement à l'humeur de cette composition. Cassandra Wilson se prêtait très rarement à ce genre de soirée hommage fastueuse. Artiste indépendante et libre, elle avait façonné sa destinée en faisant fi des normes et des conventions, et son esprit frondeur la distingua très tôt de ses homologues. Le 2 septembre 2026, après 40 ans d'enregistrement et de prestations scéniques, elle quittait la scène définitivement. Cassandra Wilson avait 70 ans, nous lui rendons hommage aujourd'hui.

0: C'est dans les années 80 que la voix singulière de Cassandra Wilson surgit dans l'épopée des musiques noires. Née à Jackson, dans le Mississippi, en 1955, elle fait d'abord partie d'un collectif de musiciens, M-Bass, emmené par le saxophoniste Steve Coleman, et épouse très vite l'idée de se démarquer, de prendre le contre-pied de l'air du temps. Nous avions eu le privilège de rencontrer plusieurs fois Cassandra Wilson, et nous avions été surpris et charmés par son discours et ses prises de position tranchées.
1: Je fais toujours ce que je veux et je ne permets pas que l'on puisse influer sur cette éthique professionnelle. Beaucoup de maisons de disques m'ont reproché de ne pas faire une musique populaire qui pourrait se vendre. J'ai entendu des réflexions du genre « Nous aimons votre voix, mais nous n'aimons pas vos musiciens ou la direction musicale ». La seule réponse que je leur donnais,

C'est votre problème, pas le mien. Si je suis l'artiste, la décision m'appartient.

0: Comme vous l'avez compris, Cassandra Wilson ne cherchait pas les flagorneries hypocrites. Elle était une femme de caractère qui s'en tenait à son jugement personnel. La qualifier de chanteuse de jazz était à ses yeux trop réducteur. Ses choix artistiques, comme ses goûts musicaux, reflétaient un éclectisme assumé qu'elle revendiquait haut et fort.
1: I would listen to a wide variety of music. The categorization of music really doesn't.
2: J'écoute une grande variété de musique parce que je ne me mets pas de frontières. Je ne catégorise pas les types de musique. J'écoute ce qui m'interpelle, politiquement, socialement, émotionnellement, spirituellement. Il est très difficile de donner des noms à tout cela. Et puis, j'écoute avant tout ma musique et celle de mes contemporains, dont Steve Coleman, Salif Keita, Youssou N'Dour, Aretha Franklin, James Brown, Chuck D du groupe Public Enemy. Bref, une très large palette de styles différents.

0: Avec son alter ego, le saxophoniste Steve Coleman, Cassandra Wilson a toujours pris des chemins de traverse. Une adaptation d'un classique de Miles Davis, comme ce Blue in Green, était l'occasion d'expérimenter, de tenter une aventure musicale inédite. Les progrès technologiques, les outils numériques ne l'effrayaient pas. Tant que le talent et l'authenticité transpiraient dans une œuvre, elle ne s'inquiétait pas de perdre son âme.
1: How can you lose soul? Is it possible? Technology has existed for, longer than this civilization has been here.
2: Peut-on perdre l'âme d'une musique? Est-ce possible? La technologie a toujours fait partie de notre environnement. Elle a évolué, c'est tout. Et ce n'est pas cela qui fera disparaître l'âme d'une musique. Tant qu'il subsiste une humanité dans ce que vous faites, la technologie n'a jamais pris le pas sur la main humaine. Et ce n'est pas aujourd'hui que ça changera. Dans mon groupe, par exemple, il y a un synthé et un piano. Ainsi, nous multiplions les chances de créer des sonorités différentes. À partir de couleurs, vous créez un tableau. La musique fonctionne de la même manière. La musique crée des couleurs, des ambiances. Si l'on réduit au strict minimum l'instrumentation, on réduit d'autant les chances de créer. C'est l'électricité qui produit tout cela, la lumière, le son. Si l'on décide de ne pas y faire appel, on fait automatiquement marche arrière.
1: And so if you restrict your instrumentation, then you restrict the colors that are available to you. Go backwards. You can't, I don't think you can look at it that way.

C'est en 1993 que le nom de Cassandra Wilson commence à scintiller dans le paysage musical américain. Elle vient de signer un contrat avec le célèbre label Blue Note, qui lui offre un espace de liberté conséquent pour que sa créativité débridée s'épanouisse totalement. Le résultat est très probant et Blue Light Till Dawn la hisse au rang des étoiles de l'art vocal. Mais Cassandra Wilson tient à affirmer son identité spécifique et injecte dans son répertoire des touches de pop, de folk, de blues qui feront mouche.

Durant les années 90, Cassandra Wilson prend confiance en elle. Ses albums se vendent, sont salués par des Grammy Awards et lui permettent de laisser libre cours à son imagination. Consciente du devoir de transmission qui lui incombe, elle s'autorise avec une pointe d'audace à relire à sa manière le patrimoine de ses aînés, Miles Davis, Billie Holiday ou Abel Lincoln.

0: Throw It Away is a song that I have been wanting to do for a very long time, but didn't feel emotionally equipped.
1: Throw It Away est une chanson que je voulais interpréter depuis bien longtemps, mais je ne me sentais pas prête psychologiquement. De plus, je considère Abel Lincoln comme la personnalité la plus proche de mes convictions. Elle est un modèle pour moi. Je me refusais de chanter ce titre parce que je ne voulais pas l'offenser. Je suis tellement fan de son travail, de son répertoire. Mais cette chanson m'a soutenue, c'était comme une thérapie. Je me répétais sans cesse ces paroles pour avancer, pour expulser certains troubles, certaines certitudes.
0: Things that I placed too much emphasis on or was too attached to.

0: Sur l'album Glamoured en 2003, sur lequel elle adapte avec révérence le titre Throw It Away emprunté à Abel Lincoln, Cassandra Wilson joue encore les troubles faits en s'appropriant les compositions de Sting, de Bob Dylan, de Willie Nelson ou de Muddy Waters. En d'autres mots, toutes les formes d'expression populaire qui traduisent son ouverture d'esprit. Cassandra Wilson est au sommet de son art et profite de son aura pour délivrer insidieusement des messages à travers des mélodies poétiques qu'il faut savoir décoder. C'est le cas de Broken Drum.
1: Broken Drum is a song that comes from an Ashanti proverb which says
2: Broken Drum est né d'un proverbe Ashanti qui dit que même un vieux tambour peut sauver la lune. Cela signifie que c'est l'effort qui importe, quels que soient les outils, la situation, les moyens. L'important, c'est d'agir. C'est la tradition africaine. Jadis, certains peuples croyaient que lorsque la lune disparaissait à la tombée de la nuit, elle disparaissait pour toujours. Voilà pourquoi plus la lune descendait, plus les tambours résonnaient, comme pour ressusciter la lune. Et bien sûr, le lendemain, leurs efforts étaient récompensés. C'est le sens de ce proverbe.
1: And which is why they would beat the drum. The smaller the moon became, they beat the drum in hopes that the moon would return. And of course it did. So that's where the proverb comes from.

0: En conversant avec Cassandra Wilson, en prenant le temps d'approfondir certains sujets, ses convictions refaisaient surface. Son refus du racisme, son désir de justice et son attachement à la terre de ses ancêtres, l'Afrique.
1: Under the surface, we are all connected and that we all have so much more in common.
2: Malgré les apparences, nous sommes tous liés les uns aux autres. Nous avons plus de points communs que de différences. Malheureusement, nous nous attardons sur ce qui nous sépare. La spécialisation, le confinement, nos quatre murs, notre espace de vie. Mais le monde rétrécit et il est essentiel que nous apprenions à nous connaître, à célébrer cette chance de vivre tous ensemble. Nous sommes avant tout des êtres humains. Les barrières raciales sont tellement arbitraires. Lorsque vous vous penchez sur l'histoire du racisme dans le monde, vous constatez qu'elle repose sur des considérations politiques et non pas à partir de données scientifiques. Il serait temps de clamer haut et fort cet état de fait. Mais il est très difficile d'échapper aux préjudices moraux, aux réflexes conditionnés. Il est toujours compliqué de faire tomber ces barrières invisibles. Gageons que ma musique contribuera à cet effort collégial.
1: But hopefully this music is my offering to that, you know, to begin to break down these barriers.

0: actually have had a DNA test done. Results came back and
1: je viens de réaliser un test ADN et je peux officiellement vous dire que j'ai des origines béninoises, togolaises et ghanéennes. Mais selon ce que m'ont dit certains historiens, c'est le même peuple qui vivait ancestralement dans ces trois pays distincts. J'ai également des racines au Cameroun et en Irlande. Voilà un mélange intéressant, non? Et finalement, tout cela a un sens pour moi. Les Irlandais ont dans leur musique cette mélancolie que j'exprime parfois dans mon chant. Tout devient plus limpide. Et je comprends aujourd'hui pourquoi je me sens si proche d'Angélique Kidjo. Elle est béninoise, et d'une certaine manière, moi aussi. Notre connexion était inévitable. Je pense qu'il est essentiel d'apprendre de nos ancêtres et de nos origines. C'est une quête existentielle qui occupe une bonne partie de mon esprit. Il nous faut relier les différentes pièces du puzzle pour se souvenir des traditions anciennes. Pour nous, Américains, il est très difficile de retrouver le chemin qui nous mènera à la source originelle. Bien sûr, nous faisons un travail de mémoire, mais nous sommes souvent confrontés à un mur invisible que l'esclavage a dressé entre les Africains et nous. Il nous faut donc jamais interrompre les recherches pour parvenir à recomposer les différents éléments de notre existence.
0: I think for me it has to begin with my personal journey. The healing begins there. Acceptance of
1: le processus de guérison commence en moi, en acceptant mes racines africaines, mes racines celtiques, galloises ou irlandaises. Accepter cet héritage accélère ma connaissance intérieure et me permet de dépasser le stade de la douleur liée à ce lourd passé. C'est une manière de reconnaître l'histoire, mon histoire. Tant de gens préfèrent éluder la question. C'est arrivé, mais on choisit de ne pas en parler ou d'ignorer cet épisode désastreux. Sachons affronter la vérité, transcender cette vérité et jouir de cette merveille née dans la boue, la musique.
0: But let's move beyond that. Let's accept the beauty that came from it, which is the music.

L'un des plus frissonnants albums de Cassandra Wilson paru en 2015. Il s'appelait Coming Forth by Day et rendait un hommage appuyé à la regrettée Billie Holiday. Ce fut l'occasion pour sa disciple et digne héritière de se plonger dans une histoire à la fois sombre et majestueuse, celle d'une femme noire qui résista tant qu'elle le put à la ségrégation raciale jusqu'à l'inéluctable désespoir finalement mortifère.

0: Well, I think Billie Holiday has a very real meaning in the African-American experience.
1: Billie Holiday représente énormément dans la destinée des Afro-Américains. Son courage face à la ségrégation raciale dans le sud des États-Unis au début du XXe siècle est un élément essentiel à la naissance du jazz et à sa signification sociale. Elle a donné un sens au mot « liberté ». Elle est le symbole de l'artiste qui s'empare des soubresauts de la société pour les combattre, pour les commenter, et ce, bien avant le mouvement des droits civiques. C'était une femme téméraire. Il fallait une sacrée dose de bravoure pour chanter une chanson comme Strange Fruit à l'époque à laquelle elle l'a interprétée.
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0: Ce classique d'Abel Miropol dans l'interprétation poignante de Billie Holiday est devenu un hymne contre l'oppression raciale aux États-Unis tout au long du XXe siècle. Il paraissait logique que Cassandra Wilson, femme engagée, insoumise et libre, s'en empare pour affirmer à son tour son horreur face aux exactions racistes.
1: I'd say I'm a musical militant, yeah, sure. I'm in that line of singers. I look at that as my musical DNA.
2: Je me vois comme une artiste militante. Je me sens l'héritière de ces femmes qui se sont battues. Elles font partie de mon ADN musical. J'ai donc une approche sociale de mon métier qui fait écho à l'engagement de mes aînés. Nous vivons une autre époque qui a l'air différente de celle vécue par nos aïeux. Mais nous éprouvons les mêmes difficultés. Nous sommes, comme dans le passé, les témoins de meurtres d'innocents.

0: En s'attaquant au répertoire de Billie Holiday, Cassandra Wilson prenait un risque et elle le savait. Au-delà des réactions critiques ou compliments que ce disque hommage suscita en 2015, c'est la témérité d'une artiste que l'on devait saluer, car incarner Billie Holiday sans se fourvoyer pouvait être inconfortable et intimidant.
1: I never use the word intimidate, I always say challenge.
2: Je n'utilise jamais le mot intimider. Je préfère parler de défi. De plus, j'avais déjà adapté de nombreuses chansons de Billie Holiday dans le passé. Finalement, j'ai tout au long de ma carrière été l'interprète du répertoire de Billie Holiday. Je ne sais pas si vous vous souvenez, mais sur mon tout premier album, Point of View, j'avais repris I Wish on the Moon. Plus tard, j'avais enregistré Strange Fruit et j'ai interprété régulièrement sur scène beaucoup d'autres chansons. En d'autres mots, Billie Holiday m'a constamment accompagnée. Comme je le disais tout à l'heure, elle fait partie de mon ADN musical. La seule chose qu'il est difficile de retranscrire, c'est la force de caractère de cette femme. C'était une icône, une féministe, dans le sens le plus littéral du terme. Elle était une femme déterminée, qui assumait ses choix, qui vivait sa vie en fonction de ses humeurs. Et je regrette aujourd'hui que l'on ait davantage insisté sur la dimension mélodramatique de son existence, sur ses excès divers et variés, sur l'oppression du gouvernement à son égard. Certes, il s'agit d'une facette tragique de son épopée, mais je préfère m'intéresser à la puissance et au génie de cette femme, car peu de chanteuses qui lui ont rendu hommage ont réussi à refléter cet aspect de sa personnalité. Elle avait tellement de cœur qu'il faut s'investir profondément dans l'interprétation pour être digne de son combat. Je le répète, l'approche des biographes a trop longtemps été sombre et portée sur le sensationnalisme. Il est grand temps de se souvenir des aspects positifs de sa vie, de la beauté de cette femme et de la puissance de sa musique. Centered around her life and times, and it's time to remember her, remember the beauty and the force and the power from music.

0: Chaque fois que nous rencontrions Cassandra Wilson, chaque fois que nous assistions à ses concerts, nous prenions conscience de son réel activisme, mais aussi de sa sensibilité à fleur de peau. Cette grande dame comprenait le monde avec une telle acuité que toute injustice lui était insupportable. Alors, elle œuvrait pour que le message de ses aînés ne disparaisse pas dans les oubliettes de l'histoire.
1: A perpetuation. Yes, it is.
2: Nous perpétuons. C'est exactement ça. Il faudra d'ailleurs un jour que je pense enregistrer un album en hommage à Abby Lincoln. Elle m'a pris sous son aile et a pris soin de moi, et je lui en serai éternellement reconnaissante. Il y a quelques jeunes chanteuses aujourd'hui qui semblent intéressées par le fait de perpétuer la tradition. Si j'avais un conseil à leur donner, je leur dirais de ne jamais rompre le lien avec les anciens. Et je leur conseillerais d'écouter et de comprendre la douleur que nos aînés ont ressentie dans leur chair au moment où ils étaient séparés du reste de la diaspora africaine à cause de l'esclavage. Je leur ferais remarquer que de ce drame est née une musique qui nous apporte de la joie et du réconfort. Cette musique crée la compréhension entre les êtres humains et magnifie ce que nous sommes. Ainsi, ils auront une meilleure connaissance de leurs cousins de l'autre côté de l'Atlantique, si loin en Afrique, mais si proche de nous.
1: They will understand more about their cousins on the other side.

0: to be loved, Cassandra Wilson sur l'album Thunderbird en 2005. Cette admirable artiste a rejoint les étoiles de l'art vocal le 2 septembre 2026. Elle avait 70 ans, mais le ton de sa voix restera intemporel. Cette évocation d'une majestueuse rebelle a été réalisée avec révérence et délicatesse par Nathalie Laporte, qui a soigneusement restauré les archives de nos entretiens passés. La semaine prochaine, nous saluerons la mémoire de John Coltrane, immense saxophoniste et force spirituelle indiscutable. Il aurait eu 100 ans le 23 septembre 2026. Notez d'ailleurs que plusieurs concerts célébrant son centenaire auront lieu jusqu'à la fin de l'année à Paris, au Sunset, à la Maison de la Radio, à la Philharmonie. Et d'autres célébrations sont prévues également aux États-Unis, à New York, à Philadelphie, à Palm Beach en Floride ou à Denver dans le Colorado. Si vous nous suivez depuis toutes ces régions du monde, ne manquez pas ces rendez-vous exceptionnels. C'est tout pour aujourd'hui. Passez une bonne semaine. On se retrouve dans 8 jours, dans quelques instants, le journal.
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3: Bonjour, bonsoir et bienvenue sur Radio France Internationale. Il est minuit ici à Paris, 22h en temps universel et c'est l'heure de l'info sur la Radio du Monde.
4: Jérôme Bastion.
3: Au sommaire de cette édition, le parti Russie Unie de Vladimir Poutine remporte largement les premières législatives dans ce pays depuis la tentative d'invasion de l'Ukraine, un scrutin marqué par l'irruption de ce conflit en plein territoire russe. Le chancelier allemand Friedrich Merz réagit au résultat des deux scrutins désastreux, comme il le dit lui-même, pour son parti, la CDU, à Berlin et dans le Mecklembourg. Il exclut de démissionner et promet des réformes pour contenir la poussée de l'extrême droite. L'expansion de l'intelligence artificielle arrange-t-elle les intérêts privés de Donald Trump? Le président américain prône un développement sans entrave de l'IA pour devancer la Chine, mais le Washington Post révèle les investissements de la famille Trump dans le secteur. Et puis, large mobilisation en France ce week-end contre un projet de loi sur la présomption d'usage légitime des armes par les forces de l'ordre, considéré par ses opposants comme un blanc-seing donné à la police pour ouvrir le feu sur de simples suspects. En Russie, les premiers sondages donnent le parti de Vladimir Poutine vainqueur des législatives. Le président russe avait présenté ce scrutin comme un baromètre du soutien à la guerre contre l'Ukraine. Premier exercice du genre depuis l'éclatement du conflit il y a un peu moins de 5 ans. Le scrutin visant à renouveler le Parlement avait lieu aussi dans les territoires d'Ukraine occupés et annexés par la Russie. Les opérations de vote qui se sont étalées sur 3 jours ont été marquées par des attaques de drones ukrainiens et aussi des piratages informatiques dénoncés par Moscou. Les premières tendances à la fin des opérations de vote avec notre correspondant à Moscou, Jean-Didier Revoin.
5: C'est une victoire écrasante et attendue de Russie Unie. Après le dépouillement de 20% des bulletins de vote, le parti qui soutient l'action de Vladimir Poutine obtient plus de 57% des voix. Derrière, on trouve le Parti communiste qui dépasse les 14%, puis les nationalistes libéraux-démocrates à 9,3%, le Parti des milieux économiques, des gens nouveaux, 7,9%. Il passe cette fois devant Russie Juste qui ne recueille que 5,14% des voix. Tous les autres partis sont restés sous la barre des 5% qui garantit de pouvoir entrer à la Douma, la chambre basse du Parlement russe. Ces chiffres sont encore susceptibles d'évoluer. Les résultats définitifs ne sont pas attendus avant le 25 septembre. À noter la participation à un niveau record selon la Commission électorale centrale. Elle s'inscrit à plus de 57% contre un peu plus de 51% il y a 6 ans lors des dernières législatives, des élections alors marquées par l'épidémie de Covid. Russie Unie obtiendra vraisemblablement la majorité absolue, de quoi permettre au Kremlin d'avoir les mains totalement libres, qu'il s'agisse de sa politique intérieure ou plus principalement de l'évolution des actions de l'armée russe en Ukraine. Jean-Didier Revoin, Moscou. RFI.
3: Et la dernière journée de vote a été marquée tôt dimanche par une attaque ukrainienne qui a impliqué plus d'un millier de drones touchant une raffinerie et des zones résidentielles et provoquant des incendies. Au moins 2 personnes ont été tuées et une vingtaine d'autres blessées, d'après les autorités russes. Un drone ukrainien a également frappé un bus dans la région de Kherson, dans le sud de l'Ukraine, contrôlé par la Russie, tuant 2 personnes, dont une employée de la commission électorale. Le ministère russe de la Défense a assuré que Moscou poursuivrait et intensifierait ses frappes au moyen, je cite, d'armes de haute précision contre des cibles militaires à Kiev en réponse à ces attaques. Voilà qui est inhabituel pour le chancelier allemand. Friedrich Merz a pris la parole dès la fermeture des bureaux de vote après le nouveau revers électoral de la coalition au pouvoir. On votait ce dimanche dans 2 régions du pays. À Berlin, la gauche radicale Die Linke s'est imposée et dans le Mecklembourg-Poméranie occidentale, dans le nord-est du pays, le parti d'extrême droite AfD est en forte progression, 2 semaines après sa poussée historique à l'occasion d'un autre scrutin régional en Saxe-Anhalt. Face à ces nouvelles défaites dans les urnes, le chancelier allemand Friedrich Merz fixe sa feuille de route pour tenter d'endiguer la crise qui secoue sa coalition.
4: Das Ergebnis in Mecklenburg-Vorpommern, es ist ein Desaster.
6: Le résultat dans le Mecklembourg est un désastre. Nous avons tous des inquiétudes sur l'avenir de notre pays. La réponse, c'est de permettre à notre pays de relever les défis du futur. Nous avons besoin de changements. Ces réformes ne seront pas forcément populaires et leur effet mettra parfois du temps à être visible. Mais c'est pourquoi ces réformes ne peuvent pas être repoussées. J'en prends la responsabilité. Cela demande de la détermination, de la fermeté et de la patience. Et je m'y emploierai en tant que président de la CDU et en tant que chancelier de notre pays.
3: Et des propos recueillis par notre correspondant en Allemagne, Pascal Thibault. Vous écoutez bien RFI, il est 5:30 ici à Paris, 22:05 en temps universel et 18:05 à New York. La mégapole de la côte Est où responsables américains et chinois se rencontrent en ce moment et échangent sur l'intelligence artificielle avant la rencontre au sommet entre Xi Jinping et Donald Trump. Le président américain qui martèle sa priorité, accélérer sur l'IA pour devancer Pékin, quitte à limiter la régulation. Un discours à contre-courant des appels de plusieurs géants de la tech qui demandent de freiner le développement de cette technologie. La position pro-IA de Donald Trump interroge pourtant alors que le Washington Post révèle ce dimanche les investissements personnels massifs du président et de ses fils dans le secteur, soulevant des questions de conflit d'intérêts. Édouard Maille.
7: Parmi les transactions financières depuis son retour à la Maison Blanche, de nombreuses concernent des entreprises de puces électroniques, de serveurs et dans le domaine énergétique. Et leurs valeurs ont baissé en début de semaine après les demandes de ralentir le développement de l'IA, même si l'on ne sait pas si le président dispose toujours de ses investissements ou s'il les a vendus car cela n'est pas publié en temps réel. Le Washington Post souligne aussi que les entreprises de Donald Trump se rapprochent de plus en plus d'autres secteurs de l'IA. La maison mère de son réseau Truth Social avait annoncé une fusion avec une entreprise dans le nucléaire qui cherche à compenser la hausse de la demande d'électricité, en partie provoquée par l'IA et les data centers, et les fils du président investissent aussi dans ce domaine. Contrairement à ses récents prédécesseurs, Donald Trump n'a pas placé ses investissements dans une structure gérée par une personne indépendante. Un porte-parole de la Maison Blanche a affirmé qu'il n'y avait pas de conflit d'intérêts et que des managers indépendants réalisent l'entièreté des investissements du président. Édouard Maille, Atlanta, RFI.
3: Intelligence artificielle également au sujet des discussions entre Mark Carney et Emmanuel Macron. Le Premier ministre canadien est arrivé dimanche après-midi pour une visite inédite à Saint-Pierre-et-Miquelon à l'invitation du président français. L'occasion de réaffirmer l'unité du Canada, de la France et des Européens face aux visées expansionnistes de Donald Trump. Mobilisation nationale ce dimanche en France contre la proposition de loi sur la présomption d'usage légitime des armes par les forces de l'ordre. À l'appel de l'association Stop aux violences d'État, une centaine de marches étaient organisées ce week-end dans plusieurs villes de l'Hexagone. Selon les recensements de la police, ce sont quelques 50 000 personnes qui sont descendues dans la rue. À Marseille, plus d'un millier de manifestants ont défilé dans l'après-midi contre ce qu'ils appellent un permis de tuer. Elisa Amourette.
8: T-shirt noir, floqué nom, au permis de tuer, Issam El Khalfaoui, cofondateur de l'association Stop aux violences d'État, mène la marche. Il a perdu son fils de 19 ans, Souheil, en 2021, abattu lors d'un contrôle routier.
9: Ça a été filmé en direct par une caméra qui a été perdue par l'IGPN. Les témoins principaux n'ont jamais été interrogés par un juge. Les policiers n'ont jamais été placés en garde à vue. Donc on sait très bien qu'avec cette nouvelle loi, qui bien pour nous c'était le parcours du combattant, on n'arrive à rien. Avec cette nouvelle loi, ils n'auraient même pas à justifier. En fait, ils diront juste circuler, il n'y a rien à voir.
8: Un peu plus loin, dans la foule, Chérifa donne de la voix. Cette maman et grand-mère de 58 ans s'inquiète pour ses enfants. Selon elle, cette loi pourrait conduire à plus de drames.
10: Oh, la police a le droit de tuer. C'est grave. Tuer, ça veut dire ôter la vie à quelqu'un. Mais de quel droit? Même si le jeune commet des délits, on les fait passer en justice. On les condamne, mais on les tue pas.
8: Une vision partagée par Reda.
11: Ça va que se doubler, donc on a peur. Moi, en tant que personne maghrébin, en France, ça ne me rassure pas du tout.
8: Les manifestants réclament le retrait de cette loi votée par l'Assemblée nationale le 7 juillet dernier. Pour être définitivement adoptée, cette loi doit encore passer par le Sénat. Elisa Amourette, Marseille, RFI.
3: Et puis sachez que les autorités iraniennes ont fait fermer un centre de langue française affilié à l'ambassade de France à Téhéran en vertu d'une décision de justice, annonce ce dimanche du parquet de Téhéran. La France a dénoncé cette décision injustifiée et brandit la menace de possibles représailles. Le chef de la diplomatie iranienne a publié samedi un tweet virulent à l'encontre de son homologue français, Jean-Noël Barrot, dénonçant ses larmes de crocodile alors que, je cite, « la France refuse toute excuse pour ses crimes coloniaux ». C'est la fin de ce journal. Merci à vous de l'avoir suivi. Il est 10:30 à Paris.
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14: La mémoire du continent prend ses quartiers à la Sorbonne, lieu on ne peut plus indiquer ce week-end de septembre où les échos de l'histoire rempliront 70 ans après les murs, les salles, les amphithéâtres, les couloirs dont souvenirs plus que jamais vivants, jeunes, moins jeunes, fringants, déterminés hommes, plus rarement des femmes, venus des courants d'Afrique et du monde, écrivains et artistes, penseurs des mondes noirs, répondaient présents à l'appel de ce qui déjà était appelé à devenir un carrefour, présence africaine. Un congrès fondateur ici donc à la Sorbonne en septembre 1956 pour lancer les esquisses d'un avenir désirable de dignité. 9 ans plus tôt, l'Europe et le monde sortent de la guerre et un natif de Saint-Louis du Sénégal, professeur, sénateur, faiseur d'histoire, Alioune Diop lançait la revue Présence africaine. Nous sommes en 1947. Un premier numéro, motif sobre, Paris-Dakar, novembre-décembre, seules inscriptions sur une couverture couleur crème et près de 200 pages pour lancer l'aventure. Et voici abondamment irrigué la source dont le cours et les flux survivre au temps. Revue, maison d'édition, moment emblématique, Présence africaine, redore cette histoire et dégage l'horizon de sa pérennité. Et notre mémoire du continent vous raconte en ce week-end d'hommage la vie d'une revue, l'acte fondateur, la libération des énergies, de l'émancipation et de l'affirmation des mondes noirs. Et pour nourrir cette discussion, en format aujourd'hui conversation avec trois regards au registre différent, mais j'ose le dire à l'horizon commun, le nouveau gardien de la revue, Boniface Mongoboussa, la gardienne des matériaux de l'histoire et des précieuses archives, Sarah Friou-Salgas, est celle qui étend par la recherche et l'innovation créatrice cet héritage, Diana Alima Cissé. Présence africaine, revue de près, c'est votre titre aujourd'hui dans la mémoire du continent. Bonjour Boniface Mongoboussa.
15: Bonjour Elgas.
14: Chercheur en littérature, auteur entre autres de Désir d'Afrique et depuis peu, rédacteur en chef très énergique et très inspiré de la revue Présence Africaine. Très heureux de vous recevoir dans cette émission.
15: Merci.
14: Et à côté de vous, Sarah Frioux-Algas, bonjour.
16: Bonjour.
14: Responsable des archives au musée Quai Branly. Je vous ajoute une étiquette aussi chercheuse, même si vous n'êtes pas lié à une institution de recherche, et surtout éditrice dans les belles éditions Rode Bocric. Merci d'avoir accepté notre invitation.
16: Merci de m'avoir invité.
14: Et Diana Alimatissé, vous avez initié un festival, Gustou Festival. Gustou, un mot wolof pour dire explorer, investiguer. Vous êtes membre du programme Afrique Noria Recherche, incubateur de recherche si on peut dire. Et vous avez aussi un regard très très pointu sur la question des héritages. Merci aussi pour votre présence sur ce plateau.
16: Merci pour votre invitation.
14: Alors, un premier tour de table, une question la même, je vous la pose. Quelle a été votre première rencontre avec la revue Présence Africaine? Quel lien intime ou académique vous avez entretenu avec elle, c'est-à-dire le premier souvenir que vous avez? Qui veut commencer?
15: La gardienne
14: des archives. Allez, ouais, Sarah Frioux-Algas.
16: Peut-être que j'ai dû voir des livres chez moi, de la maison d'édition Présence Africaine, comme ça, chez mes parents, peut-être tout bêtement. En fait, je suis venue pour les 50 ans de la commémoration de 56, j'étais là, et c'est là où j'ai un peu compris l'ampleur de ce qui s'était passé. Moi, c'était voilà une maison d'édition que je connaissais comme ça, mais c'est aussi finalement avec aujourd'hui on rend hommage à ce grand congrès, et c'est là aussi où j'ai voilà moi aussi finalement découvert que Présence, comme j'ai pu le dire quand j'ai fait cette exposition sur la maison d'édition, était plus qu'une maison d'édition, une revue, mais une tribune, un réseau que Alioune Diop peut apporter merveilleusement.
14: Et puis on le verra, hein, vous avez mené un travail absolument essentiel justement pour la mise en lumière de cet héritage et de ces mémoires. Boniface Mungombusa, vous êtes maintenant au cœur du sujet, rédacteur en chef de la revue Présence Africaine. Quel a été votre premier contact de curieux ou de lecteur?
15: Quand j'étais gosse, c'était le roman de Mongo Betty, Ville cruelle. J'étais fasciné par ces...
14: Publié par Présence Africaine en 54.
15: Et plus tard, quand j'ai commencé à m'intéresser à faire de la recherche, c'était le texte de Moudibé, dans le Dor de Père.
14: Valentin Moudibé,
15: oui, qui reprenait en fait de conte qui était consacré à Niamgoura, cette préface célèbre du premier numéro d'Alioune Diop. Et après, il fallait trouver ce premier numéro qui était un trésor à l'époque, difficile à chercher. Voilà mon premier contact. Avec
14: une première préface à Alioune Diop, on le verra aussi, l'avant-propos de Gide.
15: C'est ça.
14: Si important dans cette revue. Diana Halima Cissé, alors, vous êtes la Benjamine, on va dire, du tableau. Quel a été votre premier rapport avec la revue Présence Africaine ou Présence Africaine de manière générale?
17: Alors moi, c'est un souvenir d'enfance. On se promenait dans le quartier de la rue des Écoles et elle tenait à tout prix, elle m'avait beaucoup expliqué, oui, le quartier latin, les écrivains noirs, les auteurs noirs... les scientifiques, et elle m'avait on avait été se promener dans la, elle m'avait montré la librairie de Présence Africaine qui m'avait beaucoup marquée, et elle m'expliquait à quel point ce lieu était exceptionnel et qu'il avait réuni nombre de chercheurs et de penseurs, et ça m'est resté et ça m'a accompagné jusqu'à aujourd'hui.
14: Et on voit les filiations familiales et les filiations intellectuelles, et un homme donc dans l'histoire, on a commencé à en parler, c'est Alioune Diop, pivot, inspirateur. Nous en parlerons longuement, mais à la genèse de cette idée aussi, il ne faut pas oublier une autre actrice fondamentale, et j'aimerais qu'on l'écoute.
18: Je souligne aussi que il a dû quitter l'enseignement parce qu'il lui devenait difficile d'assurer et la responsabilité de Présence Africaine et les copies à corriger. Vous savez que lorsqu'on est honnête, c'est très difficile lorsqu'on aborde une copie et qu'on est obligé de mettre une note un peu...
19: Surtout en lettres.
18: Absolument.
19: Où la part de la subjectivité
18: Absolument.
19: Est très grande. Oui.
18: Alors là aussi, il était très exigeant. Donc, un homme exigeant, très bon, où la morale, les principes étaient en première ligne, si je puis ainsi m'exprimer.
14: Celle qui a tenu la maison, dont la voix nous émeut toujours, Christiane Yande Diop, la veuve d'Alioune Diop. Alors, Sarah Frioux-Algas, j'aimerais qu'on parle un peu de contexte, justement. Avant la naissance de la revue 47, quel jalon peut-on identifier? Quel était le contexte à l'époque? Jusqu'à quand, d'ailleurs, on peut remonter? Jusqu'aux années 30, peut-être jusqu'aux années 20? Jusqu'où iriez-vous?
16: j'ai envie de commencer au début du XXe siècle, en fait, avec finalement à l'exposition, grande exposition universelle, la présence de Du Bois à Paris. Il y avait un pavillon africain-américain, en fait, où Du Bois va être présent, etc. Donc c'est aussi un premier jalon. Ils étaient à Londres et à Paris. À Londres, il y avait le premier congrès panafricain, mais à cette grande expo universelle, Du Bois était présent. Ensuite, il y a eu quand même toute une série, voilà, de grands congrès en 1919 à Versailles, etc. Mais ça, c'est un peu des dates, un peu comme clé. Mais ce qui est quand même très intéressant, c'est de dire que Paris a été un laboratoire de la diaspora noire, en fait, jusqu'à 47, hein, on peut dire, et aussi pendant la guerre, avec, voilà, il y avait des, mais que ce soit un laboratoire politique, intellectuel, culturel, avec des revues, des projets de rassemblement, etc. La revue la plus connue dont justement tous les héritiers de présence ou les acteurs de présence sont revendiqués, c'est la revue du Monde Noir, autour de Paulette Nardal. Donc là, aujourd'hui, on en parle beaucoup. Mais ce qui est intéressant aussi, c'est qu'elle a publié dans de nombreux journaux qui étaient aussi présents. Il y a Légitime Défense, des plus radicaux, etc., des plus jeunes, il y a aussi Réaliste. Et que tous ces gens-là, en fait, se sont retrouvés dans Présence Africaine plus tard, dans les grands congrès. C'était des vieux, mais ils étaient là, à Paris. Et c'était vraiment cette idée d'une fabrique de la diaspora qui commence au début du XXe siècle et que Alioune Diop va prendre en charge à sa manière. Et voilà, et c'est aussi un... Et après, lui, il va avoir sa stratégie à lui, qui je pense que c'est intéressant de le signaler. Alioune Diop a toujours souhaité imaginer des espaces où discuter, soit avec des intellectuels occidentaux. Juste après-guerre, il a tenté d'avoir des espaces de discussion, soit en créant des associations, etc. Et évidemment, une revue, c'est un lieu de discussion collectif aussi, où chacun peut donner son avis. On en reparlera plus tard, mais il y a eu des tas d'avis différents. Il a réussi à rassembler des gens. Et puis, si on rassemble des textes, des poèmes, c'est rassembler des voix différentes. Pratiquer la diaspora, c'est essayer de rentrer en dialogue avec des langues différentes, des positions politiques différentes. Et Alioune Diop est l'héritier de tout ça et après réinvente ça à sa manière.
14: Alioune Diop est donc sur cette fondation. Il y a d'autres revues, Boniface Mongomoussa, il y en a une en particulier, un étendard, l'étudiant noir. Est-ce le plus proche ancêtre finalement de Présence Africaine? C'est une revue qui est fondée en 1935 et sur la base de ce que disait justement Sarah et la frise chronologique de tous ces moments importants. Est-ce que vous diriez ça, Boniface Mongomoussa?
15: Oui, tout à fait. Parce que ce qui est intéressant, c'est l'étudiant noir est le fruit d'un coup d'état, on peut dire intellectuel. En fait de compte, c'était l'étudiant martiniquais. Tous les étudiants noirs qui étaient en Europe, à Paris plus précisément, avaient une sorte de lettre de chaque communauté. Aimé Césaire était le rédacteur en chef. Et donc, par un tour de passe-passe, il a introduit son ami, Senghor, dans la revue noire, et donc c'est devenu l'étudiant noir. Et donc, il faut voir déjà qu'à cette époque-là, il y a les jalons, l'idée de rassembler ce qu'on appelle la diaspora et l'Afrique noire. Et ce sera le projet que Alioune Diop va prolonger plus tard. Et c'est très intéressant.
14: Et Diana Alimassissi, vous êtes en point de jonction aussi dans cette diaspora, et puis en point de jonction aussi générationnel. Justement, comment on saisit cette histoire pour la transmettre? Quel autre canot on investit d'une certaine manière avec ces premières dates-là pour leur donner une certaine forme d'incarnation présente?
17: Dans le cadre d'un festival éco-féministe intitulé Kimpa Vita, je pense que pour moi, les canaux idéaux sont le fait de recréer ces espaces de conversation au sein de festivals contemporains actuels, notamment sur le territoire africain, donc au Sénégal. Donc c'est ce que j'ai pu faire avec différents groupes d'amis. Et investir ces lieux, recréer ces espaces de conversation est nécessaire.
14: Sur ces nécessités d'ailleurs, on y reviendra, mais on va se replonger dans le jus de la période et entendre deux voix importantes. Je ne déflore rien, on va les entendre directement.
20: C'était à cette époque justement que j'ai rencontré Alioune Diop et j'avoue que c'était pour moi une chance parce que quand j'étais encore à Madagascar, je n'avais pas eu du tout l'idée du problème qui nous occupait en ce moment-là. C'est la rencontre avec tous ces étudiants dont parlait Alioune Diop et qui m'a permis d'avoir une prise de conscience de moi-même et de la situation dans laquelle se trouvait effectivement l'homme noir. Le fait que nous étions absents de l'histoire, absents de la civilisation, il faudrait se demander pourquoi nous étions des hommes comme les autres. C'est qu'il y avait un fait, on a méprisé ce qu'on appelle le noir. On ne reconnaissait même pas la quelque contribution que nous aurions pu apporter à la marche, n'est-ce pas, de l'histoire humaine.
0: C'est ainsi que nous avons commencé. Nous avions régulièrement, pendant 2 ans, sous l'occupation allemande, 3, 4 ou 5 réunions par semaine sur différents sujets. Nos lectures, les livres qui paraissaient, etc.
14: Sarah Friou-Salga, je vous ai vu acquiescer. Rabbi Manjara, que vous aimez beaucoup. Alioune Diop aussi, un petit medley qui raconte un moment, un carrefour. Justement, j'aimerais qu'on parle de l'impulsion même de naissance à ce moment-là, en 47. Qu'est-ce qui préside, qu'est-ce qui conduit finalement Alioune Diop à se décider, à se lancer, avec quel soutien, avec quel parrain?
16: Ce qui est intéressant à préciser, c'est que Alioune Diop, un premier projet de revue à Dakar qui aurait dû s'appeler Découverte, et voilà, il a écrit des courriers, moi j'ai retrouvé ça dans les archives, etc. Finalement voilà, ça n'a pas lieu, mais c'est des courriers de 46, hein, donc c'était vraiment très très frais dans sa tête, et il décide en fait de créer cette revue, donc finalement à Paris un an plus tard. Et ce qui est intéressant, mais ça c'est aussi on le voit aussi dans différentes publications, c'est que souvent, et c'est à la fois positif et étonnant, c'est que quand les intellectuels africains, noirs ou autres, ils ont toujours besoin de parrains, et là, il va aller chercher des parrains pour un comité de patronage. Et ce qui est très intéressant dans ce comité de patronage, c'est que c'est des intellectuels de tous bords politiques. Ça va d'un religieux des cathos de gauche, autour de la revue Esprit, ça va jusqu'à la rue au trotskiste avec Naville, avec Jean-Paul Sartre, etc. Donc il y a Gide, évidemment, mais c'était on a besoin de parrains pour commencer. Mais ce qui est intéressant, c'est que, en revanche, le comité de rédaction est constitué essentiellement d'intellectuels, chercheurs et écrivains africains. En revanche, on choisit des parrains, mais le comité de rédaction reste voilà. Et ce qui est intéressant aussi à préciser, avec c'est quand même une époque, Présence africaine apparaît à un moment où d'autres maisons d'édition vont prendre en charge ces questions-là, que ce soit la revue Esprit, ou même il y a la traduction des Jacobins Noirs sort chez Gallimard, traduit par Naville, qui est un texte très important écrit par Célère James. Il y a quand même Les Temps modernes et tout ça. Et tout ça est dans un écosystème qui est propice à la création de Présence, je pense. Après, il y a le courage d'Alioune Diop de créer au cœur de l'Empire. En fait, on est encore en pleine période coloniale, il y a eu Sétif, enfin voilà, c'est pas rien, en Algérie, et il y a eu Tiaroy, enfin voilà, c'est pas tout ça est là, et il se dit, ok, moi je vais au cœur de l'Empire, on va prendre la parole pour parler de nous-mêmes.
14: Et c'est là où on plante donc la bannière de Présence africaine, et on reviendra dans le détail d'ailleurs pour voir justement l'ampleur de ce mouvement qui va se lancer, les voix, les textes. Mais j'aimerais justement qu'on parle de dates. 35, l'étudiant noir, on est parti jusqu'à 1919 avec Sarah Friou-Salgas. 47, on va accueillir une autre date, 1955, une ville d'Indonésie, un autre acteur décolonial.
21: We say we are non-aligned. That is, we do not.
22: Nous disons que nous sommes des non-alignés, c'est-à-dire que nous ne faisons partie d'aucun bloc militaire ni d'aucune puissance, ce que nous faisions auparavant. Et nous pensons que nous pouvons servir la cause de la paix bien mieux sans rejoindre une puissance et en ayant de bonnes relations avec les deux blocs.
14: Et cette ville, on va pas faire durer le mystère, c'est Bandung, donc thème du reste du dernier numéro de la revue actuellement, l'affirmation des pluriels du monde. C'est ce que dit Souleymane Bachirian pour parler de Bandung. Quel enseignement on peut tirer de ce moment, Boniface Mogobusa? Vous avez piloté justement ce numéro sur ce moment aussi qui a été très très important dans la vie de la revue.
15: Oui, il fallait revenir à Bandung parce que on appelle souvent, là j'anticipe un peu, l'événement que nous sommes en train de célébrer, le 70e anniversaire du premier congrès des écrivains artistes noirs, le Bandung culturel. Ce qui est émouvant quand on regarde le film de Bob Shane consacré à cet événement, le film qui s'appelle Lumière Noire, c'est qu'au milieu de cette foule à Bandung, on voit Alioune Diop rassé, vêtu tout de blanc, avec à ses côtés Rabbi Menanjar. Et cet événement les a énormément marqués. C'était pour la première fois, et comme disait Sarah, on est encore en pleine guerre froide. Très peu de pays du monde sont décolonisés, à part l'Inde. La décolonisation de l'Inde a été spectaculaire.
14: Et bien sûr, Jawaharlal Nehru, qu'on entendait justement l'extrait.
15: Et donc, cet événement avait frappé Alioune Diop. vraiment, c'est quelque chose qui, c'est énorme. Vous imaginez, tout à l'heure, Sarah parlait les parrains. Mais là, on a un événement qui n'a pas de parrain. Pour la première fois, le tiers-monde se retrouve et veut peser dans l'histoire du monde.
14: Mais est-ce que justement cette appellation qui a fait florès après, qui est presque devenue générique de bandon culturel, oui. Justement pour parler du premier congrès des 56 c'est qu'on ça. Célèbre aujourd'hui, oui. Est-ce que c'est une expression qui est consacrée? J'ai envie de poser cette question à Sarah.
15: Oui, elle est consacrée parce que... Ah pardon, excusez-moi.
14: Allez-y Boniface.
15: Senghor, on parle déjà, c'est vraiment Senghor qui en a parlé. Et vous retrouvez ça dans Liberté 2, donc qui sont un tome essentiellement politique, et Senghor aimait les formules, vous savez, lui, on l'accuse des formules, Senghor n'a pas quitté les bancs d'école, il aime frapper les esprits avec la formule, et c'est lui qui trouve cet événement est un bandeau culturel.
14: Un petit mot.